ou jaune, ou même rouge, un enfant, c'est toujours un enfant. Je te dis que tu as de la chance, hein. Mais attention, ne viens plus me mentir, hein. La prochaine fois, si tu me fais un enfant vert ici, viens me dire qu'il est vert. Ne viens pas me mentir qu'il est noir. Ah. Allez, on va rigoler ensemble là. Ah.

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1: Bonjour et bienvenue sur Radio Crésus, la radio qui vous aide. Alors aujourd'hui, nous avons le plaisir de recevoir Linda Bellarbi, qui est stagiaire avocate au sein de Crésus Alsace. Bonjour Linda.
2: Bonjour Monsieur Alter.
1: Et c'est l'occasion effectivement de vous présenter une des intervenantes de Crésus Alsace, qui va nous exposer effectivement quel est son rôle au sein de Crésus Alsace. Alors il faut savoir que Linda Bellarbi est arrivée à Crésus le 4 juillet 2011 dans le cadre de sa formation en tant qu'avocate, et elle suit effectivement un projet pédagogique individuel au sein de Crésus. Alors, Linda, est-ce que vous pouvez nous expliquer ce qu'est le PPI, le projet pédagogique individuel ?
2: Alors, en quelques mots, dans le cadre de la formation à la profession d'avocat, il est demandé aux élèves de réaliser, après une première période d'école et avant d'intégrer un cabinet d'avocat, un stage de 6 mois au sein d'une structure socio-professionnelle différente. Et ce, j'imagine, afin d'éveiller l'esprit des futurs avocats, de les sensibiliser au monde qui les environne, d'accentuer leur ouverture d'esprit et d'exercer leur capacité d'observation, d'où l'intérêt d'intégrer une structure qui ne les formate pas tel que pourrait le faire immédiatement un cabinet d'avocats, mais au contraire leur apporter une dimension nouvelle et différente.
1: C'est pour ça que vous dites effectivement structure socio-professionnelle différente d'un cabinet d'avocats.
2: Différente d'un cabinet d'avocats, effectivement. Bien que nous soyons amenés à effectuer des missions, je dirais, qui se rapprochent de celles d'un cabinet d'avocat, puisqu'on en parlera certainement tout à l'heure, à l'évidence, nous sommes là pour mettre à disposition un savoir, des connaissances, pour des demandeurs, pour des gens qui ont besoin d'avoir de l'information sur leurs droits. Néanmoins, on n'exerce pas encore, nous ne sommes qu'en formation, mais devons apporter une expertise, peut-être en termes juridiques, dans une structure qui peut avoir besoin de juristes sans

0: avoir besoin d'un avocat forcément.
1: Et il est clair qu'à Crésus, effectivement, les questions juridiques font foison.
0: Exactement.
1: Tous les jours, et donc effectivement, c'est un travail de Sisyphe que nous menons. Alors justement, pour parler de votre activité au sein de Crésus, en tant que stagiaire, quelles sont les missions qui vous sont confiées ?
0: Alors, la chance d'intégrer Crésus, c'est d'offrir à l'élève avocat, très égoïstement, une grande variété de problématiques à traiter. Je dirais qu'aucun jour ne se ressemble, tant les dossiers et les problématiques sont variés et divers. Et j'ai cette chance aujourd'hui ici de pouvoir découvrir des domaines qui vont aussi bien de l'endettement au surendettement, des faillites commerciales, civiles, mais aussi d'accéder à une population en demande qui a besoin d'informations, qui est en attente d'un soutien juridique bien souvent. Et il est très appréciable de constater au quotidien qu'avec l'équipe de Crésus dans son ensemble, les bénévoles ou les permanents, il est intéressant d'apporter nos moyens, notre boîte à outils, notre technique et enfin de mettre à disposition les connaissances qu'on a pu accumuler.
1: Il est vrai que Crésus, une de ses principales forces, c'est le bénévolat.
0: Tout à fait.
1: Et c'est vrai que les bénévolats sont des personnes de qualité qui ont déjà un grand parcours professionnel qui a été fait. Mais néanmoins, il y a certainement des questions juridiques qui viennent régulièrement. Et c'est aussi au rôle du stagiaire d'apporter ces informations. Je pense qu'effectivement, les bénévoles vous sollicitent.
0: Tout à fait. Il y a une vraie, je dirais, concertation entre les bénévoles qui, eux, nous apportent leur expérience, leur richesse, puisqu'ils viennent d'un monde professionnel, souvent de la banque, et ont une grande expertise des problématiques. Néanmoins, ils ne sont pas juristes et ont besoin de juristes, d'élèves avocats pour les aider. Et il est intéressant de voir que à chaque dossier peut, peut apparaître une question particulière qui nécessite une information précise et qui nous demande aussi à nous, élèves avocats, de nous remettre en question et de faire des recherches
1: tous systématiques.
0: Les jours, et surtout d'assumer ses responsabilités, c'est-à-dire d'être certain de pourvoir à l'information correcte et précisément.
1: C'est une information fiable et on sait qu'effectivement il n'y a pas deux situations identiques.
0: Tout à fait.
1: Et c'est pour ça qu'effectivement à Crésus nous traitons les dossiers de façon personnalisée et individualisée. Alors vous n'avez pas parlé d'autres missions telles que la veille juridique. C'était également une mission qui vous est confiée pour bien sûr sous le contrôle de votre tuteur. Et il y a toutes les actions que vous menez sont faites sous le contrôle
0: efficace.
1: Voilà, c'est dit. Alors justement pour terminer sur cet entretien, est-ce que, je dirais, votre stage correspond finalement à vos attentes en tant que future avocate ?
0: Alors, je voudrais dire que ça a été une très belle opportunité de pouvoir venir chez Crésus, opportunité qui n'est pas achevée. J'ai été ravie à plusieurs points de vue, d'un point de vue, je dirais, tant humain, par la qualité des équipes. Vous êtes emportés par le désir de bien faire, par la fibre qui est chez Crésus. Et je pense qu'on ne peut pas rester insensible à tout ça. Et d'un point de vue plus professionnel, eh bien entendu, l'ensemble des connaissances acquises et l'intérêt pour le contentieux des particuliers qui ne cesse de croître au fur et à mesure des jours et des dossiers. Et je dirais même pour finir, parce que je suis bavarde, je pense qu'il serait même bon pour n'importe quel élève avocat de connaître ce type de structure.
1: J'allais y venir, justement.
0: Parce que je pense que fondamentalement, on ne peut pas oublier que le métier d'avocat, c'est aussi un métier où il doit y avoir un désintéressement et qu'on est là aussi pour apporter ce qu'on a eu la chance d'apprendre, pas toujours que de manière lucrative. Donc je pense faire quelques piqûres de rappel au cours des années à venir pour me rappeler peut-être toujours que cette fibre, elle est essentielle et que grâce à des associations comme Crésus, on peut être fier de ce qu'on fait tous les jours.
1: Merci beaucoup Linda Bellarbi pour ce témoignage.
0: C'est moi qui vous remercie.
1: À très bientôt sur Radio Crésus.
0: À bientôt.
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1: Bonjour chers auditeurs, chères auditrices, vous êtes sur Radio Crésus. On va dire que c'est une émission printanière, hein, puisqu'elle arrive avec le beau temps. Et vous connaissez le principe des témoignages, des personnes que nous accompagnons à Crésus, qui ont accepté de témoigner de leur situation de difficulté financière, qui souhaitent s'exprimer aussi sur les solutions qu'elles ont trouvées. Bref, un moment un peu particulier pour comprendre ce que c'est que le surendettement et voir aussi comment on peut en sortir. Alors nous avons avec nous aujourd'hui Nicolas. Bonjour Nicolas.
2: Bonjour.
1: Voilà, vous êtes sur Radio Crésus, hein, vous connaissez le principe de l'émission, c'est de pouvoir vous exprimer sur ce qui vous arrive et d'apporter, je dirais aussi, un regard différent sur une impasse financière, une impasse budgétaire. Et vous avez effectivement pris contact avec Crésus. Alors pour quelle raison ?
2: Alors, pour quelle raison ? Là, j'ai acheté... en fait, je me suis retrouvé dans une situation économique extrêmement grave. Pourquoi ? En fait, j'ai acheté une maison il y a à peu près maintenant 5 ans. C'était une maison près de la frontière suisse, hein, dans le sud de l'Alsace.
1: Oui.
2: Et cette maison coûtait à l'époque à peu près 200 000 euros. Et il fallait faire des travaux à peu près à l'époque qui avait été estimé à 100 000 euros. Donc j'ai pris un prêt immobilier en francs suisses, car je suis travailleur frontalier, j'ai pris un prêt immobilier en francs suisses d'un montant à l'époque qui était à peu près de 320 000 euros, qui finançait à la fois les travaux et puis l'achat de la maison.
1: En francs suisses.
2: En francs suisses. Alors, le montant que je vous donne était en euros. Hein. En francs suisses, ça faisait un peu plus, évidemment, puisqu'à l'époque, le franc suisse, il fallait 1,30 franc pour obtenir un euro.
1: D'accord.
2: Donc, ceci aussi a une conséquence après sur la vente d'une maison, puisque, en fait, comme le franc suisse a continué à monter, on se retrouve avec une perte assez importante si on veut vendre en euros.
1: Bien sûr. Alors là, le projet était bien ficelé. Vous aviez effectivement votre financement. Vous aviez les mensualités à payer, tout était en ordre.
2: Oui. Et avec une grande confiance, puisque je m'étais dit, j'ai quand même un salaire important, je travaille en Suisse,
1: oui.
2: Mais j'ai quand même 5 enfants à charge.
1: Oui, une belle famille.
2: Il y a aussi des dépenses auxquelles je n'avais pas pensé et auxquelles la banque n'a pas pensé quand ils m'ont accordé ce crédit.
1: Alors par exemple,
2: financer sa sécurité sociale, c'est-à-dire qu'en tant que travailleur frontalier, il faut payer sa sécurité sociale. Alors à l'époque, ça pouvait être une assurance privée, ça pouvait être auprès de l'assurance suisse, ça pouvait être auprès de la sécurité sociale. Mais si c'est auprès de la sécurité sociale, c'était 8% du net imposable. Donc c'était pour moi des sommes de 800 à 1000 euros en comptant la mutuelle.
1: D'accord.
2: Donc c'est énorme. Hein.
1: Oui.
2: C'est vite fait des conséquences incalculables. D'autre part, les travaux se sont mal déroulés. Il y a eu des frais supplémentaires qui ont été engagés.
1: D'accord.
2: Il y avait des malfaçons. Alors à ce moment-là, on peut dire pourquoi. Il y avait l'architecte qui gérait mes travaux, qui a fait pas mal d'erreurs. Donc je me suis retrouvé 4 mois à l'hôtel avec toute ma famille. Vous imaginez les frais que ça engendre.
1: Donc
2: on prend un autre crédit travaux.
1: Oui.
2: On prend un deuxième crédit travaux auprès d'autres établissements financiers et on se retrouve acculé.
1: D'accord.
2: On se retrouve avec des dettes énormes. On n'arrive plus à rembourser les crédits.
1: Oui.
2: Et puis après, y a des problèmes dans le couple et puis on commence à déprimer, des problèmes dans le travail, etc. Et c'est une chute vertigineuse dans les problèmes et des problèmes financiers qui ne se règlent pas.
1: Alors c'est vrai que quand on est dans votre situation, donc malfaçon devoir quitter la maison. Alors vous étiez déjà dedans, vous avez dû sortir. Comment ça s'est
2: passé ?
1: Alors
2: oui, à l'époque, on est rentré dans une maison qui n'était pas complètement finie.
1: Oui, ce qui arrive souvent, oui.
2: Hein, voilà.
1: Oui.
2: Mais disons quand même, on pouvait vivre dedans, le chauffage fonctionnait, il y avait un toit. Enfin bon, mais c'est vrai que les travaux étaient loin d'être finis. Après, on n'a plus d'argent pour terminer les travaux. Parce qu'on rentre dans une maison qui est... Bon, on peut vivre dedans, mais elle n'est pas vendable.
1: Oui.
2: Hein, ou si on la vend très mal.
1: Bien sûr.
2: Il y a encore des travaux à faire. Même si on bricole soi-même, y a quand même des frais importants pour acheter le matériel, etc. Donc, je me suis retrouvé acculé dans une situation inextricable.
1: Oui. Alors,
2: j'ai essayé de négocier avec la banque. À l'époque, ce crédit, que j'ai oublié de préciser au début de l'entretien, était sur 15 ans. J'ai essayé de pousser à 18 ans.
1: Oui.
2: Et la banque m'a essuyé un refus en disant que, avec mon reste à vivre, parce que là, ils l'ont calculé correctement, mon reste à vivre,
1: Oui.
2: ils ne pouvaient plus prendre le risque de me prolonger le crédit sur 18 ans. Enfin, des réponses, voilà, je me suis retrouvé complètement acculé.
1: D'accord. Et le reste à vivre que vous avez calculé, il correspondait à quoi, à combien vous aviez
2: Ben,
1: en...
2: vous savez, là, sur les frais que j'ai actuels, sur les frais de crédit que j'avais, déjà en sortie, je flirtais avec 4 000 euros de crédit, quoi. Après, il faut payer les impôts, il faut payer la sécu, etc. Ben, on se retrouve vite en négatif, quoi. Je veux dire, c'est
1: D'accord.
2: très simple.
1: Pour des
2: Voilà.
1: revenus de mensuels de combien,
2: Ben,
1: grosso
2: avec
1: modo?
2: les allocations familiales suisses, parce que je touche les allocations familiales suisses, ça faisait 6 000 euros. Mais on se retrouve très vite. Faut payer quand même des impôts malgré tout, faut quand même payer la sécu, il faut manger. Faut quand même, il y a des frais aussi pour aller travailler. Je travaille à 200 km de chez moi. Enfin bon,
1: Oui, c'est une situation assez complexe à gérer.
2: ouais, c'est une situation super complexe. Alors après, évidemment, bah, le couple,
1: Empathie?
2: il y a des problèmes,
1: Oui,
2: etc.
1: oui.
2: Je me suis retrouvé, j'ai quitté un moment le domicile, je suis parti. Bah, vous louez quelque chose, enfin c'est impossible. Donc bah, après, on fait des recherches sur Internet, on dit comment je peux faire pour
1: Oui.
2: essayer de sauver ce qui peut l'être. Alors j'ai demandé à la Banque de France un moratoire, à la Banque de France, au Crédit Agricole, un moratoire pour le
1: Oui.
2: remboursement du crédit.
1: Oui.
2: Ils m'ont accordé un moratoire de 6 mois, mais j'avais demandé 2 ans.
1: D'accord.
2: Donc au final, je les ai mis au tribunal d'instance pour
1: Oui.
2: demander ce moratoire. Mais j'avais des autres crédits aussi qui couraient.
1: D'accord.
2: En fait, je me suis retrouvé, je ne savais plus quoi faire. Alors j'ai fait une commission de surendettement.
1: D'accord.
2: La Banque de France m'a accordé un moratoire, mais comme j'avais cette action juridique contre le Crédit Agricole, le Crédit Agricole a fait appel
1: De
2: du
1: la dé...
2: jugement qu'avait rendu, enfin
1: Oui,
2: du
1: de la
2: jugement, de
1: décision.
2: l'avis de la Banque de France,
1: Oui, de la décision, oui.
2: et la décision a été cassée. Donc j'ai perdu contre le Crédit Agricole en décembre 2015.
1: D'accord, donc vous n'aviez plus le bénéfice de la procédure de surendettement
2: Absolument.
1: finalement. Donc vous
2: En
1: étiez...
2: décembre 2016, pardon. Donc j'avais plus le bénéfice.
1: D'accord.
2: Et là, il s'est passé, parfois il y a des choses dans la vie, donc voilà, une séparation, la maison qui est quand même mal vendable, c'est-à-dire qu'en se faisant estimer la maison, je me retrouve quand même toujours avec une dette de 150 000 euros, même si je vends la maison.
1: D'accord.
2: Voilà, la situation est celle-là.
1: D'accord aujourd'hui.
2: Alors, parfois, je sais pas si c'est le destin ou j'écoute la radio et j'entends. Je sais plus si c'était sur France Bleu Alsace, où j'entends qu'il y a l'association Crésus
1: Oui.
2: et les gens qui s'expriment, etc. J'ai dit, tiens, c'est peut-être ça. Alors, petite recherche sur Internet. Et puis, j'ai contacté l'association, j'ai eu un premier rendez-vous sur Mulhouse.
1: Oui.
2: Donc, la personne, c'était une personne bénévole, a vite compris la
1: L'urgence,
2: complexité de
1: la
2: ma situation,
1: complexité,
2: l'urgence
1: oui.
2: de la situation. Bon, parce que là, qu'est-ce qu'on risque, hein? C'est la saisie de la maison,
1: Bah c'est, mais tout s'effondre, hein,
2: son
1: oui, c'est
2: moyen de
1: ça.
2: se défendre, quoi.
1: Tout à fait.
2: Et donc après, on m'a demandé d'aller à Strasbourg pour rencontrer les professionnels de Crésus qui ont analysé mon dossier. Et on a décidé d'initier une faillite personnelle.
1: Une faillite civile, oui, tout à fait.
2: La loi Alsace-Moselle, hein.
1: Oui,
2: Donc il y
1: exactement.
2: aura un redressement judiciaire, on va dire. C'est comme un redressement judiciaire pour une entreprise, sauf que je suis un particulier.
1: Tout à fait. Oui, c'est une procédure très très spécifique et qui est inhérente au droit local
2: En
1: d'Alsace-Moselle.
2: droit local,
1: Voilà,
2: ouais.
1: tout à fait. Et on ne peut pas en bénéficier en dehors de l'Alsace-Moselle. Et la
2: Absolument. Alors là,
1: commission.
2: j'en suis là, le dossier a été déposé. J'attends
1: D'accord.
2: d'être convoqué par le juge auprès du tribunal de grande instance. Donc aujourd'hui, je suis quand même encore sur un point d'interrogation, mais avec quand même une certaine confiance. J'ai Crésus derrière moi.
1: Tout à fait.
2: Je sens qu'il y a une solution et que si ça fonctionnait pas, il y aura toujours une autre solution. Disons, je me sens moins seul, quoi. Donc mon
1: Oui.
2: message, c'est en fait, quelle que soit votre situation. Bon, parce que moi, ce qui s'est passé, pourquoi j'en suis aussi arrivé là, c'est ce que j'ai pas le temps de dire aussi, c'est que ben, j'ai fait un burn-out professionnel et personnel. C'est-à-dire que face à cette situation, impossible d'aller travailler. Hein, le 15 septembre, je me suis levé et puis impossible d'y aller, quoi.
1: D'accord.
2: Donc je suis en arrêt maladie longue durée. J'ai toujours mon travail. Hein, j'ai eu la chance de ne pas me faire licencier.
1: Alors
2: Donc ça
1: Nicolas, oui,
2: c'est le point
1: comment
2: positif.
1: ça s'est
2: Mais
1: du jour au lendemain, ça s'est manifesté comme ça? Vous étiez
2: non,
1: plombé?
2: non, en
1: Non.
2: analysant,
1: Ouais.
2: en fait, j'ai commencé à plonger avec les difficultés. Hein.
1: Oui.
2: Ça a été peu à peu. Alors au début, c'est il faut que j'assure le travail,
1: Oui.
2: il faut que j'assure le travail, il n'y a que ça, et puis
1: Ben
2: on
1: oui,
2: laisse
1: c'est.
2: tomber le reste, quoi. Donc c'est-à-dire, on s'occupe plus de la maison, on s'occupe plus des dettes, on s'occupe plus bien de sa famille,
1: Oui.
2: on s'occupe, voilà, on se laisse un peu aller, et puis et les ennuis s'accumulent, et puis voilà, on tient juste le travail, puis un jour, et bien on n'arrive même plus à aller au travail, quoi. Hein. Donc et là j'ai été, disons, j'ai dit les choses à mon employeur telles qu'elles étaient.
1: Oui.
2: Et j'ai pas menti, j'ai pas dit voilà, je suis gravement malade et je vous dis pas pourquoi.
1: Bien
2: Je
1: sûr.
2: leur ai dit les choses telles qu'elles étaient, que je ne pouvais plus le faire. Et que bon, j'ai eu aussi quelques ennuis suicidaires, quoi. Je veux dire, bon, je suis tombé sur un service des ressources humaines qui a été assez humain et qui
1: Qui vous a
2: m'a pas
1: entendu?
2: fait d'histoire pendant
1: Oui.
2: cet arrêt maladie, quoi, longue durée, quoi. Voilà.
1: D'accord.
2: Il faut aussi dire les choses positives parfois qui peuvent aussi arriver dans une
1: Oui.
2: circonstance particulière comme celle-là.
1: C'est vrai
2: Je
1: que
2: sais pas si je suis bien clair dans ce que j'ai dit, mais c'est
1: Votre situation
2: en fait
1: est.
2: une spirale infernale. Et en fait, on peut tomber pour 2000 euros comme on peut tomber pour 400 000 euros. Moi, l'étendue de la dette, elle est de 400 000 euros à peu près, avec une maison qui en vaut, allez, 260, 280, si tout va bien. Donc, il reste quand même un reliquat important. Mais voilà,
1: Ce qu'on
2: c'est
1: entend,
2: pas grave.
1: Nicolas, dans votre témoignage, hein, c'est qu'effectivement, il faut pas s'isoler. Il faut
2: Faut passer.
1: voilà, il faut pas s'isoler. Il faut trouver des acteurs qui puissent être aidants dans la démarche, hein, comme vous l'avez fait avec Crésus. Hein. Et je dirais que vous avez eu la bonne idée de chercher, de creuser, mais vous aviez effectivement cette volonté et toujours de vous en sortir. Même si, comme vous le dites, vous êtes passé par une période très noire avec un burn-out qui était forcément l'accumulation de tout ce que vous avez vécu. Hein.
2: Oui, tout à fait,
1: Et
2: tout
1: oui,
2: à fait.
1: et donc ça, on le comprend bien.
2: Et après, bon, bah, c'est les huissiers aussi, hein. J'ai pas le temps d'en parler, mais vous avez l'huissier qui déboule, qui veut vous saisir la voiture, ou peu que vous avez. Enfin, et on se retrouve très seul face à ça. Et je pense que tout seul, même si on a des connaissances, même si on se croit fort, même si on n'arrive plus à assumer tout ça au bout d'un moment, il faut se faire aider, quoi. C'est vraiment le message. Tournez-vous vers une association. Alors, là, c'est Crésus, et je vous
1: Oui,
2: encourage à le faire. Il y en a sûrement d'autres.
1: bien sûr.
2: Et ouais, pas se laisser faire, hein.
1: Bah c'est
2: On n'a
1: comme
2: tué
1: un.
2: personne,
1: Oui.
2: on a fait des fautes. Il faut
1: Les
2: aussi,
1: assumer.
2: si je suis dans cette situation, c'est j'ai fait aussi des erreurs. On va pas dire tout est de la faute du système, etc. Mais après, il faut aussi se défendre et pas se laisser
1: Écrasé par le.
2: dévorer, hein.
1: Oui. Oui, c'est comme un rouleau compresseur, hein, qui passe et qui vous écrase, hein, en fait.
2: Oui, tout à fait,
1: C'est
2: tout à fait.
1: exactement le. Et ce qui est important aussi, c'est votre lucidité. Quand vous parlez de vos responsabilités, hein, il y a effectivement des responsabilités qui sont à partager et qui sont à porter aussi. Et je crois que
2: Oui.
1: c'est aussi le message qu'on défend à Crésus, hein, c'est chacun a une part de responsabilité et chacun doit donc participer aussi à la solution, à la réponse.
2: Tout à fait.
1: Hein, et je crois qu'aujourd'hui, c'est vraiment
2: Bah, et si
1: le
2: le juge me
1: motif.
2: dit il faut que j'en paye une partie, je l'accepterai,
1: Bien
2: hein.
1: sûr.
2: C'est pas mon but, n'est pas de dire je suis responsable de rien et je m'en lave les mains. Non, d'ailleurs, en allant vers Crésus, c'est dire on trouve une solution qui soit raisonnable pour tout le monde et qui permette à chacun de s'en sortir,
1: Oui,
2: hein.
1: d'accord. Alors,
2: Et
1: Nicolas,
2: aussi,
1: oui.
2: un dernier, mais
1: Un
2: là c'est un
1: conseil,
2: avis qui est
1: oui.
2: très personnel,
1: Je vous en
2: c'est
1: prie.
2: que tout le monde rêve en France d'être un propriétaire, d'avoir une maison, un appart, que sais-je. Et dans la situation économique du pays où il y a quand même une instabilité professionnelle, où les gens risquent de perdre leur emploi, après il y a aussi les divorces, les couples qui tiennent moins.
1: Oui.
2: Mon message, c'est si vous investissez dans l'immobilier, ayez un apport personnel, ce qui n'était pas mon cas. Ce qui permet quand même, dans ce type de difficulté, quand il y a une revente, d'imiter la casse.
1: Tout à fait.
2: Ça, c'est un avis qui est très personnel, mais d'avoir 20-30% de l'apport permet, en cas de problème personnel, financier,
1: Oui.
2: économique, d'amortir le choc.
1: Oui, d'avoir une marge de manœuvre, hein.
2: Ouais.
1: Nicolas, merci infiniment pour votre
2: Ben, je vous en
1: témoignage.
2: prie.
1: Donc on vous suit et on attend la réponse du tribunal, hein, évidemment.
2: Oui,
1: Hein,
2: tout à fait.
1: donc on vous dit à très bientôt à
2: À très
1: Crésus
2: bientôt.
1: et merci à vous.
2: Merci à vous.
1: Au
2: Bonne
1: revoir.
2: journée. Au revoir.
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1: Bien après le témoignage de Nicolas, nous avons Dominique en ligne. Bonjour Dominique.
3: Bonjour.
2: à vous.
1: Voilà, vous êtes sur Radio Crésus, la radio qui vous aide, la radio qui vous écoute. Eh bien, justement, racontez-nous votre histoire, ce qui vous est arrivé.
2: Alors, j'ai eu besoin de l'association Crésus sur Strasbourg il y a de cela 2 ans à peu près.
1: Oui.
2: Puisque suite à une séparation et suite à un licenciement dans la foulée, j'étais dans une situation financière très délicate, très difficile. Et je me suis raccroché à l'association Crésus pour sortir la tête hors de l'eau. Plusieurs personnes m'avaient conseillé de contacter Crésus par expérience également. Et voilà, avec Crésus, nous avons trouvé une solution pour étaler les crédits, faire noter notamment le montage du dossier de surendettement auprès de la Banque de France.
1: D'accord.
2: Donc voilà, alors, Crésus pour a été vraiment une très très grande aide.
1: Merci Dominique. Alors pour être un peu plus précis sur ce qui vous est arrivé, donc vous expliquez une séparation et dans la foulée un licenciement, ce qui veut dire à la fois une augmentation des charges lié à la séparation, puisque je pense que vous aviez dû vivre après, prendre en charge le loyer seul, etc.
2: C'est ça.
1: Voilà. Et ensuite, une baisse de ressources avec le licenciement.
2: C'est ça, même.
1: Donc, la différence, c'est-à-dire entre la situation initiale et la situation d'impasse budgétaire, l'écart était de combien? Vous étiez à quoi?
2: Ah ben, on était, je dirais, je partais avec un salaire de base, on va être très ouvert, un salaire de base qui était à 2 400 euros, donc ça c'était plus les revenus de madame.
1: Net.
2: À l'époque.
1: Oui.
2: Et du jour au lendemain, je me suis retrouvé dans une situation de chômage où là je touchais un peu plus que la moitié.
1: D'accord.
2: Et des charges par contre qui avaient elles aussi doublé.
1: Doublé.
2: Voilà. Avec, du fait de la d'une pension alimentaire, du fait effectivement de charges de loyer à payer seul.
1: D'accord.
2: Donc, c'était une situation vraiment catastrophique.
1: Oui.
2: Alors dans un premier temps donc on joue un peu la politique de l'autruche, on se dit que ça va s'arranger.
1: Oui.
2: Et on commence à creuser et on reçoit des lettres de rappel des organismes de crédit et voilà, et ça devient une situation très difficile à un point où on se pose la question, on se demande comment est-ce qu'on va s'en sortir, quoi.
1: Alors à quel moment vous avez pris conscience vraiment que qu'il vous fallait une aide?
2: C'est quand j'ai commencé vraiment à me dire ça, je n'y arriverai plus, c'est-à-dire allez, on va dire six mois après
1: les événements,
2: après, ouais. Je dirais la descente aux enfers, quoi.
1: D'accord. Oui, donc c'est pas immédiat. On espère toujours repartir d'un bon pied, et puis finalement on se rend compte que les portes se ferment progressivement. On n'arrive pas à obtenir ce qu'on souhaite.
2: C'est ça. Hein, c'est ça. C'est exactement ça. Et vu le marché de l'emploi, la situation était très difficile. Elle l'est toujours, hein, bien sûr.
1: Hein, oui.
2: Mais malheureusement, ça n'évoluait pas. Il n'y avait pas d'évolution possible. Et après, c'est vraiment un emballage, puisque les banques commencent à rejeter les prélèvements. Malheureusement, tout ceci a il y a des frais de rejet.
1: Oui.
2: Qui sont conséquents. Donc non seulement on est dans une situation financière très délicate, mais en plus on a vraiment l'impression qu'on nous en rajoute en nous balançant des frais de rejet. Et après le moral en prend un grand coup.
1: Oui, parce qu'on a l'impression que quoi qu'on fasse, de toute façon on nous tire vers le bas, et c'est un peu la spirale qui tire comme un siphon. Et c'est très compliqué.
2: C'est ça.
1: Alors la solution à travers le dossier de surendettement, pour vous, vous l'avez senti comment? Est-ce que vous l'avez perçu comme le dossier de la honte? Est-ce que vous avez estimé plutôt que c'était une bouffée d'oxygène pour vous?
2: Au départ, on se dit, quand on parle de dossier de surendettement auprès de la Banque de France, on se dit c'est un gros truc, quoi. On se dit ça va être terrible, on va être d'une part fiché Banque de France. Surtout que moi, mon historique personnel, pendant des années, j'ai vécu relativement largement, on va dire. J'avais un salaire, j'avais une famille, voilà. Donc pour moi, les problèmes bancaires, je n'en avais quasiment pas. Hein. Et là, du jour au lendemain, séparation, licenciement, dossier de surendettement, je me dis, mais où est-ce que ça va s'arrêter? Et oui, au départ, c'est on se dit, quand on nous parle de ce dossier de surendettement, on nous dit, notre vie est finie.
1: Oui.
2: Qui dit surendettement, dit, bah, c'est bon, on est fiché Banque de France, on ne va pas s'en sortir, on va être pointé, montré du doigt, les organismes de crédit, c'est même plus la peine d'y penser, que va penser les proches, la famille, etc.
1: Qui vous disait ça quand on a un dossier de surendettement, c'est fini, c'est une impression ou on vous l'a exprimé clairement?
2: Non, j'ai exprimé clairement.
1: Oui.
2: Hein.
1: Oui,
2: c'était vraiment quelque part une... Oui, une honte. Hein.
1: Oui, marqué au fer, hein. Oui, tout à fait. Tout à
2: voilà,
1: fait.
2: C'était vrai. Donc c'était vraiment très très difficile à supporter. Ça, je n'aurais peut-être pas pu le supporter. C'est en cela où le travail de l'association Crésus a été vraiment formidable, puisque sans empathie aucune, hein, là on ne va pas parler d'empathie,
1: oui.
2: Mais c'est le conseil que j'ai eu auprès des personnes de l'association, je sentais avoir en face de moi des personnes qui avaient de l'expérience, sans préjugés,
1: oui.
2: Voilà, sans montrer du doigt, sans dire ou honte à vous, vous êtes en dossier de surendettement, un de plus.
1: Oui.
2: Non, vraiment, mais sans empathie. C'est-à-dire que ils m'ont vraiment aidé. À reprendre confiance en moi, en fait.
1: Oui. Bah, notre action, c'est vrai qu'elle elle se traduit par je dirais des éléments objectifs qu'on vous apporte, hein, des informations qui vous permettent d'avancer et de sortir progressivement du tunnel, et aussi d'être dans le non-jugement. C'est assez important pour nous. Hein. C'est vraiment une des valeurs que nous défendons, qui est le pendant de l'humanisme, hein, que nous portons. Hein. Et c'est important que vous le rappeliez, parce que pour nous, c'est un élément déterminant. Hein. Et le jour où on sera dans le jugement, on ne sera plus à notre place. C'est ça qui est important aussi de dire, hein, au niveau de Crésus. Hein. Alors, vous avez bénéficié du plan, d'un plan de redressement, d'un effacement. Comment ça s'est passé ensuite avec le dossier de surendettement?
2: Alors, donc grâce à l'aide et au conseil de l'association Crésus, j'ai monté le dossier donc, pour la Banque de France.
1: Oui.
2: Je l'ai déposé donc auprès de la Banque de France, et à partir de là, effectivement, le plan de d'épurement de la dette, enfin de remboursement,
1: oui.
2: Par échelonnement a été accepté.
1: D'accord.
2: Par la Banque de France et par les organismes prêteurs, en fait.
1: D'accord. Et sur quelle durée le plan?
2: Sur 5 ans.
1: Sur 5 ans.
2: C'est-à-dire qu'il y avait une somme de 15 000 euros. Alors, ce n'est pas énorme, certes, mais c'est quand même 15 000 euros.
1: Oui, c'est 15 000
2: euros. À épurer. Donc avec des découvertes bancaires, deux crédits à la consommation plus un crédit véhicule.
1: Bien sûr, oui.
2: Et donc l'échelonnement a été fait sur 5 ans.
1: D'accord.
2: C'est-à-dire que là, je suis à 300, à peu près à 300 euros de remboursement mensuel, au lieu de quelque chose comme 900 ou 1000 euros avant. Le rééchelonnement.
1: La différence est impressionnante. Hein. On est à un tiers par rapport à ce que... Oui, c'est colossal. Et c'est effectivement la bouffée d'oxygène qu'il vous fallait pour reprendre pied, finalement.
2: C'est ça. Et malheureusement, seul, je n'aurais, sans passer par le plan de surendettement, je n'aurais jamais pu renégocier ceci auprès de mes...
1: auprès des
2: maisons de crédit ou auprès de ma banque.
1: Oui, oui, c'est important de le rappeler, vous avez raison. Hein. Comme je le dis bien souvent, le dossier de surendettement, c'est perçu comme un dossier qu'il faut éviter, dans lequel il ne faut pas rentrer, mais pourtant, ça a vraiment vocation à protéger les personnes qui sont dans votre situation, par exemple. Et je dirais que les mesures, aujourd'hui, ont même tendance à être très, très rapidement prises. Hein. Donc, il y a un travail des commissions de surendettement qui est plus rapide, qui est plus efficace, qui vise à mieux protéger aussi les surendettés. Et il faut bien le percevoir comme un outil de protection du consommateur. Hein.
2: Et ça, tout à fait.
1: Et ça, c'est pas. On se rend compte que lorsqu'on en bénéficie véritablement. Hein, je crois que c'est important de le rappeler. Alors Dominique, si vous aviez un conseil pour terminer notre interview à donner à nos auditeurs, un conseil.
2: Alors, ne pas s'enfermer sur soi-même. Aujourd'hui, je pense que la situation, les situations financières difficiles, c'est donné à tout le monde. Ma propre expérience le dit. J'ai très très bien vécu avec un très bon job, un très bon travail pendant des années. Et du jour au lendemain, en l'espace de 2 mois, tout s'effondre. Ça peut arriver à n'importe qui. Alors attention, je ne veux pas être pessimiste, mais ça peut arriver effectivement à n'importe qui.
1: Oui, c'est la réalité.
2: Quand ça arrive, ne jamais jouer la politique de l'autruche. Contacter immédiatement les services, enfin les sociétés de crédit ou les diverses personnes qui nous avons quelques griefs. Sans grand espoir, je dirais, de trouver une solution, parce que bien souvent, ils prêchent pour leur paroisse.
1: Oui.
2: Donc, voilà.
1: Mais c'est une étape importante à réaliser. Il faut le faire.
2: Mais il faut le faire, il faut leur dire attention, il y a des difficultés, trouvons ensemble une solution.
1: Oui.
2: Alors bien souvent, ils vont prêcher pour leur société, en oubliant qu'ils ne sont peut-être peut-être pas tout seul à être créateur
1: de la personne.
2: Personnes.
1: Oui, bien sûr.
2: Et justement, se faire aider et se faire conseiller par une association qui a un œil extérieur et qui a un œil extérieur neutre.
1: Oui.
2: Beaucoup de personnes ou beaucoup d'organismes vont vous conseiller sur... Sur le crédit, sur les situations de surendettement, tout ceci, mais avec toujours en arrière-pensée un bénéfice à en tirer.
1: Oui.
2: Beaucoup de sociétés vous proposent un rachat de crédit,
1: hein,
2: ou des épurements, ou des choses comme ça, mais qui coûtent cher à la longueur.
1: Oui.
2: Sur la longueur. Or, effectivement, il y a des solutions qui sont gratuites, qui sont à la portée de tous. Alors, ça nécessite un petit peu de travail et de réflexion, certes, mais en cela, l'association Crésus est là pour épauler les personnes qui sont dans le besoin. Donc voilà, c'est ne pas jouer la politique de l'autruche, agir immédiatement, demander conseil auprès de l'association Crésus, et si cela est nécessaire, monter un dossier de surendettement.
1: Mais Dominique,
2: ce n'est pas la remords en soi, ce n'est pas une fin en soi. Le monde ne s'écroule pas.
1: Et non, au contraire, oui. c'est le début de la sortie. C'est ça qu'il faut rappeler.
2: C'est le début de la sortie. Et je peux vous assurer que il y a de ça un an maintenant, quand j'ai eu ce dossier d'acceptation de la Banque de France,
1: oui.
2: Mais pour moi, c'était le plus beau jour de ma vie.
1: Oui.
2: Parce que je me disais, je suis protégé.
1: Oui.
2: Je peux à nouveau me projeter dans le sens où je sais que mes prélèvements vont être à la hauteur de mes ressources.
1: Tout à fait.
2: Très important.
1: Oui.
2: Puisqu'ils ont été calculés comme cela. Donc voilà, c'est un grand moment de sérénité. Et si j'avais agi plus tôt, ce moment de sérénité, je l'aurais également connu plus tôt.
1: Oui, oui. Tout à fait. Et souvent, on subit pendant longtemps les affres, je dirais les angoisses, hein, du harcèlement quelquefois des créanciers. Et c'est vraiment important ce que vous dites aussi par rapport au rôle de Crésus. Hein. Il n'y a pas d'ambiguïté sur notre mission. C'est une mission d'intérêt général.
2: Voilà.
1: Il faut le dire. Hein. Même une mission d'utilité publique, il faut le rappeler. Et je dirais que là, les choses sont claires. Quand on intervient, c'est en direction de l'aide aux personnes pour les aider effectivement à trouver la réponse la plus adaptée par rapport à la problématique financière. Et je crois que dans votre conseil, qui a été bien, bien nourri, là, hein, on a bien compris qu'il ne fallait surtout pas s'isoler, hein, Dominique. Dominique, voilà je voulais vous remercier vivement pour votre témoignage qui était très riche et très, très précis aussi. Hein. C'est important pour nos auditeurs de bien comprendre en quoi effectivement la procédure de surendettement peut leur être utile lorsqu'ils sont dans une situation comparable à la vôtre. Hein. À bientôt,
2: voilà.
1: Dominique.
2: Mais je vous remercie.
1: Merci
2: pour ce moment de partage. Et puis surtout, et comme on le disait, ne baissons pas les bras et attaquons de front.
1: Voilà.
2: Il ne faut pas s'enfermer.
1: Il faut se défendre, hein, Dominique. Hein. Merci à vous et bonne journée.
2: Merci à vous.
1: À
2: très
1: revoir.
2: Bientôt. Au revoir.
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1: Vous êtes bien sur Radio Crésus et un nouveau témoignage, celui de Julie. Bonjour Julie.
3: Bonjour.
1: Alors Julie, vous êtes retrouvée dans une impasse financière. Il me semble que vous étiez gérante d'une entreprise, c'est cela ?
3: Oui, j'étais gérante de ma propre boutique.
1: Une boutique de quoi ?
3: Une boutique de prêt-à-porter, de location de maroquinerie de luxe.
1: D'accord. Alors qu'est-ce qui vous est arrivé, Julie ?
3: Ben, tout simplement, j'ai voulu monter mon entreprise et tenter de vivre de ma passion, puisque je suis passionnée de mode et de choses comme ça. J'ai monté mon petit projet et je me suis associée. J'ai pas trouvé...

0: m'enliser plus loin.
1: D'accord. Alors, dans votre business plan, vous aviez calculé combien vous deviez faire de chiffres par mois ou par semaine?
0: Ouais, mais tout simplement, enfin, c'était même pas par mois, c'était par jour, et tout
1: Oui.
0: simplement, on n'y arrivait pas. Donc, c'était trop compliqué. Enfin, voilà, nous, on était situés sur Colmar, et on n'a pas réussi. Voilà, c'est.
1: Alors, le chiffre d'affaires, on parlait de quelques éléments là. C'est important aussi qu'on comprenne. Il fallait rentrer combien? 100, 200, 300, 500 euros
0: Ah
1: par
0: non,
1: jour?
0: non, non, il fallait rentrer à peu près entre 2000 et 2400 euros par jour.
1: D'accord, donc c'est une somme conséquente.
0: C'est une somme conséquente, ouais. Donc voilà, et on n'y arrivait pas, on ne pouvait pas se verser de salaire, enfin, c'était compliqué, quoi. Donc voilà.
1: D'accord. Alors, quand on ouvre sa propre entreprise, hein, sa boutique, il y a des apports qu'on introduit. Vous aviez vous-même apporté une.
0: Oui, on avait apporté aussi, on avait apporté chacune une somme, et voilà, mais bon, ça n'a pas suffi. Donc, sachant que dans le prêt-à-porter, il faut toujours avancer une collection, enfin, pour que les banques puissent vous prêter, en fait, il faut quasiment avoir à peu près injecté la même somme que ce que vous empruntez.
1: D'accord.
0: Voilà.
1: D'accord. Et là, aujourd'hui, les apports, ils ont pas été suffisants. Il y a eu effectivement, vous
0: Les
1: dites.
0: apports n'ont pas été suffisants,
1: Oui.
0: et voilà, on avait un loyer qui était exorbitant, on avait un droit au bail, enfin voilà, et on s'est retrouvé vraiment dans l'impasse. Donc
1: D'accord.
0: voilà.
1: Et
0: Après,
1: l'étude.
0: moi, j'ai
1: Oui.
0: eu la chance de liquider, mais avec très peu de dettes, en fait.
1: Alors là, on parle de la solution, mais avant d'en
0: Ouais.
1: arriver.
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1: Bonjour, pour ce flash info conso de Crésus, la thématique est le transport aérien, les droits du passager.
2: Lorsqu'une personne voyage en avion, elle est susceptible d'être confrontée à un certain nombre de difficultés. Donc de l'annulation de vol au surbooking, quels sont alors les droits du passager aérien? Que faire face à une annulation de vol?
3: Alors, dans le cas d'une annulation de vol, lorsque le passager va se présenter à l'aéroport, ses droits vont être variables en fonction du vol qu'il devait effectuer. Est-ce que c'est un vol dit européen ou non?
2: Quel est le système indemnitaire pour les vols européens?
3: Alors, si le vol est européen, ça veut dire en fait qu'on part d'un aéroport situé dans un des pays de l'Union européenne ou qu'on va à destination d'un aéroport situé dans l'Union européenne si le transporteur a une licence européenne. Donc, dans ce cas-là, sur le vol européen, le passager peut demander soit le remboursement de son prix d'achat du billet pour les parties du voyage qu'il n'aura pas effectuées le cas échéant pour son vol retour au point de départ, ou alors il va pouvoir demander à être réacheminé sur un vol dans des conditions équivalentes le jour même ou le lendemain, ou alors il peut aussi demander à être réacheminé à une date ultérieure vers la même destination. Et le passager a également droit à ce qu'on appelle une prise en charge à l'aéroport, c'est-à-dire qu'il va pouvoir passer aux frais du transporteur des communications, donc téléphoner, envoyer des emails, etc., se restaurer et être hébergé.
2: Et si le passager subit un préjudice, peut-il réclamer une indemnité en euros?
3: Alors oui, d'ailleurs qu'il ait subi un préjudice ou non, il a droit à une indemnité forfaitaire qui va être variable selon la longueur du trajet qui devait être effectué et le retard à l'arrivée du fait de l'annulation. Donc jusqu'à 1500 km de trajet, l'indemnité forfaitaire est de 250 euros, réduite à 150 si le retard à l'arrivée est inférieur à 2 heures. Pour un trajet entre 1500 et 3500 km, l'indemnité forfaitaire est de 400 euros, réduit à 200 si le retard est inférieur à 3 heures. Et pour les autres vols, donc qui dépassent 3500 km, c'est une indemnité forfaitaire de 600 euros qu'on réduira à 300 euros si le retard est inférieur à 4 heures.
2: Et lorsque le vol n'est pas européen?
3: Alors si le vol annulé n'est pas européen, il faut savoir qu'il n'existe pas de système

0: indemnitaire international. Ça veut dire que par pays, il va falloir se référer au droit des contrats communs. Si on a acheté son billet en France, par exemple, on a droit à ce moment-là au remboursement intégral du prix du billet, quelle que soit la cause de l'annulation, sauf si on accepte un réacheminement vers la destination sur un autre vol.
1: Un autre problème est souvent rencontré, le surbooking. De quoi s'agit-il exactement ?
0: Alors, si la capacité de l'avion n'est pas suffisante par rapport au nombre de réservations qui ont été enregistrées, dans ce cas-là, le transporteur va refuser l'embarquement. C'est ce qu'on appelle le surbooking. Cette pratique, il faut savoir qu'elle est tolérée, mais elle doit respecter une réglementation européenne.
1: Quels sont les droits du passager aérien en cas de surbooking ?
0: Alors, en cas de surbooking, le transporteur va devoir laisser au passager le choix entre le remboursement de son billet ou un départ sur un autre vol. Mais il faut savoir que pour bénéficier de ce choix, le passager va devoir remplir deux conditions qui sont cumulatives. À la fois, il devra avoir une réservation confirmée sur le vol, qui doit être notifiée sur le billet, mais également, il devra s'être présenté à l'heure dite à l'enregistrement. S'il n'y a pas d'heure indiquée sur le billet ou qu'on n'a pas communiqué d'heure au passager, on estime qu'il doit s'être présenté au moins 45 minutes avant avant l'heure du vol pour bénéficier de l'indemnité.
1: Concrètement, quelles sont les indemnités qui sont dues ?
0: Alors le passager, en cas de surbooking, a un choix, donc soit le remboursement du prix d'achat de son billet pour les parties du voyage non effectuées ou pour le vol retour, soit un réacheminement par un autre vol le jour même ou le lendemain, soit un réacheminement à une date ultérieure, et comme en cas d'annulation, il a aussi droit à une prise en charge à l'aéroport, donc sur les communications, l'hébergement et la restauration.
1: Et en cas de retard de vol, que peut espérer un passager ?
0: Alors pour les retards de vol, il faut savoir qu'il existe un système d'indemnité forfaitaire qu'on peut appliquer à tous les types de vols. Et pour les vols européens, il y a des compléments indemnitaires en plus de ce système forfaitaire.
1: Comment fonctionne le système indemnitaire forfaitaire ?
0: Alors c'est un système applicable à tous les vols qui consiste en fait en une indemnité qui est due lorsque le voyageur peut prouver qu'il subit un préjudice, un retard, un rendez-vous professionnel, une correspondance manquée, etc. Et il faut que ce préjudice soit directement lié à la responsabilité du transporteur. Dans ce cas, on devra lui verser une indemnité, mais qui va être plafonnée à un maximum de 4 800 €.
1: Et en quoi consistent les compléments indemnitaires ?
0: Alors, ces compléments indemnitaires qui sont dus pour les vols européens, ça veut dire que le transporteur doit fournir la même prise en charge à l'aéroport qu'en cas de surbooking et d'annulation, donc les communications téléphoniques, la restauration, l'hébergement, à partir du moment où certains seuils sont atteints. Donc au niveau des seuils, si on a un retard de plus de 2 heures pour un vol jusqu'à 1500 km, pour un vol entre 1500 et 3000 km, il faut un retard de plus de 3 heures, et pour les autres vols, il va falloir un retard de plus de 4 heures pour pouvoir être indemnisé.
1: Que faire en cas de bagages perdus ou volés ?
0: Alors au niveau des pertes de bagages, on présume que c'est relève de la responsabilité du transporteur aérien. Mais il faut savoir qu'il peut se défendre et écarter sa responsabilité s'il prouve que le voyageur a commis une faute. Dans ce cadre, le voyageur va devoir prouver là aussi qu'il subit un préjudice lié à la perte de ses bagages. Là, c'est une indemnité qui devra être versée si on a subi un préjudice, qui elle aussi est plafonnée. Un seuil maximal d'environ 1 100 €. Alors il est conseillé, si on doit transporter notamment des objets de valeur qui sont susceptibles de dépasser les 1 100 €, de souscrire une assurance complémentaire spécifique au transport de ces objets.
1: Et en ce qui concerne les bagages restitués avec du retard ?
0: Au niveau du retard, là aussi il y a une indemnité avec un seuil maximum qui est également de 1 100 € par passager, sauf si on avait souscrit une déclaration spéciale d'intérêt. Et le transporteur, là aussi, peut se défendre. Il pourra refuser le versement de l'indemnité, soit s'il prouve qu'il avait pris toutes les mesures qui s'imposaient pour éviter le dommage, ou alors s'il prouve qu'il lui était impossible de prendre ce genre de mesures.
2: Merci beaucoup Marine Wächter de la Chambre de consommation d'Alsace, juriste. Amélie Imbert, également juriste au réseau fédéral Crésus. À très bientôt pour un prochain Flash Info Conso.
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2: Bonjour, nous sommes ensemble pour une nouvelle édition de l'émission On vous aide sur Radio Crésus. Deux heures d'entretien avec des personnes qui nous appellent, qui nous exposent leurs soucis. Nos amis juristes sont présents, ils sont prêts à répondre à toutes vos questions. Régis Alter, bonjour Régis.
3: Bonjour.
2: Et Thierry Edmond, bonjour Thierry.
4: Bonjour.
2: Qui nous avons encore un petit peu sa timidité à l'antenne, mais aujourd'hui on va l'entendre bien plus que d'habitude. Nous avons un premier appel, il s'agit de Barbara. Barbara, bonjour.
5: Bonjour.
2: Je vous propose de nous exposer votre cas. Je sais que vous êtes retraité, vous avez quelques soucis bancaires. N'hésitez pas à nous raconter tout cela et on va échanger avec vous par rapport aux solutions possibles. Régis et Thierry sont très attentifs.
5: Bien. Alors, j'ai préparé quelques papiers. Donc, ma retraite actuelle se chiffre à 1010,47 €. Et j'ai un loyer de 693 €.
2: Oui.
5: 75. J'ai d'autres frais. Bon, on parle argent, hein, on est d'accord.
2: On va parler que de ça, oui, je crois. Oui.
5: Ouais, bon, enfin, non, mais il fait beau. On peut quand même le noter. C'est rare ces derniers temps. Donc, en gaz, j'ai un chauffage au gaz, d'accord. En gaz, j'ai 80. Je vous donne les chiffres précis parce que
2: oui.
5: Voilà. 95,93 €, en impôts 60 €, l'assurance généralie, donc une assurance complémentaire santé, appartement, etc., 95,42 €. Bon, Free, qui est l'abonnement Free, c'est en principe 30 €, mais comme il y a toujours des dépassements, c'est plus ou moins 50, et l'électricité 25. Voilà.
2: Oui.
5: Ça, ce sont mes frais, et voilà. Et alors, vous m'aviez demandé de voir un petit peu à la BNP ce qu'il y avait comme frais quand je faisais des dépassements bancaires. Et j'ai téléphoné ce matin, donc il se trouve que le mois dernier, j'ai eu 11 opérations débitrices. Et à chaque opération, il me retourne 8 € et des poussières. Ce qui fait qu'en un mois, je leur ai payé en frais 97 €.
2: Régis, c'est une première vraie question, ça, question des frais bancaires. Est-ce qu'on peut déjà en parler, éventuellement ?
5: Quand je fais des chèques en bois.
2: Oui.
3: Alors, c'est vrai que la question des frais bancaires, là vous mettez sur le tapis un vrai problème, hein. Parce qu'on voit d'après vos revenus, hein, votre retraite qui dépasse à peine les 1 000 € et un loyer qui est près des 700 € et tous les frais qui s'ajoutent, vous avez déjà peu de reste à vivre, on va dire, hein.
5: Et
3: vous avez en plus les frais bancaires qui s'accumulent. À hauteur, là, vous avez dit de 97 €, ce qui représente pratiquement 10% de votre retraite mensuelle, hein, sur un mois.
5: Oui, c'est vrai.
3: Et ça veut dire que sur un an, eh bien, vous êtes amené, finalement, si on fait le calcul, si c'est chaque mois pareil, à payer pendant un mois, à laisser votre retraite, un mois de votre retraite à votre banque, rien qu'en frais.
5: Eh ben d'accord.
3: Ce qui est énorme. Et donc, oui. Donc là, il faut vraiment se poser la question, comment éviter ces frais, sachant qu'aujourd'hui, les établissements bancaires ont l'obligation de produire une grille tarifaire, et notamment présenter les dits tarifs, il y a un moyen de comparer, hein, en fait, hein, puisque cette grille, elle doit permettre de comparer les frais d'une banque à l'autre, et il faudrait peut-être trouver une solution pour justement éviter que vous n'ayez à payer ces frais pour les incidents que vous avez sur votre compte, hein, ou les dépassements.
5: C'est sûr.
3: Voilà. Alors, c'est vrai que ça, c'est risqué, les frais bancaires, parce que ça déséquilibre votre budget. Et au final, qu'est-ce que vous allez faire ? Ben, vous allez peut-être puiser dans votre découvert bancaire. Est-ce que c'est le cas ou pas ? pour...
5: Qu'est-ce que vous appelez puiser dans un découvert ?
3: Eh bien, c'est-à-dire que vous avez normalement une autorisation de...
5: Ah oui, j'ai une autorisation de 500 euros par mois sur 15 jours.
3: Voilà, donc semaines. Ça, c'est le découvert.
5: Et après, ces deux semaines, les frais entrent en compte, quoi.
3: Voilà, donc en gros, la banque vous accorde effectivement une forme de crédit, hein. C'est ça. Voilà, donc vous n'avez pas, il vous manque de l'argent, vous avez le droit de puiser dans ces 500 euros, hein, dans ce crédit-là. Et finalement, vous faites quoi ? Ben, vous payez les frais de banque avec. Donc vous voyez le système, hein, comment ça fonctionne. Hein. Donc c'est tout bénef pour la banque. Et vous payez en plus des intérêts sur, à un moment donné, lorsque vous allez dépasser cette autorisation de découvert, vous allez payer des agios qui sont considérables en pourcentage. Hein, ça tourne autour de 15, 16, 17%.
5: Alors, pour chaque opération, le gars que j'ai eu ce matin au téléphone m'a dit 8,9%.
3: Voilà.
5: Enfin, bon, j'ai rien compris de toute manière.
3: Alors ça dépend.
5: C'est lui qui a fait les calculs.
3: Voilà, donc il peut y avoir effectivement, ça peut tourner aux alentours de 9-10% dans le cadre du découvert autorisé. Mais une fois que vous le dépassez, ce découvert autorisé, il y a une majoration des taux d'intérêt. Hein.
5: Ah oui.
3: Donc ça, il faut aussi vérifier ça dans vos conditions contractuelles. Mais il est clair que, je dirais, vu votre budget qui est relativement contraint, serré, il faut trouver vraiment il faut se plonger dans l'étude de votre situation pour éviter ces frais, hein, qui vous sont totalement défavorables. Hein. Alors, est-ce que ça a une incidence après, je veux dire, vous avez un découvert autorisé, est-ce que ce découvert, vous le dépassez de temps en temps, ou est-ce que vous arrivez à le combler ?
5: Régulièrement, tous les mois.
3: D'accord. Et vous le dépassez de quoi ? De 10% ?
5: Ça dépend. Ouais. Bon, là, on est le 13. Si j'ai pas de rentrée d'argent rapide, je vais devoir, pour faire mes courses, faire ce que j'appelle un chèque en bois, quoi.
3: D'accord. Donc là, vous allez faire un chèque, en fait. Vous allez créer
5: un chèque, et je sais très bien que pour que la banque l'honore, parce qu'ils l'honorent maintenant. Avant, ils les refusaient. Mais non, mais c'est tout bénef pour eux, puisque ils me mettent des frais là-dessus.
3: Ben oui.
5: Donc en fait, c'est la quadrature du cercle. Hein.
3: Voilà. Donc il y a une situation qui est maintenue, hein, c'est-à-dire qu'il y a un équilibre qui est trouvé, qui est favorable à la banque, on va dire. Hein. Elle vous accorde effectivement cette autorisation de découvert. Et par ailleurs, elle vous maintient un peu dans cette situation. Et effectivement, prend tous les frais dont on a parlé. Alors, sur les dépenses au quotidien, là, vous dites que effectivement, vous produisez votre propre argent. D'une certaine manière, vous faites des chèques sans avoir de provision sur votre compte. C'est ça ?
5: Ça m'arrive.
3: Voilà. Donc, c'est une opération qui peut être risquée. Hein. Parce que si effectivement vous éditez plusieurs chèques qui ne sont pas honorés, vous pouvez être interdit bancaire.
5: Ah oui, ça m'est arrivé deux fois ça dans ma vie.
3: Voilà, donc ça c'est effectivement le risque.
5: Retour d'Angleterre et retour du Portugal.
3: Voilà, bon ben voilà.
5: À l'époque il n'y avait pas l'euro et je ne comprenais rien au sens.
3: Oui, bon, alors ça fait il y a quelques années alors, ça fait plus de 10 ans.
5: Oui,
3: voilà,
5: oui.
3: Il y a plus de 10 ans. Mais voilà, donc ça c'est aussi le risque, avec tous les frais aussi qui sont attachés au rejet des chèques, hein. Donc ces frais peuvent aller jusqu'à 50 euros aujourd'hui. Hein, donc ça rajoute, je dirais, à la difficulté budgétaire.
5: Ouais.
3: Donc ça, il faut être prudent par rapport à ça. Alors est-ce que ça a des incidences après, je dirais, parce que on l'a vu, d'emblée vous nous avez donné les chiffres entre votre retraite et vos charges. Est-ce que ça a une incidence aujourd'hui, ces frais de banque, sur le paiement, je dirais, des charges courantes ou même du loyer ? Est-ce qu'il y a des... Par ailleurs,
5: parce que tout se fait automatiquement. Ah non, le loyer, j'ai arrêté. Je le paye par chèque, mais tout le reste, ce sont des virements bancaires automatiques.
3: Voilà. Et c'est pour ces types de virements que vous avez, à un moment donné, des incidents et pour lesquels on vous taxe 8,90 € par opération.
5: Voilà.
3: C'est ça.
5: Voilà.
3: Voilà. Alors après, il y a des méthodes pour éviter ça. Je dirais que si vous avez effectivement un risque d'impayé, à ce moment-là, il faut faire un choix aussi. Peut-être éviter les virements automatiques et gérer vraiment au plus près les paiements. Alors, soit par mandat, hein, mais ça a un coût aussi, hein, mandat cash. Vous pouvez peut-être aussi payer en espèces à un moment donné si c'est pas trop loin, je dirais, si le créancier n'est pas trop loin. C'est pas toujours très facile, hein, mais il y a des manières d'éviter effectivement ces frais. Hein. Après, c'est, il faut voir votre situation vraiment.
5: Vous parlez de paiement en espèces, encore faut-il en avoir des espèces.
3: On est bien d'accord. Vous avez tout à fait raison, il faut avoir effectivement suffisamment de liquidités. Hein. mais c'est vrai que dans les recommandations que nous faisons, nous, à Crésus, à un moment donné, quand il y a une situation budgétaire qui est contrainte, on incite les gens effectivement à prendre en début de mois effectivement une certaine somme en espèces et de se tenir à cette somme.
5: Oui, par exemple, les impôts, je peux aller leur payer, c'est juste en face.
3: Bah voilà.
5: L'électricité, c'est pas loin de chez moi non plus.
3: Voilà.
5: C'est des idées que je n'avais pas.
3: Et voilà, et vous gardez la maîtrise, je dirais, de la date de paiement, évidemment, dans les délais qui sont respectés. Mais là, vous n'avez pas, du coup, les frais que vous impose la banque. Alors, autre chose, et ça peut-être que Maître Edmond pourra vous en parler, on peut effectivement aussi solliciter de la banque des remises gracieuses. Hein.
4: Voilà. Donc, effectivement, il est possible, si vous avez de bonnes relations avec votre conseiller. Est-ce que c'est le cas, déjà? Est-ce que vous entendez bien avec votre conseiller bancaire?
5: Je ne sais plus qui c'est, mon conseiller, parce que ça change tout le temps. Il paraît que c'est un certain Haussmann,
4: oui.
5: Que je n'ai jamais vu. Mais je savais pas. C'est quoi une remise gracieuse?
4: Alors,
5: un joli nom.
4: Donc, vous allez avec votre plus beau sourire voir votre conseiller bancaire. Vous lui faites état de votre situation. Il y a combien de temps que vous êtes dans votre banque, madame?
5: Depuis toujours.
4: Ah, ben voilà. Donc, vous faites jouer votre fidélité.
5: C'était la BNP.
4: Voilà, il faut que la fidélité soit récompensée quand même de temps en temps. Donc, vous y allez et vous lui faites état donc de votre situation en lui demandant de bien vouloir, si possible, procéder à une remise gracieuse concernant donc les frais qui vous sont infligés. Donc, c'est moins 8 euros que vous avez à chaque fois. Enfin, c'est 8 euros que vous avez à chaque fois sur les opérations débitrices. Mais ça, vous pouvez le faire. Rien ne vous empêche de le faire. Hein. Donc, même si lui ne peut pas décider directement, mais au moins, il peut prendre votre demande en considération, en référer plus haut pour ensuite vous donner une réponse positive. C'est tout à fait possible et n'hésitez pas à le faire. D'autant plus que vous êtes une cliente, certes, qui avait quelques difficultés, mais qui, malgré tout, est fidèle et malgré tout une bonne payeuse. D'accord?
5: D'accord.
4: Ça, c'est possible. N'hésitez pas à le faire. Hein. Et vous ramener les justificatifs. Mais bon,
5: c'est un bon conseil.
4: Comme ils connaissent votre situation financière, donc c'est faisable.
2: Et j'ai envie de dire, entretenez une relation à votre banquier. Hein. D'abord, il faut l'identifier, puisque vous me dites que vous ne le connaissez pas. Peut-être l'aviser hein, d'un certain nombre de chèques qui vont être émis. Je sais qu'il y a la possibilité de le faire par mail. Je sais qu'ils apprécient ce genre de relation. L'aviser régulièrement.
5: C'est pas mon truc.
2: Alors, l'appeler. Je pense qu'il faut l'appeler. Je ne sais pas si Régis confirme tout cela.
3: Oui,
2: mais entretenez une relation à votre banquier. Avisez-le, appelez-le, prévenez-le, effectivement, d'un certain nombre de situations qui se retrouvent difficiles pour vous. Il pourra, lui, anticiper, éventuellement éviter un certain nombre d'incidents, je sais d'expérience, et effectivement, après, avec le plus beau sourire qu'évoquait M. Edmond, lui demander, effectivement, ses remises gracieuses. Il y a des possibilités par rapport à ça. En tout cas, établissez la relation à votre banquier. Hein.
5: D'accord, c'est une bonne idée.
3: Bien, Barbara, alors est-ce qu'il y a d'autres questionnements ou est-ce qu'on a répondu globalement à vos attentes par rapport à ces relations avec votre banque?
5: J'avoue que le fait de savoir que je peux lui demander une remise gracieuse avec un beau sourire, ça m'arrange.
3: Oui, ben, il ne faut pas hésiter à demander. Hein.
5: De nouveaux horizons, on va dire. Hein.
3: Et voilà, donc c'est un geste commercial que peut vous accorder votre banque, hein, n'hésitez pas à le demander, d'autant plus que si vous faites le total des frais engagés depuis... un certain nombre d'années, vous pourrez avoir un argument de poids, je pense. Hein. D'accord?
5: Absolument. Mais vous savez, en tout cas, quand on téléphone au stand, enfin, la truc, je sais pas où, ils n'arrivent pas à remonter. Un jour, je voulais un renseignement pour 2 mois en arrière.
3: Oui.
5: Eh bien, ils n'arrivent pas à remonter plus que 30 jours.
3: D'accord. Ben, ça, c'est...
5: Ah non, mais les ordinateurs, c'est génial, hein.
3: Ah ben, disons que ça, ils ont leurs limites.
5: Il suffisait de sortir un dossier papier, on fait des additions, et puis boum, on avait... Mais là, ils sont... Mais je vous jure, un jour, je me suis vraiment foutu en colère. Hein.
3: Eh oui, non, mais bon, voilà...
5: un renseignement pour le mois précédent. Ah ben non, on peut remonter que jusqu'à 30 jours. Ah bon, d'accord.
3: Oui. Bon, des fois, c'est aussi une façon de pas répondre aussi aux clients. Hein. C'est un argument qui peut être fallacieux.
5: Quand on est en face d'un conseiller bancaire... S'il me raconte des trucs pareils, je lui dirais, écoutez, sortez vos trucs papier.
3: Voilà.
5: Et qu'on fasse un peu le point autrement que sur 30 jours. Ça ne me sert à rien, 30 jours.
3: Exactement. Voilà.
5: Alors
3: Barbara, si vous aviez un conseil ou des recommandations à donner à nos auditeurs, qu'est-ce que vous leur diriez?
5: Je vais leur dire un truc. Ne faites pas de chèques en bois, ça coûte très cher.
3: D'accord.
4: Très bon conseil.
2: On enregistre le message.
3: Merci beaucoup, Barbara, pour votre témoignage.
5: Mais je vous en prie, ça m'a fait plaisir. Et en plus, merci pour vos conseils.
3: Merci bien.
2: À très bientôt, au revoir.
5: À très bientôt, au revoir.
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2: Nous avons un nouvel entretien avec Marie. Marie, vous êtes là ?
6: Je suis là.
2: Oui, bonjour Marie.
6: Bonjour.
2: Je vous propose d'exposer votre cas en détail. Nous sommes à l'écoute et nous réagissons et répondons à vos questions spontanément.
6: Voilà. Alors, simplement pour vous dire que je suis retraitée. J'ai exploité pendant une quarantaine d'années un établissement dans une région où nous côtoyons beaucoup, beaucoup de monde. Nous étions des gens publics. Nous avons vendu notre affaire à un tout petit prix et uniquement un fonds de commerce qui nous rapportait un petit loyer. Et en tant que commerçant, nous avions une toute petite retraite. Et malheureusement, notre repreneur est en liquidation judiciaire et nous ne percevons plus aucun loyer. Et nous vivons avec cette toute petite retraite depuis 8 mois.
2: Oui.
6: Et nous sommes confrontés aujourd'hui à des problèmes d'impayés, genre les impôts ou une banque qui nous réclame un petit prêt qui courait. Et nous ne pouvons plus faire face. J'ai frappé à toutes les portes, toutes celles qui pouvaient éventuellement m'aider. Aucune n'a pu faire quoi que ce soit la banque, les impôts... l'assistante sociale, la caisse d'allocation familiale, j'ai prévu tout le monde et j'ai fini par Crésus. Voilà, Crésus a été de bon conseil et maintenant j'attends une réponse à mon problème parce que je ne pensais pas qu'en arrivant à la retraite, je pouvais un jour être dans cette situation. Et c'est plutôt du désespoir et pas de la honte mais une perte de dignité et on se cache, nous n'avons plus de vie sociale et c'est difficile. Voilà, donc victime avant tout et pas du tout coupable.
3: Oui Marie, Régis Alter à l'antenne, bonjour. Alors c'est vrai, vous nous exposiez effectivement votre activité pendant 40 années.
6: Pendant 40 années, oui. Nous avons exploité un hôtel-restaurant qui venait des parents de mon époux. Mmh. Et pendant 40 années, j'ai été son conjoint collaborateur. Ça veut dire que, vous savez, dans la fin des années 60, début des années 70, il n'était pas de coutume de faire des sociétés et de déclarer la petite épouse qui travaillait à côté de son mari.
3: Oui.
6: Donc ça a été déjà la première erreur de notre vie.
3: Oui, enfin, en fait, les choses évoluent un peu aujourd'hui, mais c'est vrai que c'est encore beaucoup de personnes sont dans votre situation. Hein.
6: Oui.
3: Et c'est vrai que le conjoint collaborateur est souvent laissé pour compte...
6: Oui.
3: Dans la vie, dans l'avenir, hein, je dirais, surtout pas après pour la question de la retraite, notamment.
6: Oui, mais il n'est absolument pas reconnu, ça c'est sûr.
3: Tout à fait.
6: Et lorsque vous vous adressez à des personnes qui pourraient éventuellement vous dire que faire, ils vous disent non, vous n'avez rien à faire. Vous n'êtes pas considéré comme un travailleur, vous n'avez jamais travaillé.
3: Oui, et du coup, ça a des incidences après, effectivement, sur votre retraite et les pensions, puisque vous ne touchez quasiment rien.
6: Bah écoutez, je vais vous dire combien nous touchons, c'est pas compliqué, c'est pour deux personnes, nous touchons 750 € par mois.
3: Voilà.
6: Ce qui était évidemment pas trop compliqué lorsque nous avions un loyer qui rentrait. Avec ça, on pouvait se débrouiller. Maintenant, c'est terminé.
3: Oui, et c'est vrai qu'à l'écoute de cette somme, on se rend bien compte de toutes les difficultés que vous devez rencontrer aujourd'hui pour assumer vos charges.
6: Oui. Hein. Oui.
3: Alors c'est vrai que dans votre malchance... C'est le repreneur de votre fonds de commerce qui n'est plus en capacité de payer ses obligations, en fait, hein, le loyer, c'est ça hein.
6: Bah, disons que le repreneur, lui, a disparu de la circulation et notre affaire est aux mains d'un liquidateur judiciaire, hein, d'un mandataire judiciaire, avec qui nous n'avons absolument aucun dialogue possible. En plus, il n'a malheureusement pas fait son travail comme il aurait dû, puisque vous avez connu les 15 jours d'hiver que nous avons eu début février, et il a laissé notre bâtiment de 1200 m² partir en déconfiture. Tout est cassé. Tout est cassé. Ça veut dire qu'un bâtiment que nous aurions pu vendre à un prix qui a été fixé par les domaines, par exemple, puisque nous l'avons, c'est officiel, eh bien, la valeur de notre bâtiment de 1200 m² a diminué de moitié. Et c'était notre retraite. Elle était là, notre retraite.
3: D'accord. Alors, voilà. Peut-être la question, peut-être Maître Edmond va vous parler de la
4: question. Oui, une petite question. Quand vous dites que les relations avec le liquidateur ne sont pas bonnes, c'est-à-dire, est-ce que vous pouvez préciser un peu ?
6: Écoutez, j'ai demandé, mais vraiment avec beaucoup de courtoisie, je me suis rapprochée de lui à l'époque où l'hiver commençait à être un peu, voilà. Mm-hmm. Et j'ai dit, écoutez, notre affaire est de loin pas terminée, mais j'aimerais quand même vous mettre en garde qu'il faudrait impérativement sauvegarder notre immeuble. Nous aurons après, à l'issue de l'affaire, nous aurons des acquéreurs, c'est sûr, mais pour les murs, excusez-moi. Et il a toujours refusé de me donner les clés. Nous lui avons proposé d'aller vidanger les radiateurs, d'aller préserver la chaudière, etc. Il a refusé de nous donner ses clés. Nous avions des visites pour la vente. Il a refusé de nous donner les clés. Et aujourd'hui encore, nous n'avons toujours pas les clés.
4: Et ça, sans raison particulière.
6: Sans raison. Mmh. Tout simplement parce que si je pense que sa raison est simple, c'est qu'à l'intérieur, il y a du matériel qui appartenait au fonds de commerce. Excusez-moi, mais je vais quand même ouvrir une toute petite parenthèse, maître. Je voulais simplement vous dire que lorsque nous avons vendu ce petit fonds de commerce à un tout petit prix, le notaire et l'acquéreur ont demandé que nous remettions aux normes 2012 pour que monsieur puisse... voilà, donc toute la somme que nous avons reçue au moment de la vente a été quasiment... Mmh. investi dans la remise aux normes. Donc il avait un outil de travail extraordinaire. Donc j'en reviens au mandataire judiciaire, à qui je fais des courriers et il ne répond pas. Je fais des courriers recommandés. Mais je vous en prie, donnez-moi les clés, on a des choses à voir. Non, ne vous donnerez pas les clés. Mais il ne répond pas aux courriers. Je téléphone, il ne me répond pas à mes appels.
4: Alors c'est bizarre, donc il y aura peut-être l'éventualité, il y a l'éventualité de contacter directement le juge. Le juge-commissaire.
6: Alors,
4: qui...
6: nous nous sommes rendus au tribunal compétent, donc qui avait prononcé la liquidation judiciaire de notre locataire, et nous avons été reçus. Ça a été, je crois, de toute cette histoire, ça a été donc le greffier du tribunal qui nous a reçus avec beaucoup, beaucoup de gentillesse et qui nous a dit, écoutez, oui, c'est sûr que c'est compliqué, je vais faire un courrier au liquidateur. Ce qu'il a fait, ça n'a rien changé.
4: Rien du
6: tout. Ça n'a rien changé du tout.
4: Moi, je pense qu'il faut carrément saisir le juge-commissaire directement.
6: Oui.
4: Directement.
6: On a un petit peu peur de tout ça. On a l'impression que ce sont des gens qui peuvent nous faire du mal après. Mmh. Hein, parce que quand on est en avant, on nous la coupe vite. Hein.
4: C'est pas du tout normal que ça se passe comme ça. Hein. Et d'autant plus que c'est le juge-commissaire qui est chargé, si vous voulez, de la direction des opérations. Donc quand quelque chose se passe mal, c'est normalement au juge de se mettre directement en contact avec le liquidateur afin de faire la lumière justement sur les éventuels problèmes de gestion des biens à liquidation. Et comme là, manifestement, il y a de sacrés problèmes, je vous invite à voir directement le juge-commissaire.
6: Hein. Le juge-commissaire directement, du tribunal
4: qui a été nommé. Voilà, oui,
6: d'accord,
4: tout à fait.
6: Mais écoutez,
4: mon avis. Hein,
6: en attendant, ben, la vie reste compliquée. Voilà, c'est simplement pour dire aussi que on pense pas qu'un jour ça peut nous arriver. Vous savez, comme toutes les choses, toutes les mauvaises choses, ça n'arrive toujours qu'aux autres. Quoi.
4: Ouais.
6: Et ben là, on est tombé de très très haut. Mm-hmm. C'est bien difficile. Voilà, quoi. Et on ne mange pas à sa faim tous les jours, ça vous le comprenez, on paye un loyer.
4: Ah c'est sûr, avec 750 € par mois.
6: Et ben, on travaille, on est à moins 600 € par mois pour le moment.
4: Oui.
6: C'est-à-dire qu'on les sort, mais on ne les a pas.
4: Oui.
6: Enfin, on les a, on a encore les toutes petites réserves que nous avions, et là, dans 3 mois, c'est fini. Si notre affaire n'est pas réglée dans 3 mois, je ne sais pas ce qu'on va devenir.
3: Alors, vous évoquiez les portes qui se fermaient, notamment de la banque, hein, qui ne vous soutient plus. Considérant votre situation. Alors, généralement, ce qui se passe, c'est que dans ce genre de situation que vous vivez, on essaie de faire jouer à la fois le réseau familial et le réseau amical.
6: Oui.
3: Alors, est-ce qu'en l'occurrence, pour vous, est-ce que ces réseaux fonctionnent ? Est-ce que...
6: Alors, le seul réseau qui a fonctionné chez nous, c'est le réseau amical.
3: Mmh.
6: Voilà. Pour la bonne raison que nous avons 2 enfants dont les emplois ne sont pas assurés pour le moment. Donc nous ne pouvons pas demander quoi que ce soit à nos enfants. Et puis j'estime de toute façon, excusez-moi, c'est peut-être un peu fier de ma part, mais j'estime que ce n'est pas un petit veau à donner à manger à sa petite maman de vache, quoi. C'est comme ça que j'appelle ça, moi.
3: Oui, c'est, alors,
6: moi,
3: c'est,
6: je l'ai pas,
3: c'est une
6: mes
3: vision.
6: Enfants, mais les amis, ça a vraiment fonctionné. Moi, j'ai tous les jours des amis qui nous apportent à manger et qui nous ont aidés à payer l'assurance.
3: D'accord.
6: Voilà.
3: Voilà. Alors... Pour revenir sur les obligations des enfants, il faut savoir aussi à un moment donné, lorsque les parents sont effectivement dans la grande difficulté, les enfants peuvent être amenés à aider leurs parents, alors soit parce que c'est une obligation morale, ça c'est une chose, mais juridiquement aussi, il y a des possibilités. Hein.
6: Oui.
3: Donc la loi le prévoit. Hein,
6: oui.
3: Donc quand bien même vous Vous disiez votre fierté, certes, mais la loi prévoit aussi des cas particuliers, hein, donc c'est possible. Hein. Alors le problème qui se pose effectivement pour vous, c'est cet isolement, hein, vous en parliez en début d'entretien. C'est vrai que c'est pas honteux, hein, je crois qu'il faut le dire, d'être dans une situation de difficulté financière. Je crois que l'idée, c'est qu'effectivement, ça peut arriver à n'importe qui, à un moment donné, hein, dans la vie. On n'est pas, la vie est longue et on n'est pas protégé. Hein, quand bien même, on le voit, là, vous avez eu 40 ans d'activité.
6: Oui.
3: On aurait pu penser qu'effectivement, à l'issue des 40 ans, vous puissiez bénéficier d'une retraite paisible.
6: Oui.
3: Et malheureusement, ce n'est pas le cas. Vous êtes aujourd'hui amené à vous battre pour sauver les meubles, hein, d'une certaine manière. Hein,
6: exactement.
3: Et c'est un combat tous les jours que vous devez mener, hein, puisque
6: oui.
3: C'est un combat pour manger. On
6: oui.
3: est bien, d'accord. Hein,
6: pour vivre.
3: Pour vivre, exactement.
6: Oui.
3: Et c'est pas évidemment le sort qu'on attend en fin de parcours professionnel. Hein.
6: C'est vrai.
3: Et on comprend très bien, je dirais, la souffrance que vous pouvez aujourd'hui vivre au sein de votre couple. Hein.
6: Oui.
3: Et c'est vrai que cette souffrance, elle peut être perçue différemment à la fois par l'homme et par la femme. Hein, et chacun réagit différemment. Hein, Mais c'est vrai qu'il faut se serrer les coudes.
6: Il faut serrer les coudes, mais je dirais, monsieur, que quand même les hommes sont, dans ces cas-là, sont nettement plus fragiles que les femmes.
3: Hein. C'est possible.
6: Ça s'est perçu assez rapidement.
3: Oui, c'est possible. C'est vrai que les épouses ont une capacité à résister, je dirais, qui est peut-être plus grande. Hein. Et c'est vrai qu'il faut tenir tête, hein. Surtout
6: oui.
3: il faut pas baisser la tête. Je crois que ça c'est important. Hein.
6: Oui.
3: Comme vous parliez de dignité, il faut la garder pardon, jusqu'au bout. Et je crois que quand vous nous parlez de votre situation, Crésus en a été très sensible à ces difficultés que vous rencontrez. Et c'est vrai qu'on va faire en sorte de vous aider le plus qu'on puisse. Hein.
6: C'est très gentil.
3: Ça, c'est important. Je crois que, bon, Maître Edmond, vous avez effectivement parlé des possibilités par rapport au juge commissaire. Il faudra vraiment s'orienter vers lui pour faire le clair sur la responsabilité et le rôle du mandataire dans cette affaire. Hein.
6: Oui.
3: Et puis, donc, n'hésitez pas à nous solliciter pour d'autres difficultés. Hein.
6: Absolument. C'est gentil à vous.
3: Voilà, Marie. Si vous aviez...
6: Merci beaucoup.
3: Je vous en prie. Et si vous aviez un mot pour terminer cet entretien pour nos auditeurs.
6: Alors, je crois qu'il y a une chose qu'il faut bien se dire. On voit maintenant, on va parler pas, le mot crise est sur toutes les lèvres depuis maintenant 4 ans. C'est vrai, bon, on le sait, on est en plein dedans, etc. Donc mon histoire n'est pas banale, mais n'est pas non plus isolée. Donc je crois qu'il faut absolument dire à vos auditeurs, à partir du moment où on voit arriver le problème, il ne faut surtout pas faire l'autruche, surtout pas. Parce que plus on attend et plus on s'enlise. Donc ça c'est important, il faut parler. Alors frapper aux bonnes portes, ça c'est sûr, mais il ne faut jamais jouer à l'autruche, jamais.
3: Oui.
6: Il faut tout de suite en parler.
3: Tout à fait, Marie. Merci beaucoup pour ces derniers conseils. Hein. Surtout, il faut réagir, hein. Je crois que c'est le mot d'ordre.
6: Oui.
3: Et ne pas se laisser envahir, je dirais, par...
6: Et ne pas se laisser impressionner.
3: Exactement, tout à fait.
6: Voilà.
3: Merci beaucoup, Marie.
6: C'est moi qui vous remercie.
3: À très bientôt.
6: À bientôt, bonne journée.
3: Au revoir.
6: Au revoir.
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2: Vous êtes toujours à l'écoute de Radio Crésus, l'émission On vous aide, en présence de Régis Alter et de Maître Edmond. Nous avons Henri en ligne. Henri, est-ce que vous m'entendez ?
7: Oui, bonjour.
2: Oui, vous m'entendez, oui. N'hésitez pas à parler bien fort près du...
7: Je vous entends très mal, là.
2: D'accord, on va finir les choses. Vous m'entendez bien, là ?
7: Non.
2: Oh. Alors, je crois que c'est un problème de téléphone. N'hésitez pas à rapprocher le combiné. Et... Vous m'entendez mieux ?
7: Oui, ça peut aller, mais c'est pas génial.
2: D'accord. N'hésitez pas à exposer votre situation. Je crois qu'il y a une situation de surendettement suite à la perte de votre emploi. Je crois que c'est cela.
7: Voilà, tout à fait. Donc, j'ai perdu mon emploi en avril 2010.
2: Oui.
7: Suite à un licenciement économique d'une société allemande qui était basée dans la région de Mulhouse.
2: Oui.
7: Suite à ça, 2 mois après, mon épouse est tombée malade d'un cancer. Oui. À l'époque, en 2008, nous avions donc contracté un crédit immobilier d'une société bancaire dans le nord de la France, puisque quand j'avais fait la demande à ma propre banque ici sur le secteur du Haut-Rhin, on m'a refusé le crédit compte tenu du fait qu'on était déjà relativement, enfin d'après ce qu'ils disaient, on était relativement avancé dans l'âge, donc le crédit a été refusé. Ce qui fait que la somme initiale que j'avais décidé d'emprunter au départ avec mon épouse, on a été obligé de la revoir à la hausse compte tenu du fait que nous avons été obligés de prendre un courtier financier pour nous trouver une banque ailleurs. Et ce courtier nous l'a trouvé effectivement quelques jours plus tard dans le nord de la France.
2: Oui.
7: Ce qu'il faut savoir, c'est qu'en 2008, donc les travaux ont commencé, tout allait bien. Nous avons donc commencé à rembourser nos traites mensuelles. Ce qu'il faut également savoir, c'est qu'à l'époque, la traite mensuelle faisait à peu près 45% de nos deux salaires qui rentraient régulièrement, sans les charges qui étaient mensualisées tous les mois, c'est-à-dire taxes d'habitation, taxes foncières, impôts sur le revenu, tout ce qu'il faut pour vivre tous les jours sans taper dans l'excès. Également les études de nos deux filles, donc qui allaient à l'époque étaient déjà dans l'une, était déjà dans les études supérieures et l'autre allait rentrer dans le secondaire.
2: Oui.
7: Bon, toujours est-il que tout ça, ça a bien marché jusqu'à donc fin avril 2010, où j'ai été licencié économique. Mon épouse 2 mois après est tombée malade. Heureusement qu'à l'époque, nous avions contracté donc une assurance de tête sur le crédit immobilier, qui a pris le relais à compter de septembre 2010 jusqu'à décembre 2011, où on a été prévenu par courrier comme quoi ils allaient arrêter de prendre la relève du paiement des traites mensuelles, compte tenu du fait que mon épouse avait été examinée quelques jours avant, donc à la date du 13 décembre 2011, par un médecin expert de la compagnie d'assurance qui lui a jugé utile que malgré sa maladie et son intervention chirurgicale en 2010, pouvait reprendre le travail à partir du 14 décembre, donc juste le lendemain après qu'elle a passé chez lui.
3: Voilà. D'accord.
7: Ça c'est en gros l'histoire qui nous est arrivée. Et puis bon, donc à l'heure actuelle, donc comme moi j'ai vu au mois de décembre qu'on ne pouvait plus assurer à compter du mois de février les traites mensuelles compte tenu du fait que l'assurance nous a lâchés, j'ai immédiatement prévenu donc la société bancaire basée dans l'eau, avec un gros dossier à l'appui et dossier bétonné vraiment de A à Z avec tous les éléments qu'il y avait dedans qu'il fallait pour vraiment essayer de se sortir de ce mauvais pas. Et au départ, cette société n'a pas donné suite à ce dossier car quand ils m'ont appelé la première fois pour savoir comment ça se fait que la traite du mois de février n'était pas couverte, je leur avais répondu que le dossier était pas, que j'avais envoyé un dossier au mois de janvier. Ils m'ont dit, ah ben, on l'a jamais eu, il a dû se perdre dans les couloirs.
3: D'accord. Alors Henri, si, juste pour résumer, si on a bien compris, donc vous avez effectivement acheté un bien immobilier en 2008,
7: oui.
3: Avec un coût supérieur à ce que vous aviez prévu parce que vous avez dû passer par un courtier.
7: Oui,
3: c'est ça. Donc ça, c'était déjà des dépenses qui n'étaient pas spécialement prévues. Ensuite, pendant deux ans, ça se passe sans difficulté.
7: Voilà.
3: Avec un taux d'effort quand même qui est de 45% par rapport à vos ressources. Hein.
7: Voilà, exactement.
3: Voilà. Oui. Donc ce qui dépasse le taux classique accepté par les banques, hein, puisqu'on est plutôt aux alentours.
7: Oui. Non, parce que dans cette mensualité, il y avait donc la mensualité de la maison.
3: Oui.
7: Et en même temps encore une assurance de tête. Donc je peux vous le dire, on tourne à peu près au niveau traite mensuelle, assurance, donc crédit immobilier plus maison, il y avait 1 350 € qui sortaient tous les mois.
3: D'accord. Et vous restez combien finalement pour vivre par mois?
7: En gros, il me restait encore une fois à peu près...
3: Un peu plus que la même chose.
7: 1 500 €.
3: Voilà, 1 500.
7: Pour faire le reste, quoi.
3: D'accord. Et là je dirais que c'était vous arriviez à vous en sortir avec ces sommes-là. Hein.
7: Bah, plus ou moins, oui.
3: D'accord. Et donc, effectivement, licenciement économique...
7: Oui.
3: Plus maladie de votre épouse.
7: Oui.
3: Et là, vous avez vos ressources qui dégringolent.
7: Bah là, oui, forcément, puisque...
3: On est bien d'accord.
7: Quand vous passez l'indemnité journalière, vous perdez 50% de votre revenu. Hein.
3: Voilà. Donc, il y a effectivement cette baisse de ressources. Heureusement, l'assurance prend le relais pendant un certain temps.
7: Oui.
3: Donc ça, elle a bien joué.
7: Oui.
3: Mais malheureusement, je dirais que le médecin conseil de l'assurance, à un moment donné, a estimé que votre épouse ne pouvait plus bénéficier de... cette garantie, étant donné que son état de santé, selon lui, ne le permettait plus.
7: Voilà.
3: C'est ça. Hein.
7: Ce qu'il faut savoir, c'est qu'à l'heure actuelle, mon épouse est toujours encore en arrêt maladie longue durée, appuyée par la caisse primaire d'assurance maladie. Hein.
3: D'accord. Alors sur l'assurance, donc vous avez effectivement, je pense, essayé de contrecarrer cette décision initiale au niveau du...
7: Oui, tout à fait. Donc nous avons lancé une contre-expertise parce qu'on leur a fait comprendre qu'on n'était pas d'accord sur principe de la première expertise. Et quand ils nous ont répondu par courrier, comme quoi, effectivement, si on veut, il n'y aura pas de souci. Eux, ils engagent une contre-expertise, mais sachant que au niveau de la contre-expertise, le médecin qui examinera mon épouse une deuxième fois sera le même comme celui-là qu'il a examiné à la date du 13 décembre, ce qui est totalement illégal.
3: Oui. Alors face à cette situation-là, qu'est-ce que vous avez décidé ensuite de faire ?
7: Ben, compte tenu du fait que au mois de février, la compagnie bancaire a commencé à me poser des questions par téléphone, et puis donc j'ai été secoué un peu par téléphone, mais qu'est-ce que vous faites ? Mais oui. Il faut rembourser, vous savez ce qui arrive quand vous ne remboursez pas, oui. Vous ne donnez même pas d'acompte. Donc c'est à partir de là que je me suis dirigé sur le Crésus.
3: D'accord. Et donc pour avoir des réponses justement, et savoir, alors il y a peut-être un point sur l'assurance qu'il faudra éclaircir, hein.
7: Bah oui, tout à fait.
3: Parce que là, vous n'êtes pas allé au bout du bout, hein. Alors peut-être que Maître Edmond pourra nous apporter quelques éclairages, hein, sur la manière de procéder.
4: Oui, bonjour Henri. Donc effectivement, ce que vous nous avez décrit concernant l'assurance, c'est proprement scandaleux, puisqu'a priori, tout est vraiment mis en œuvre, hein, pour que l'on ne reconnaisse pas les droits de votre femme et que l'on ne reconnaisse pas surtout son véritable état de santé. Pour qu'au final, l'assurance ne continue plus à payer les traites comme elle devrait le faire. Tout à fait. Ce que vous nous avez dit sur la contre-expertise qui aurait été faite par le même médecin est totalement anormal.
7: Bah oui.
4: Ah oui. Et c'est sur ce point-là qu'il faudra effectivement aussi se focaliser pour faire en sorte que la contre-expertise ne soit pas faite par ce même médecin, mais par un médecin indépendant, pas par un médecin qui dépende de l'assurance, évidemment.
7: Par contre, je tiens juste à rajouter un point en ce qui concerne donc cette fameuse assurance. Ce qu'il faut savoir, c'est qu'à l'heure actuelle, les traites mensuelles de l'assurance sont toujours encore prélevées. Hein.
4: Oui.
3: Oui, mais tant mieux, il faut continuer à assurer le paiement des primes, hein,
7: oui.
3: Pour éviter qu'effectivement il y ait une déchéance au niveau de l'assurance, hein, que le contrat ne fonctionne plus. Donc continuez effectivement à assurer ce paiement. D'un autre côté, il faudrait effectivement sérieusement se poser la question pour engager une procédure au niveau de l'assurance,
7: oui. Hein,
3: pour faire reconnaître de façon judiciaire, s'il le faut même, que la garantie doit s'appliquer. D'accord.
7: D'accord.
3: Et parallèlement, peut-être introduire une demande de délai de grâce, hein, de délai de paiement, pardon, auprès du tribunal d'instance, hein, pour le paiement des mensualités actuellement, en arguant qu'effectivement vous engagez une procédure contre l'assureur et que au final, finalement, les délais de paiement, enfin, devraient vous permettre d'attendre, hein, de mettre en stand-by la situation, le temps qu'on y voit clair par rapport à cette assurance. Hein.
7: Mais de toute façon, le délai de la demande de délai pour geler les primes, les, oui, traites mensuelles, c'est prévu. Il y aura un moratoire au tribunal de ma région lundi là à 14h.
3: Donc vous avez déjà introduit la demande.
7: Oui. Oui, oui.
3: Voilà. Alors ce qui serait important de dire, hein, parce que je dirais que les moratoires, les délais ne sont accordés qu'à condition qu'il y ait espoir de retour en meilleure fortune. Hein.
7: Oui.
3: Parce que si la situation est totalement grevée, je veux dire, il n'y a aucun intérêt à accorder un délai de paiement. Hein.
7: Oui.
3: Donc il faudra bien expliquer que vous allez engager une procédure contre l'assurance pour justement mettre en œuvre cette garantie. Parce que pour vous, ce n'est pas normal que cette garantie ait été levée. Hein. Vous voyez ? Et donc, à ces conditions-là, le juge pourrait être effectivement attentif et vous accorder ces délais, hein, qui peuvent aller jusqu'à 24 mois, ce qui peut être la durée d'une procédure si elle est menée rondement. Hein. Il ne faudra pas tarder, hein, parce que c'est vrai qu'il peut y avoir effectivement une procédure en appel après, si le jugement est défavorable à l'assurance, elle pourrait contester, ça pourrait durer un peu plus longtemps que prévu. Hein.

0: remonte à loin, à 90, il me semble. N'hésitez pas à nous évoquer effectivement cette situation particulière.
1: Oui, ben voilà, donc c'était un divorce donc qui s'était relativement bien passé, avec quelques années donc ayant refait ma vie avec une autre personne, construit une maison, tout ça, il y a des enfants.
0: Oui.
1: Mon ex-femme revient à la charge après quelques années pour me demander un arrêt de pension alimentaire qui est assez impressionnant puisque c'est plusieurs centaines de milliers d'euros. Et donc du coup, voilà. Après, bien sûr, quelques années de où c'était très bien passé, donc ayant fait confiance, étant donné qu'on s'est toujours bien très bien passé, bien entendu, sur les pensions et tout ça, il n'y avait pas de problème. Donc du coup, c'était comme un accord de dire, bon, on suspend, puisque notre fille étant maintenant autonome et tout ça, donc il n'y avait pas de problème.
0: Oui.
1: Et d'un coup... à une situation de sa part délicate ou difficile ou je ne sais pas décide de me redemander une pension.
2: 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Il est 8h. 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
3: Bonjour à tous, vous êtes sur Radio Crésus, Flash Info Conso, avec pour thématique l'emploi par le biais d'une entreprise d'insertion. Une personne sans emploi qui rencontre des difficultés pour trouver un travail peut trouver un emploi par l'intermédiaire d'une entreprise d'insertion. Nous allons voir les conditions et caractéristiques d'emploi dans ce type d'entreprise.
4: Alors qu'est-ce qu'une entreprise d'insertion ?
5: Une entreprise d'insertion est une entreprise, tout ce qu'il y a de plus normal, qui va produire des biens et des services, peu importe sa forme juridique, mais qui va proposer aux personnes en difficulté d'insertion une activité productive.
4: Qui sont les personnes embauchées dans une entreprise d'insertion ?
5: Ce sont les personnes qui sont en difficulté sociale et professionnelle, notamment les personnes qui bénéficient de minima sociaux comme le RSA, les jeunes de moins de 26 ans qui présentent des difficultés sociales ou professionnelles, ou encore les demandeurs d'emploi de longue durée.
4: Et quels sont les secteurs économiques concernés ?
5: Les entreprises d'insertion peuvent intervenir dans tous les secteurs de l'économie. Il y a des secteurs de prédilection, comme les filières de valorisation des déchets, l'entretien environnemental, notamment les entreprises de paysagisme, le secteur du bâtiment, les tâches ménagères ou encore le service à la personne.
4: Quel est le statut des salariés ?
5: Le salarié qui est embauché dans une entreprise d'insertion est un salarié comme les autres, qui bénéficie des mêmes avantages. Il est simplement engagé sous un contrat qui est appelé « contrat à durée déterminée d'insertion ».
4: Et quelle est la durée de ce contrat ?
5: Les contrats sont d'une durée minimum de 4 mois. Les contrats peuvent être renouvelés avec comme limite une durée maximale de 24 mois. Cependant, le contrat va pouvoir excéder la durée de 24 mois dans certains cas. Par exemple, pour permettre d'achever une action de formation professionnelle qui est en cours de réalisation, ou encore si les salariés sont âgés de plus de 50 ans, ou que ce sont des travailleurs handicapés et qu'ils rencontrent des obstacles dans leur insertion durable dans l'emploi.
4: Quelle est la durée du temps de travail ?
5: La durée du contrat de travail dans ce type de contrat ne peut être inférieure à 20 heures par semaine.
4: Et à quelle compensation peuvent prétendre les entreprises d'insertion ?
5: Alors, en raison du caractère particulier des salariés en insertion, leur faible rentabilité, un encadrement plus prononcé et un renouvellement plus fréquent de l'effectif, les entreprises d'insertion vont bénéficier d'aides spécifiques afin de compenser leur implication sociale. Alors, selon le public visé par l'entreprise, les aides vont varier. L'entreprise va donc devoir se renseigner sur les règles de non-cumul des aides et sur les délais de versement. Les subventions principales qui sont versées aux entreprises, ce sont donc les suivantes. L'aide au poste de travail, qui est une aide qui est de 10 000 euros par an en cas de poste à temps plein. Il y a le fonds départemental d'insertion, qui est une aide modulable qui peut être demandée à tout moment du développement de l'entreprise, aussi bien à la création que pendant l'activité de l'entreprise. Ensuite, il y a la bonification des intérêts d'emprunt bancaire par le biais d'une subvention dont le montant maximum

0: minimum comprend les intérêts, frais et accessoires de l'emprunt dans la limite de 15 000 euros. Il y a aussi la garantie et le cautionnement de prêts bancaires ou encore la prise de participation dans l'entreprise.
1: Alors, comment est créée une entreprise d'insertion?
0: Il faut tout d'abord accomplir les démarches classiques de création d'une entreprise, préparer le projet, faire une étude de marché, etc. Toutes les structures juridiques peuvent être choisies sous forme d'association ou toute autre forme de société comme SARL ou SAS. Le régime fiscal qui s'appliquera sera donc celui de la structure qui aura été choisie. Il faut ensuite solliciter un conventionnement auprès de la Direction régionale des entreprises, de la concurrence, de la consommation, du travail et de l'emploi, afin d'obtenir le statut d'entreprise d'insertion. La décision sera ensuite étudiée selon le projet social et les garanties de viabilité de l'entreprise. La convention sera établie pour 1 an en principe, pouvant aller jusqu'à 3 ans.
1: Comment se traduit l'accompagnement du salarié?
0: Dès que le salarié entre dans l'entreprise, un projet personnalisé d'insertion professionnelle va être mis en place suite à un entretien et un module d'orientation professionnelle. Le salarié aura en plus de son contrat de travail un accompagnement social individualisé, qui se traduit notamment par des formations, des évaluations, entretiens et des bilans. Le salarié va donc acquérir les compétences et le savoir-faire qui sont exigés dans toute entreprise classique.
1: Et quand est-ce que le contrat prend fin?
0: Le contrat prendra fin à la période initialement prévue ou à la fin de son renouvellement. Le salarié va pouvoir demander la suspension du contrat en cours de celui-ci, au cours du contrat, afin notamment d'effectuer une période de mise en situation en milieu professionnel, ou encore pour accomplir une période d'essai dans le cadre d'une offre d'emploi visant une embauche en CDI ou en CDD au moins égale à 6 mois. Si le salarié est embauché après cette période de suspension, donc le contrat sera rompu sans préavis.
2: Merci beaucoup à Amélie Humbert et à Marine Wächter pour toutes ces informations. À très bientôt sur Radio Crésus.
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1: Bonjour à tous et bienvenue sur Radio Crésus pour cette nouvelle émission du mois de décembre. Avec, comme toujours vous le savez, vous connaissez le principe, des témoignages, donc des personnes accompagnées par Crésus qui s'expriment, qui nous expliquent effectivement leur parcours, leurs difficultés, mais aussi les solutions qui ont été trouvées. Et nous avons avec nous un témoin qui s'était déjà exprimé au mois d'avril. Bonjour Étienne.
2: Bonjour
1: Étienne, alors vous êtes sur Radio Crésus, avec moi Marilyn Wächter de la Chambre de Consommation d'Alsace, juriste.
3: Bonjour.
1: Et Jean-Emmanuel Medina, qui est stagiaire avocat et qui pourra apporter aussi des éclairages juridiques.
4: Bonjour.
1: Voilà, alors Étienne, peut-être pouvez-vous nous rappeler dans quel contexte vous aviez été initialement accompagné par Crésus, hein, et puis on verra aujourd'hui quelle est votre situation après quelques mois.
2: Alors, j'ai, avec mon épouse, été accompagné par Crésus, d'abord par la sollicitation d'un de nos créanciers qui était plutôt convenable, si je puis dire, avec nous à l'époque, qui nous avait dit, devant notre situation, que ça aurait été préférable d'avoir un accompagnement par votre association, ce que nous avons accepté de suite, compte tenu de notre situation. Et... les relations quasiment hebdomadaires qu'on a eues avec l'association nous ont conduit à envisager plusieurs scénarios et le meilleur des scénarios à l'époque, c'était que nous demandions au tribunal de grande instance un moratoire, puisque j'avais accepté une mutation professionnelle qui avait entraîné le chômage de mon épouse pour suivi de conjoint. Et donc à ce moment-là, une grosse perte de revenus, une période de chômage pour mon épouse et une difficulté de faire face à l'ensemble des échéances qui étaient importantes, qui sont importantes.
1: D'accord. Alors vous êtes dans quel domaine d'activité professionnelle ?
2: Dans la fonction publique.
1: Fonction publique. Donc effectivement, mutation, déménagement, perte d'emploi de votre
2: mutation,
1: époux.
2: Mutation, déménagement, chômage oui. Pour mon épouse et puis bah, voilà, les frais liés... au départ, etc., ont entraîné des charges supplémentaires, des frais qui n'étaient pas prévus, et puis des revenus de l'ordre de 2500 euros en moins, qui sur des revenus très confortables qui nous permettaient de faire face à nos échéances avant. Et dans un premier temps, moi j'avais adressé un courrier recommandé à chacun des créanciers pour leur faire part de notre situation et leur demander de... un plan d'apurement, enfin une relation à l'amiable, ce qu'ils ont tous refusé parce que un an et demi auparavant à peu près, on avait déjà à la force du poignet obtenu le passage par exemple des crédits renouvelables en crédits
1: amortissables,
2: consommation avec oui. Des taux qui étaient de 5-6% au lieu des 20%
1: d'accord.
2: Proche du taux d'usure, enfin voilà. Mais la deuxième fois, au bout d'un an et demi, nous ont tous répondu que c'était pas acceptable, qu'ils l'avaient déjà fait, etc., etc. Donc une relation tendue, et la relation avec Crésus nous a permis de considérer que finalement le plan Banque de France c'était peut-être pas tout de suite la solution, et qu'on pouvait éventuellement s'en sortir par la saisine du tribunal de grande instance. Donc on a pris notre courage à deux mains. On a fait ça tout seul avec l'aide de Crésus, sans avocat. Et chacun des créanciers, c'est-à-dire une dizaine.
1: Oui.
2: On les a assignés au tribunal de grande instance pour demander un moratoire de 24 mois, ce qui nous permettait, selon la formule consacrée, de retrouver, recouvrer meilleure fortune.
1: Voilà. Juste une précision, Étienne. Jean-Emmanuel Medina attire notre attention sur le fait que c'était certainement le tribunal d'instance.
4: D'instance, oui, plus que le tribunal de grande instance, parce que... Il faut savoir que devant le tribunal de grande instance, il est nécessaire d'avoir un avocat. Donc je pense que dans les situations qui étaient les vôtres, étant donné que vous aviez des crédits à la consommation, le tribunal d'instance a une compétence d'attribution. Et donc c'est le tribunal d'instance que vous avez dû solliciter pour trouver une solution et notamment obtenir un délai de paiement. C'est bien ça dont il est question.
2: C'est ça, tout à fait.
4: D'accord.
1: Voilà, donc ça, oui, alors c'est important de dire qu'on peut effectivement agir en justice dans certaines situations, même sans, je dirais, la représentation par avocat, hein, ou l'assistance par avocat.
2: C'est ça. Alors, elle peut apparaître nécessaire. Bon,
4: Oui.
2: De considérer que, enfin, nous avions considéré que de toute façon, nous n'avions pas les moyens d'en prendre un compte tenu des frais d'huissier qui avaient déjà été les nôtres pour obtenir cette assignation. Et puis, bon, voilà, c'est mes capacités orales, excusez-moi de le dire comme ça, mais je n'avais plus peur d'eux. Ils m'ont fait peur pendant des années et maintenant, j'avais plus peur d'eux. J'avais le droit de mon côté, à mon avis. On avait fait toutes les choses dans les règles. Moi, j'avais 3 mois de recommander. Et ce qui était important, parce que ça, c'était évidemment sur les conseils de Crésus, c'est qu'on avait quand même réussi à payer tous les mois, jusqu'à l'assignation, la moitié de chacune de nos échéances.
1: Vous aviez suivi les recommandations Crésus. Vous aviez finalement fait les choses dans les règles de l'art, c'est-à-dire que les paiements réguliers en fonction de vos capacités de remboursement. Des contacts conservés avec les créanciers pour les solliciter dans une phase amiable qui, malheureusement, n'a pas abouti. Hein.
2: C'est ça.
1: Et ce qui vous a permis, effectivement, d'avoir gain de cause auprès du tribunal ?
2: Ce qui nous a permis d'avoir gain de cause au tribunal, alors bon, il faut être courageux et pas avoir peur, je le disais à l'instant, parce qu'il y a eu une première audience qui a été reportée à la demande des organismes de crédit qui n'étaient pas tous représentés, mais les principaux étaient représentés par un avocat. Reporté un mois plus tard à nouveau reporté, et donc c'est au bout de la troisième audience qu'on a pu présenter nos arguments. Et devant le tribunal, nos arguments, ils étaient à la fois solides et puis ils étaient respectueux de la loi, parce que moi j'avais pu montrer un dossier assez épais que tous les mois j'avais, par courrier recommandé, demandé des délais, que j'étais de bonne foi, et ça c'est ce qui est le plus important, que j'étais de bonne foi parce que la période de chômage de mon épouse était subie. Et pas souhaité, oui. qu'on avait payé en temps tous les mois et que j'avais jamais rompu le dialogue avec eux.
4: Oui.
2: Donc, je pense que ces arguments-là ont été entendus. Et donc, ça, entre septembre, on a eu le jugement début janvier de l'année dernière qui nous a accordé un délai de 12 mois.
4: Oui, donc on voit dans votre témoignage, on comprend qu'il est important de montrer dans le dossier, donc de justifier sa situation pour montrer au tribunal et au juge donc que l'on est de bonne foi et que la situation, elle arrive à un moment donné où il est difficile pour vous de faire face. Donc on comprend l'importance de justifier dans les documents qui seront donnés, notamment dans l'assignation, pour dire les choses plus clairement, la situation qu'est la vôtre. Le fait et les explications sont importantes.
2: Les explications sont importantes, et puis voilà, comme en justice on le sait, c'est d'apporter la preuve des choses, et la preuve, les preuves, elles étaient là. C'est un combat, c'est vrai que c'est difficile, et quand vous avez en face de vous, vous êtes un seul justiciable, vous avez un avocat qui manie les choses plus aisément que vous, mais moi j'ai eu le courage de ne pas me démonter et d'expliquer au tribunal que les arguments de l'avocat étaient fallacieux, ils étaient erroné la plupart du temps, puisque moi j'avais les copies des chèques que j'avais envoyées.
1: Donc vous aviez
2: les accusés de réception, etc.
1: Oui. Étienne, vous aviez effectivement
2: un dossier béton. Quoi.
1: Voilà, vous aviez bien monté le dossier avec les conseils de Crésus, ça c'est important.
2: Oui.
1: Alors aujourd'hui, ce qui nous intéresse, c'est effectivement où vous en êtes, parce que vous avez effectivement là suivi les conseils et les recommandations de Crésus. Vous avez, on sent, gagné en confiance face à vos créanciers aussi pour pouvoir vous exprimer en justice. Ça c'est important de le dire. On a bien compris que le parcours que vous avez suivi, ce n'est pas un parcours qui est simple. Il y a des reports d'audience, etc. Il faut s'accrocher. Donc ça, vous l'avez fait aussi. Et aujourd'hui, est-ce que ça a porté ses fruits, tous ces efforts que vous avez pu mener ?
2: Ben aujourd'hui, ça a porté des fruits, d'abord parce que, et c'est finalement l'argumentaire, le premier argumentaire que moi j'avais porté devant le tribunal, c'est qu'à la fois, on ne pouvait pas faire face à toutes les échéances, mais que d'abord, on avait des dettes fiscales, et qu'avant toute autre chose, notre importance. Ce qui était le plus important pour nous, c'est d'apurer les dettes fiscales qui étaient de l'ordre de 10 000 euros à l'époque. Et dans le plan, dans la demande qu'on faisait au tribunal, c'était aussi de surseoir à l'ensemble des paiements dus aux créanciers, mais de nous proposer un plan de paiement sur l'année 2013 avec le Trésor public, parce que les saisines, les avis à tiers détenteurs commençaient à arriver sur nos comptes.
1: Est-ce que le juge a fait droit à vos demandes ? Est-ce que le juge a fait droit à vos demandes ?
2: Et le juge a fait droit à nos demandes, il a divisé la dette fiscale en 10 mensualités, ce que les impôts n'avaient pas voulu faire à l'amiable, et du coup on est en décembre, j'ai envoyé le dernier chèque de nos retards fiscaux, et voilà, ça c'était important pour nous, et puis nous avons maintenant, puisque entre temps, dans cette année malheureusement, j'ai eu un problème d'emploi également, donc on s'est retrouvés tous les deux au chômage.
1: Oui.
2: Bah mince, en janvier les échéances elles reprennent, donc qu'est-ce qu'on fait?
1: Oui.
2: Et puis finalement nous avons tous les deux retrouvé du travail, donc à partir de janvier nous pouvons reprendre
1: d'accord.
2: le chemin du remboursement donc, de ces échéances.
1: Aujourd'hui je dirais que la situation pour vous elle est stabilisée malgré des aléas, on n'est jamais à l'abri, mais vous avez su faire face, vous êtes battu et aujourd'hui effectivement et pour 2014 les choses sont rentrées dans l'ordre, on va dire.
2: Les choses sont rentrées dans l'ordre. Oui. Alors, voilà, ouais. Ces dettes, elles sont toujours à payer. On les paiera
1: évidemment
2: jusqu'au bout parce qu'elles sont dues. Nous les devions, donc on va les payer jusqu'au bout. Mais effectivement, il y a eu un an et demi un peu... Enfin, il y a eu 6 mois difficiles dans cette période d'assignation et d'audience.
1: Oui.
2: Et puis un an de tranquillité en disant, bon, voilà, on ne craint pas d'avoir un ADT, de ne pas pouvoir payer notre loyer, de ne pas pouvoir payer l'EDF. Donc tout était bordé. J'ai juste un créancier qui a commencé à déconner au mois de novembre en commençant à refaire des prélèvements, à qui j'ai envoyé un nouveau recommandé en disant voilà, moi j'ai un jugement qui dit que les prélèvements
1: sont suspendus.
2: On va à partir de janvier 2014.
1: D'accord.
2: À partir de janvier 2014.
1: Oui, donc il faut rester vigilant, hein, bien qu'une décision de justice soit prise. Parce qu'on voit que les créanciers essayent malgré tout de forcer, de faire le forcing. Hein. Alors, c'est vrai que là, on a bien compris, Étienne, que dans cette période de tourmente, finalement, hein, ces mois-là qui ont été très difficiles, on a bien compris que finalement, le rôle de Crésus a été de vous soutenir, de vous accompagner et de vous orienter, de vous éclairer sur la manière de faire. Hein.
2: C'est ça, oui, parce que je n'avais aucune espèce d'idée sur la manière dont il fallait faire à ce moment-là.
1: Voilà. Alors, si en quelques mots vous aviez des conseils à donner à nos auditeurs,
2: c'est les mots que j'ai déjà employés tout à l'heure. Ce sont des mots un peu durs, mais c'est un combat qu'il faut mener parce que il faut faire face à ces crédits et surtout il ne faut pas avoir peur parce qu'en face vous avez, je peux le dire, alors j'emploie les guillemets, mais on a quand même la plupart du temps affaire à des voyous. Des gens qui sont là pour vous faire peur, qui sont là pour vous dire des choses qui sont erronées, et que il y a dans notre République un système judiciaire qui, même s'il est compliqué, même s'il est lent, même si de temps en temps on a l'impression qu'il n'est pas du côté du justiciable, mais du côté des puissants, notre réalité à nous, je ne dis pas que c'est forcément le cas partout, mais notre réalité à nous, c'est que le droit était avec nous, que nous étions de bonne foi, et que donc au final. Le combat, il a été gagné, donc...
1: Voilà, et vous avez le sentiment que la justice, finalement, a été rendue pleinement, d'une certaine manière. Il y a un équilibre qui a été trouvé.
2: Absolument, absolument. Oui. Il a été rendu, parce que nous étions de bonne foi. Voilà.
1: Voilà.
2: Si on ne peut pas prouver ça, je pense qu'effectivement, la justice a sans doute plus de mal à accorder... des délais à faire confiance. Pour avoir la confiance de la justice, il faut être de bonne foi.
1: Eh bien, merci beaucoup pour ces mots, Étienne. On vous remercie d'avoir témoigné une seconde fois et de nous avoir fait part de l'évolution de votre situation. On vous dit à bientôt sur Radio Crésus. Merci.
2: Merci à vous. Au revoir.
1: Au revoir.
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1: Oui, vous êtes toujours sur Radio Crésus et nous enchaînons avec un nouveau témoignage, Monsieur Serkan, qui pourra profiter de la vision experte de Michel Knöll qui nous a rejoint. Bonjour Michel.
3: Bonjour.
1: Et toujours Marine Wächter et Jean-Emmanuel Medina avec nous. Serkan, bonjour.
5: Bonjour.
1: Voilà, vous avez souhaité témoigner sur Radio Crésus. Est-ce que vous pouvez nous expliquer ce qui se passe?
5: Alors, je voulais parler de la galerie de la Grande Verrière à la gare. Donc, c'est une galerie où on est envahi en permanence par la poussière, malgré ce qui a été effectué cet été. Voilà.
1: Alors, il s'agit bien de parler de votre situation personnelle, hein, de comment
5: oui,
1: vous...
5: Oui, oui. Oui, voilà. Donc, moi, j'avais un commerce qui... Je tenais un commerce oui. Pendant 4 ans à la gare.
1: Allez-y.
5: Oui. Pardon.
1: Oui, on vous écoute.
3: Oui, monsieur Serkan. Bonjour, Michel Knoll.
5: Bonjour.
3: Ok, on a parlé de votre problème, je le connais bien. Vous étiez d'ailleurs courageux puisque vous aviez ouvert cette petite affaire, en 2008. Hein, vous avez tenu le choc, car tous ceux qui se sont implantés là-bas, ben, c'est des gens qui se sont certes pas enrichis comme on pourrait le croire quand on a son affaire, bien au contraire. Et on s'appauvrit, on perd tout. Alors chez vous, donc vous avez fait la liquidation donc de votre activité commerciale, mais... Comme toutes ces entreprises qu'on crée, car on a confiance en l'avenir, on croit que si on devient patron, qu'on a enfin résolu son problème de revenus, eh bien, chez vous, c'est l'enfer qui a commencé. Hein?
5: Oui, oui, c'est exactement ça.
3: C'est tout à fait l'enfer, et j'ai souvent suivi les événements de cette fameuse galerie dans la presse. On en a beaucoup parlé, mais il y a très peu de solutions pour les gens qui ont été victimes, dans vous-même. Et pas seulement vous-même, mais je crois aussi votre femme et vos parents et même vos enfants.
5: Exactement.
3: Voilà. Donc maintenant, on va donc mettre en route et vous préparer votre affaire parce qu'il faut vous libérer de vos dettes personnelles à travers le cautionnement. Donc c'est la dernière phase. Et puis nous verrons aussi pour vos parents qui sont impliqués. Nous voyons une chose après l'autre, mais je pense que vous avez retrouvé la confiance en vous. Vous savez qu'il y a encore un petit combat à mener, que nous allons le mener ensemble avec Résus et vous. Et vous êtes un mec bien, vous avez retrouvé du travail, vous travaillez pour nourrir votre famille. Et je vous tire aussi mon chapeau sur ce plan, car c'est aussi des attitudes qu'on ne trouve pas toujours, mais plutôt des attitudes en minorité. Alors bravo à vous, Monsieur Serkan. Et donc on se verra avec le dossier prêt. S'il y a quoi que ce soit, vous nous appelez afin que dès que vous l'amenez, on puisse rapidement nous y atteler pour vous libérer au plus tôt. Avez-vous d'autres questions, M. Serkan?
5: Non, je n'ai pas d'autres questions.
3: Eh bien, ça va. Je vous salue. À bientôt. Au
5: à
3: revoir.
5: À bientôt. Merci beaucoup. Bonne journée.
1: Merci.
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1: Vous êtes toujours sur Radio Crésus et nous enchaînons avec François. Bonjour, François.
6: Bonjour.
1: Voilà, vous étiez gérant d'une SARL de rénovation, c'est ça?
6: Oui, c'est ça, oui.
1: Voilà, est-ce que vous pouvez, peut-être Michel Knoll va nous faire part peut-être de la situation qu'il connaît bien, et puis vous pourrez nous apporter, vous, vos éclairages sur la manière dont vous avez été accompagné par Crésus. Hein,
6: ok, très bien.
1: Comme ça, Michel.
3: Oui, bonjour François.
6: Bonjour Monsieur Knoll.
3: On se connaît, on vous aime beaucoup et vous avez une petite famille qui vous tient à cœur. Et en étant gérant de SRL, c'est beau, mais vous n'aviez plus de chiffre d'affaires pour faire tourner la machine, hein?
6: Non.
3: Et il y a le RSI qui vous talonne, hein?
6: Un tout petit peu, oui.
3: Et c'est ça qui fait rendre les armes, car d'un côté, on n'a pas de marché qui rentre, il ne rentre pas tout seul. Il n'y a pas encore de pôle emploi pour les marchés qui rentrent. Ça viendra peut-être un jour. Il faut qu'il y ait un peu de créativité dans la société. Il y a encore des points qui sont effectivement à développer. C'en est un. Vous étiez donc sans marché, mais le RSI, lui, c'est une machine ténébreuse qui broie d'ailleurs beaucoup de monde à travers toute la France. Et alors, je crois que nos politiques devraient s'intéresser au fonctionnement du RSI afin que là aussi, il y ait des solutions trouvées, car elles sont nulles. Il n'y en a aucune. C'est plutôt un instrument. On se demande s'il ne doit pas exterminer les riches commerçants ou industriels ou artisans qui osent encore s'installer. Alors, c'est une machine à tuer qui crée du chômage et qui crée de la misère. Voilà pour l'idée que j'en ai, vous n'êtes pas le seul. Et donc, au fond, vous avez eu la liquidation, je crois me souvenir, hein, de votre petite entreprise.
6: Oui.
3: Et aujourd'hui,
6: qu'est-ce que vous faites,
3: monsieur François?
6: Je fais de l'intérim.
3: Parce qu'il faut bien nourrir la famille, hein?
6: Exactement.
3: Alors, avec l'intérim, vous avez moins de soucis?
6: Dans le sens où on a du revenu, oui, maintenant, en termes de qualité d'emploi... et de rémunération, ça reste ridicule. Parce qu'effectivement, on fait face, comme on en parle un petit peu en ce moment, on fait face au détachement, aux salariés détachés. Et donc, au niveau des salaires, on est obligé de s'aligner sur les salaires que donnent les entreprises à des travailleurs polonais, par exemple. Ça m'est arrivé sur un chantier.
3: Ah, vous le voyez, donc il y a lissement des salaires qui est lié effectivement à cette... à ce processus européen qui fait que, ma foi, tous les petits Européens participent à la soupe. Hein, et le petit Français se sent comprimé. Il n'est plus effectivement maître de son destin.
6: C'est ça.
3: Ah ben alors, il faut créer une petite entreprise à employer des Polonais. Vous voyez, comme ça, vous serez aussi riche. Hein.
6: Ah,
3: il faut trouver des solutions, qu'est-ce que vous voulez? Le monde, c'est une grande bagarre, à vous d'en trouver, d'innover, etc. Vous serez respecté. Vous avez-vous eu le courage d'acheter une maison pour votre petite famille, votre petit enfant, qui fait le bonheur de votre couple? Votre femme elle-même est une profession paramédicale libérale. Eh bien, elle est aussi mise en danger, nous verrons ça plus tard. Car le jour, effectivement, on lui demandera les sous, puisque vous êtes solidaire, elle ne pourra plus continuer d'exercer sa profession à titre libéral. Et là, c'est un problème qui m'est posé tous les jours, car il y a des gens remarquables qui veulent de nouveau s'installer comme agent commercial ou autre, mais quand ils ont effectivement été en liquidation personnelle, commerciale et civile en Alsace-Moselle seulement, eh bien, ils ne peuvent pas s'installer avant la clôture de leur dossier de liquidation professionnel, donc, cessation de paiement. Et donc, là, ces gens-là traînent avec un RSA et tout. Alors, là aussi, politiquement, c'est une situation à étudier, vous voyez. Il y a énormément de choses en France à étudier, mais on s'occupe de choses fort intéressantes, d'ailleurs, sur un plan polyculturel, mais qui n'amènent pas, effectivement, la solution aux problèmes socio-économiques. Et c'est ça qui me révolte. Donc, François, je te remercie de ton témoignage. Nous nous reverrons prochainement pour la suite. Et je te remercie. Je laisse la parole à M. Alter, qui va encore vous saluer.
1: Voilà, François. Si vous en trois mots, par rapport à l'accompagnement Crésus, si vous aviez à le définir pour nos auditeurs.
6: Nécessaire, judicieux, et ça permet de revoir les choses de façon un petit peu plus sereine, parce que quand on est dans une situation comme ça,
1: C'est parfait.
6: On commence à avoir la tête dans le guidon et à rien voir. Et,
1: merci beaucoup.
6: C'est une sorte de lumière, quoi.
1: Merci beaucoup, François, pour la lumière, et merci pour le temps consacré à Crésus. À bientôt.
6: Merci.
1: Au revoir.
6: Au revoir.
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1: Voilà, vous êtes toujours sur Radio Crésus, et cette fois c'est Mohamed qui témoigne. Bonjour Mohamed.
7: Bonjour.
1: Voilà, vous êtes sur Radio Crésus, et Michel Kneul est parmi nous, également Marlène Wechter et Jean-Emmanuel Medina. Michel va peut-être faire une petite introduction pour exposer votre situation qui l'accompagne, et vous aurez l'occasion de vous exprimer aussi sur l'accompagnement Crésus. Merci. À vous Michel.
3: Oui, bonjour Monsieur Mohamed, vous allez bien?
7: Très bien, merci.
3: Vous mangez toujours beaucoup d'olives, oui?
7: Oui, ça va, oui.
3: Hein, vous avez terminé votre stock, car Monsieur Mohamed avait ouvert un petit négoce d'olives. Elles venaient de quel pays, ces olives?
7: Du Maroc.
3: Et il y en a plusieurs sortes, hein, je crois.
7: Oui, tout à fait, oui.
3: Et l'argan, c'est autre chose comme fruit, ou c'est aussi une sorte d'olive?
7: Non, c'est une huile.
3: Ouais, c'est pas mal ça. Ça marche bien ce
7: truc.
3: Ouais. En tout cas, vos olives, donc, vous les avez mis en commerce. Qu'est-ce qui vous a donné l'idée de mettre ça en commerce?
7: Bah, parce que c'était un métier que je faisais avant au Maroc, avant de venir ici en France. Et après,
3: Et au Maroc, ça marchait bien?
7: Au Maroc, ça marchait bien. Ça marchait très bien.
3: Vous avez vendu
7: Maroc,
3: les...
7: C'est un peu différent qu'ici parce qu'on n'a pas autant de frais comme ici, quoi, on va dire.
3: Ah, mais ça, c'est les délices français, hein? C'est la contrepartie, la contrepartie des bienfaits de la politique sociale française. Dès que vous êtes à votre compte, il faut payer. C'est ça, la France aussi, hein?
7: Tout à fait,
3: Ah oui, mais on ne le dit pas assez parce que ça ferait réfléchir avant de se mettre à son compte, par exemple, vous voyez? Parce que vendre des olives, c'est bien, mais il faut beaucoup de chiffres pour se nourrir, d'une part, parce qu'on ne peut pas toujours manger les noyaux d'olive. Hein. Et puis, ma foi, il faut payer les charges, vous l'avez compris. Et puis, quand vous êtes commerçant, vous avez beaucoup de copains, il faut un peu d'argent de poche, sinon vous n'avez plus de copains ni de copines. Hein.
7: Exactement.
3: Vous l'avez aussi compris, hein?
7: Ouais.
3: Donc, vous avez eu des prêts pour vous installer, vous avez eu le prêt OCO, etc. Vous avez eu combien de prêts?
7: Alors, j'en ai eu 13 500 entre OSEO et la banque.
3: Et quoi d'autre encore?
7: Et un autre prêt professionnel à la même banque de 15 000 francs.
5: ça donc, fait un prêt.
3: Donc ça vous fait 28 000 euros de prêt, hein?
5: Exactement, oui.
3: Ben, vous avez eu plus de prêts que de chiffre d'affaires, hein, puisqu'en un an, vous avez quasiment, la boîte était par terre. Hein.
5: Ouais,
3: donc, avec les 28 000 euros, vous aviez des copains et des olives. Et quand tout, après, il n'y avait plus rien, il n'y avait ni olives, ni argent, et ni copains. Donc c'est la fin d'un monde. Hein. C'est intéressant votre expérience, vous voyez, parce que ce sera un peu en sociologie, ça place aussi le jeune créateur d'entreprise. Et il faudrait que les créateurs d'entreprise, ils aient un minimum de connaissances et de pratiques de la vie, ce qui n'était pas forcément votre cas, parce que vous êtes un gentil garçon, mais sans doute trop gentil. Et donc, vous n'étiez pas armé, n'est-ce pas, d'une part sur le plan commercial, gestion, stratégique, etc., ni sur un plan, effectivement, de vous comporter avec l'argent, afin que vous méfiez, effectivement, de tous les solliciteurs et, ma foi, et tous ceux qui vous délivrent des bonnes paroles, sachant bien que vous êtes très réceptif à cela. C'est une bonne expérience. Donc, au fond, avec Résus, nous avons accouché, parce que vous avez sans doute aussi vu l'un ou l'autre médecin pour vous soigner sur d'autres plans un peu, parce que c'est un choc, c'est un nouveau monde pour vous qui s'ouvre. Hein? Mais je crois que vous êtes attentif à cela. Ok, donc M. Alder va vous demander si Résus vous a amené quelque chose. Je vais vous laisser la parole, mon cher Mohamed, et je vous salue, vous dis à bientôt. Au revoir.
1: Merci Michel.
5: À très bientôt.
1: Voilà, Mohamed, merci. Juste pour conclure cette interview, en trois mots, qu'est-ce que vous a apporté Résus en deux ou trois mots?
5: J'espère beaucoup de choses avec Résus, parce que franchement, je ne vois pas tout ce que je dois faire. Je ne sais pas, je me trouve en situation assez délicate, assez difficile.
1: Donc on vous a montré la voie, d'une certaine manière, hein, parce que je crois que ça c'est important. Et surtout dans les moments de difficulté, de grande crise.
5: Oui.
1: Hein. Merci.
5: Oui,
1: voilà. Merci beaucoup, Mohamed, pour votre témoignage.
5: Merci à vous.
1: À bientôt.
5: Merci.
1: Au revoir.
5: À bientôt. Au revoir.
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1: Et nous enchaînons avec un nouveau témoignage, celui d'Elisabeth. Bonjour, Elisabeth.
8: Oui, bonjour.
1: Voilà, vous êtes sur Radio Résus et vous avez souhaité témoigner. Nous avons Michel Kneul qui va introduire, je dirais, votre situation et vous aurez l'occasion de vous exprimer au cours de cette interview.
8: D'accord.
1: Michel.
3: Bonjour, Elisabeth.
8: Bonjour, Monsieur Kneul.
3: Alors, ça va?
8: Très bien, ça va.
3: Vous avez trouvé un bon fournisseur en pain maintenant que le vôtre...
8: Oui.
3: Ah oui, c'est important.
8: Oui, il y a des très bons pains dans notre secteur, des très bons artisans.
3: Enfin, vous étiez une femme remarquable dans le cadre aussi du soutien à votre mari, parce que vous aviez racheté une boulangerie-pâtisserie et vous étiez obligée de racheter aussi l'immeuble, hein, sinon vous n'auriez pas eu le fonds.
8: Pas forcément, non. Au départ, le fonds n'était pas forcément accepté par la banque, oui.
3: Voilà, et donc, au fond, vous avez payé sans doute un peu trop cher, hein, c'est ce que vous avez remarqué d'ailleurs, dès que vous avez commencé à suer et à travailler 14-15 heures par jour, et vous aviez monté même des points de vente et tout, et vous aviez du personnel, et ma foi, les échéances étaient quand même trop fortes, malgré la progression du chiffre d'affaires. Donc, disons, votre prévisionnel n'était pas bon. Il n'avait pas intégré des choses et le vendeur a profité de votre enthousiasme, ce qu'on voit souvent quand il y a des repreneurs ou créateurs d'affaires, ils sont trop enthousiastes et donc la raison est un peu à l'arrière-plan. Et c'est effectivement ce qui vous est un peu arrivé. Hein?
8: C'est ce qui nous est arrivé, effectivement.
3: Et donc, c'est intéressant de noter cela car ça peut servir des gens qui veulent aussi se mettre à leur compte. Car ce problème-là, je l'ai souvent rencontré dans la moitié des cas, mais dans le vôtre, c'est clairement exprimé parce que vous êtes une femme qui est une travailleuse et une excellente gestionnaire. Hein. Vous aviez sacrifié un travail salarié où vous aviez de l'avenir dans une grosse firme internationale pour effectivement travailler avec votre mari pour avoir une vie de famille effectivement intéressante.
8: Hein. Oui, tout à fait.
3: Mais c'était devenu l'enfer. Hein.
8: Voilà, c'est devenu l'enfer.
3: Voilà, et vous avez tout payé et fait pour que le personnel soit payé jusqu'au dernier moment. Et même là, vous avez reçu des ingratitudes en récompense, n'est-ce pas?
8: Voilà, tout à fait. Sur certaines, une seule personne en partie, oui.
3: Qui vous a carrément craché à la figure.
8: Hein. Ah bah, elle était, voilà, odieuse.
3: Donc vous avez appris beaucoup de choses, vous voyez?
8: Ah, j'ai appris de mon expérience professionnelle et j'ai appris de l'expérience humaine également.
3: Ouais, c'est très intéressant sur ce plan, votre dossier aussi. Et vous avez très bien, dans le cadre de la liquidation de la société qui exploitait le fonds, vous avez même vous-même retrouvé un repreneur.
8: On a retrouvé un repreneur, on a pu revendre notre fonds de commerce.
3: Ouais.
8: Avec la maison, avec également la maison, mais avec une moins-value assez conséquente.
3: Ouais.
8: Et nous avons dû nous séparer des deux succursales.
3: Ouais.
8: Une première dans le cadre du redressement et la seconde dans le cadre de la liquidation.
3: Ouais.
8: Voilà. Et avec une saisie de par un huissier par rapport à l'URSSAF. Donc oui, effectivement... les embûches sont enchaînées et la difficulté a été de plus en plus grande, ce qui nous a amené à un moment donné à prendre une décision, mon mari et moi, d'effectuer la liquidation judiciaire de notre entreprise, donc de la demander. Hein.
3: Ouais.
8: Voilà, pour arriver à arrêter les frais.
3: Parce que vous aviez un redressement.
8: Pouvoir s'en sortir civilement.
3: Vous aviez un redressement d'abord.
8: On avait un redressement l'année dernière et on a demandé la liquidation en février dernier.
3: Parce que vous n'y arriviez plus. Hein.
8: Parce qu'on n'y arrivait plus. Voilà. Parce qu'on s'est dit à un moment donné, on va y perdre encore plus de plumes et il vaut mieux s'arrêter quand il est encore temps.
3: Ouais.
8: Voilà.
3: Donc, vous avez
8: ça engendrait plein de choses.
3: Vous avez vu clairement les choses parce que vous vouliez préserver.
8: Je pense qu'on. Quelque part, alors je ne sais pas si des fois les gens croient à certaines choses, mais je crois qu'il faut faire preuve de bon sens à un moment donné.
3: Bravo.
8: D'intelligence et savoir s'arrêter quand il est temps.
3: Bravo.
8: Et de plus se dire, mais on va encore y arriver, on va encore relever, on va encore relever. Des gens pleins de bonne volonté, il y en a beaucoup. Il y a des gens travailleurs, comme vous dites. Et je pense qu'à un moment donné, on n'a pas, pas manqué de ça. Ça a été quelque chose qu'on a donné dans notre entreprise. La preuve en est, c'est quand ça s'est terminé, on a eu l'impression de faire un deuil. Donc c'est vraiment quelque chose qui tient au cœur des gens, hein, les sociétés, hein, surtout en France.
3: Ouais.
8: Et je pense que voilà, il faut savoir aussi s'arrêter quand ça ne va plus. Et quand ce sont des organismes extérieurs qui vous y plongent. Parce que bien sûr qu'on est passé par des périodes de médiation d'État, on a demandé des aides de communes, on a demandé beaucoup de choses. Et on a reçu très peu de choses, voire rien du tout.
1: Oui, alors
8: on a dû faire appel à nous-mêmes.
1: Elisabeth, Elisabeth, c'est Régis Alter à l'antenne. Alors c'est vrai qu'on sent bien que vous aviez du courage, et il en faut.
8: Tout à fait.
1: Non seulement pour vous battre, comme vous l'avez fait, à la fois dans le cadre du redressement, et après dans le cadre de la décision à prendre, de la liquidation. Hein.
8: Tout à fait,
1: on voit qu'à un moment donné, effectivement, c'est le temps des décisions qui compte.
8: C'est le temps des décisions, oui.
1: Et voilà, il n'y a pas d'échappatoire. Il faut prendre cette décision, vous l'avez prise aujourd'hui. Et effectivement, les choses aujourd'hui semblent aller mieux ou pas? Dites-moi.
8: Alors ça engendre une liquidation civile, hein, inévitablement.
1: Oui.
8: Parce que tout ce qui est retard de paiement devient des dettes civiles, hein, faut le savoir, pour ce qui concerne le RSI, par exemple. Pour ce qui concerne les dettes de banque, ça devient des dettes perso à partir du moment où vous êtes engagé en tant que cautionnaire, hein, ce qui était notre cas, hein, au vu des sommes. Des erreurs qu'on n'aurait peut-être pas dû faire à la base. Alors après, il ne faut pas se jeter la pierre, mais effectivement, on n'aurait peut-être pas dû faire un emprunt aussi conséquent avec un cautionnement et toutes ces choses. Alors très attention aux gens qui sont amenés à faire ce genre de choses. Bien poser la question du prévisionnel. Est-ce qu'il est effectivement très, très fortement... dans le bon sens, hein. Est-ce qu'il est positif pour faire une belle avancée et bien rembourser son emprunt, hein,
1: et oui, mais comme le disait faire Michel,
8: hein.
1: Voilà, l'enthousiasme l'emporte quelquefois sur la raison
8: parfois
1: et sur les calculs.
8: Parfois, le coup de cœur, alors voilà. Il y a coup de cœur et enthousiasme. Alors, il ne faut pas se précipiter.
3: Non.
8: Le tout, c'est de ne pas se précipiter dans l'achat. Voilà.
3: Vous avez tout à fait
8: prendre les bonnes décisions.
3: Tout à fait raison, Elisabeth, car vous êtes un exemple parmi d'autres. Ce qui est singulier avec vous, c'est que vous avez aussi beaucoup de cœur et d'intelligence, voyez, et c'est un plaisir aussi de vous entendre. Mais nous avons eu des cas comme le vôtre encore plus importants. J'ai eu un dossier où un polytechnicien et sa famille ont fait des cautionnements pour des engagements de 7 millions d'euros, vous voyez. Et l'affaire a été rachetée avec un audit d'experts, un audit d'avocats. Mais quand j'ai vu l'audit, n'est-ce pas, qu'ils ont payé 100 000 euros, ben c'était nul. Ils n'auraient pas dû acheter. Parce que là, ils ont effectivement cru que les professionnels, les sachants avaient effectivement dit ce qu'il fallait dire, et bien c'était faux. Ils étaient peut-être à la solde du vendeur qui lui coule des jours tranquilles sur la Côte d'Azur, bien sûr. Il a très bien vendu son business.
8: À un moment donné, il faut faire preuve de bon sens, arriver à prendre du recul, se poser les bonnes questions, se faire entourer des bonnes personnes, parce que là, dans la liquidation civile, je vous avoue que il va y avoir liquidation civile, mais il y a aussi ma maladie, alors vous osiez peut-être pas en parler, mais du coup, moi, je suis tombée malade, gravement malade, et ça engage d'autres mouvements de, il va falloir, voilà, se battre pour autre chose, se battre pour la vie et la famille, hein, et c'est le plus important. Je crois que derrière tout ça, le pouvoir professionnel, l'envie de réussir, faut surtout avoir envie de vivre et aimer les gens. Il faut avancer dans tout ça. Et je pense que c'est ce qui motive le plus, c'est ce qui pousse à avancer. Alors je vous avoue qu'en ce moment, du coup, ça fait des barrières à tout, mais je pense que après, ça devient le simple bonheur de vivre et d'être là et de profiter des belles choses. Et après, derrière, je reconstruirai ma vie professionnelle. Voilà, je pense qu'il me faut ce carton pour me retrouver sur moi-même et arriver à prendre des bonnes décisions.
3: Très bien. Vous voulez de nouveau refaire une entreprise ?
8: Non, je crois que c'est bon. J'ai compris la leçon.
3: Merci, madame. Merci.
8: J'ai compris la leçon.
1: Merci beaucoup, Elisabeth, pour votre témoignage.
8: Mais c'est moi qui vous remercie. Je pense que c'est nécessaire. Voilà, ça peut faire bouger les choses. Et j'y crois. Voilà.
1: Oui, une belle leçon de vie et de philosophie. Merci beaucoup. À bientôt sur Radio Crésus.
8: Merci beaucoup. Au revoir.
1: Au revoir.
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1: Crésus, vous êtes toujours sur Crésus et nous sommes avec Philippe. Bonjour Philippe.
9: Bonjour.
1: Voilà, donc vous allez témoigner. Michel Knoll va nous faire un bref aperçu de votre situation et vous aurez l'occasion de vous exprimer.
3: D'accord. Bon. Bonjour Philippe.
9: Bonjour Monsieur Knoll.
3: Ça fait plaisir de vous entendre depuis les années qu'on se rencontre. Hein. Ça fait toujours plaisir. Mais en final, on va vers la sortie, mais le chemin est assez caillouteux, hein, on peut dire. Hein.
9: C'est moins compliqué.
3: Il faut faire le petit mulet, hein, pour pas tomber d'un côté ou de l'autre. Hein.
9: Oui.
3: Non, mais vous êtes un grand expert. Hein. Vous êtes un homme qui a réussi sa vie. Et donc, votre femme, qui est aussi merveilleuse, voulait effectivement aussi rentrer dans une vie professionnelle indépendante. C'est comme ça qu'elle a acheté en son temps dans le nord de la France une brasserie assez importante en association avec une autre personne. Et ma foi, vous étiez en dehors de cette chose, sauf que vous aviez dû donner votre caution. Ah, les fameuses cautions, hein, ça c'est le cauchemar, n'est-ce pas, monsieur Philippe, hein, signer caution.
9: Maintenant, oui.
3: Vous le feriez sans doute plus et vous le déconseillerez à tous vos amis, hein.
9: Que mes amis, mes connaissances.
3: Mais à vos ennemis, dirait, vas-y, sois caution. Hein, François Hollande, allez, sois caution de la France. D'accord ? Non, mais c'est vrai.
9: Pour certains, oui, je pense.
3: Ouais, ça serait bien. Il y en a, il faudrait qu'ils apprennent ce que c'est d'être caution, de payer le RSI, etc. Toutes ces bonnes choses. Alors, donc, votre problème, c'est que cette société en nom collectif, où votre femme était associée gérante, le principe de la société en nom collectif, c'est quand on veut attraper les gens dans le cadre d'une société et qu'ils soient immédiatement co-responsables du sort de la société. Dans une SRL, c'est limité au capital. Dans une, sauf s'il y a caution, bien sûr, on va au-delà. Et dans 90% des cas, c'est la caution pour les grosses dettes. Et chez vous, société en nom collectif, d'une part, votre femme était prise dans l'enclos. Deuxièmement, vous, un mari extraordinaire, il signe caution et votre signature avait de la valeur. Et puis voilà, et bien sûr, cette société en nom collectif est liquidée, votre femme aussi. Et puis ça dure depuis combien d'années ?
9: 23 ans maintenant.
3: 23 ans, vous voyez que vous avez l'enfer. Hein. Alors créez votre société pour vous libérer, vous voyez ? Donc 23 ans de combat, de procédures judiciaires. Et vous connaissez maintenant ce que sont les mandataires judiciaires, vous connaissez les tribunaux, vous avez appris beaucoup de choses. Hein, parce que
9: sur les mandataires judiciaires notamment, oui. dont l'honnêteté n'est pas toujours la qualité première, pas plus que pour certains juges des tribunaux consulaires ou certains avocats, où les gens sont de mèche, tranquillement. C'est pas le cas pour tous, hein.
3: Oui, oui, je suis d'accord.
9: Bien au contraire, mais je suis mal tombé de ce côté-là.
3: On peut dire ça, tout à fait. Parce qu'en plus, l'affaire, quand vous l'avez rachetée, il y avait un audit, il y avait des bilans, mais qui étaient des faux bilans. Hein?
9: Tout à fait. Des bilans truqués, bien sûr revus à la hausse en ce qui concerne à la fois le chiffre d'affaires et le bénéfice.
3: Et vous aviez attaqué cela ?
9: Nous avions attaqué cela. Les anciens propriétaires, s'apercevant que les choses ne tournaient pas comme ils le souhaitaient, avaient signé un contrat pour racheter leur affaire.
3: Ouais.
9: Entre-temps, nous avons été obligés, enfin mon épouse et ses actionnaires, ses correctionnaires ont été obligés de déposer le bilan. Le mandataire judiciaire n'a pas voulu tenir compte de ce qui avait été signé. Il aurait pu aller chercher la somme promise et redonner la société à ses précédents propriétaires. Il ne l'a pas fait. Et du coup, nous nous sommes retrouvés dans cette situation-là. Alors, pourquoi n'a-t-il pas voulu le faire ? Dieu seul le sait.
3: Ouais. Et vous-même, l'affaire était en redressement judiciaire avant d'être liquidée ?
9: L'affaire était en liquidation judiciaire très rapidement.
3: Donc, le redressement, il n'y a pas eu de redressement avec une possibilité d'un plan ou d'un sursis compte tenu de l'exploitation de cet accord transactionnel.
9: Compte tenu de l'exploitation, c'était difficile à poursuivre. Et puis l'accord transactionnel, ni le juge consulaire, ni le liquidateur ne l'ont fait jouer.
3: Mais votre avocat, à mon avis, n'était pas bon, hein?
9: Nous avons appris juste au moment où on ne pouvait plus se retourner contre le mandataire judiciaire que notre avocate nous laissait tomber d'une part et que d'autre part elle n'aurait jamais attaqué le mandataire.
3: Nous avons
9: appris par la suite qu'un certain nombre de collusions existaient entre eux.
3: Donc
9: c'est
3: vous.
9: D'ailleurs un des premiers tribunaux de commerce qui a été supprimé en France.
3: Oui, donc vous avez perdu enfin tous vos biens.
9: Ben oui.
3: Vous et votre femme, tout. Et les économies antérieures et tout. Vous avez trimé et vous trimez encore aujourd'hui. Vous avez quel âge maintenant, vous ?
9: 68 ans.
3: Vous avez 68 ans et vous avez encore repris une activité car vous êtes un homme très brillant et vous vendez vos services à des firmes qui vous demandent.
9: Hein. Oui, et puis qui manifestement ne s'en portent pas trop mal.
3: Oui, non, vos anciens clients et tout disent toujours « Ok, Philippe, on te reprend de suite pour telle et telle étude. » Et vous arrivez à des résultats formidables.
9: Oui.
3: Des hommes comme vous, il manque en France. Et vous devez formater certains individus qui ont des charges d'entreprise, vous voyez, afin que quand ils arrivent sur le marché, ils soient efficients. Et vous avez dû payer cher, puisque en premier lieu avec votre épouse, avec cette société en collectif, aujourd'hui vous savez tout cela, même les choses que vous n'appreniez, vous ne saviez pas à l'origine, tout ce qui concerne le droit des affaires, vous avez beaucoup appris, n'est-ce pas ?
9: J'ai beaucoup appris et ça me sert bien aujourd'hui pour aider un certain nombre de mes clients.
3: Oui, c'est parfait ça, on en parlera bien quand vous reviendrez. Quand nous nous reverrons pour préparer la suite de votre dossier. Alors, à travers votre caution, quel est le montant de la dette qu'on vous réclame à vous maintenant ?
9: Eh bien, aujourd'hui, on me demande 630 000 euros.
3: C'est bien. Vous travaillez encore bien, vous payez les 630 et vous avez la paix quand vous irez au ciel, hein ?
9: Oui.
3: Non, on va régler ça avant, afin que vous puissiez encore jouir un peu, monsieur Philippe, hein ?
9: Oui.
3: Ok, je vous remercie. Je passe la parole à Halter qui veut vous demander si vous étiez satisfait de nos services, de Crésus.
1: Voilà, Philippe, si vous aviez en trois mots à résumer un peu, en trois adjectifs, l'accompagnement Crésus, comment vous le qualifieriez ?
9: Je le qualifierais de pragmatique, de professionnel et en même temps aussi de très humain.
1: Voilà. Eh bien, je crois que tout est dit, hein.
9: Je pense que pour des gens qui ont des soucis, le professionnalisme, le pragmatisme, c'est très bien. D'y mettre un petit peu chose de côté humain, c'est encore mieux.
1: Eh bien, merci pour ce retour. Hein. Ça nous fait chaud au cœur. Effectivement, l'humain, c'est notre préoccupation à Crésus. On vous remercie pour votre témoignage, très précieux. À très bientôt.
9: C'est moi qui vous remercie pour votre aide.
1: À très bientôt, Philippe. Merci. Au revoir.
9: Merci beaucoup. Au revoir.
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1: Vous êtes toujours sur Radio Crésus et cette fois-ci, c'est Jean qui témoigne, qui s'est inscrit dans une procédure de surendettement. Bonjour, Zozote, bonjour Jean.
10: Oui, bonjour.
1: Voilà.
10: Bon, je tiens donc à vous remercier de votre invitation là.
1: Mais c'est
10: à vous. Et puis rendre un hommage à l'association Crésus qui aide vraiment de toutes leurs forces, dévouement. Ils apportent tout ça aux intéressés qui sont un peu dans la panade.
1: Eh bien, merci, voilà. Merci beaucoup, Jean. Alors, on viendra effectivement sur ces éléments peut-être en conclusion. Alors, pour commencer, que les auditeurs comprennent bien dans quel cadre vous avez été accompagné, est-ce que vous pouvez nous exposer votre propre situation personnelle, les difficultés que vous avez rencontrées?
10: Oui, voilà. Bah, écoutez, dans un premier temps, ce que je souhaite donc dire aux personnes qui sont dans cette situation, c'est que

0: Donc la réglementation douanière, donc nous on gagne notre vie en faisant, si vous voulez, les documents douaniers pour les clients.
1: D'accord,
0: Hein.
1: d'accord.
0: Donc je me retrouve donc out, quoi.
1: Oui.
0: Voilà. Et comme j'avais un peu d'économie, si vous voulez, bon, on a fait les économies et on a une seule fille, si vous voulez, on souhaitait qu'elle aille le plus loin possible dans les études.
1: Oui.
0: Et malheureusement, ça coûte, hein, en France pour des études non, je veux dire non publiques, là. Donc, on a.
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1: Bienvenue sur Radio Crésus, nous sommes heureux de vous retrouver pour ce nouvel épisode de notre programmation consacrée aux addictions, aux jeux d'argent et de hasard. Notre épisode d'aujourd'hui met à l'honneur les témoignages de personnes qui ont vécu ou qui vivent encore la problématique de l'addiction aux jeux d'argent et de hasard, soit parce qu'elles en sont directement victimes, soit parce qu'elles ont un proche qui est concerné. Avant d'écouter notre premier témoin, je vous propose de rappeler la définition des jeux d'argent et de hasard, telle que nous pouvons la trouver sur le site internet joueurinfoservice.fr. Les jeux sont d'argent et de hasard lorsqu'ils reposent sur l'argent d'une part, le joueur mise dans l'espoir d'un gain de l'argent qu'il ne peut reprendre. Et puis, les jeux d'argent et de hasard reposent aussi sur le hasard. L'issue du jeu repose uniquement ou principalement sur le hasard. La loi, quant à elle, donne la définition suivante. Est un jeu de hasard, un jeu payant où le hasard prédomine sur l'habileté et les combinaisons de l'intelligence pour obtenir le gain. De cette définition légale, nous pouvons définir deux catégories de jeux. Les jeux qui reposent sur le pur hasard, c'est le cas des jeux à base de loterie, roulette, jeux de tirage, jeux de grattage, machine à sous, jeux de dés, etc. Et puis, d'un autre côté, nous avons les jeux mêlant hasard et habileté, tels que le poker et paris sportifs et hippique. L'habileté, l'expérience ou les connaissances d'un joueur entrent en ligne de compte, mais c'est le hasard qui déterminera pour l'essentiel le résultat du jeu, à la différence des jeux reposant principalement sur l'habileté, comme le billard ou les fléchettes. Cela étant rappelé, je vous propose de recevoir notre premier témoin, Marc. Bonjour Marc.
2: Bonjour.
1: Alors Marc, vous n'êtes pas addict aux jeux d'argent et de hasard, et pourtant, vous avez beaucoup de choses à dire aujourd'hui à ce sujet, en tant que père.
2: Exact.
1: Exact. Hein. Alors c'est vrai que Marc, vous avez un fils qui est victime d'une pratique excessive des jeux d'argent et de hasard.
2: Exact aussi.
1: Voilà, et donc il est important aujourd'hui aussi pour nos auditeurs d'avoir accès à la parole des proches, des parents, tels que vous l'êtes, Marc, à propos de cette addiction dont on n'ose pas ou peu parler. Alors Marc, vous avez décidé de témoigner sur Radio Crésus de la situation de votre fils, qui est victime donc de cette addiction aux jeux d'argent et de hasard. Je vous en remercie, parce que c'est pas facile hein, de s'ouvrir à ce sujet.
2: Oui.
1: Alors Marc, est-ce que vous pouvez d'abord nous décrire la situation actuelle de votre fils ?
2: Mon fils est actuellement, il va vers ses 50 ans, est actuellement sous curatelle et en endettement auprès de la Banque de France, en commission d'endettement, avec un planning de 5 ans de curatelle et un planning de 4 ans de remboursement de ses dettes.
1: D'accord.
2: Voilà la situation actuelle. Et c'est un travailleur qui a toujours bossé, qui gagne correctement sa vie, de l'ordre de 2500 euros net, impôts déduits, et qui, depuis, je dirais facilement, quinzaine d'années, a des soucis, mais qui se sont amplifiés il y a 5-6 ans, avec des dettes immenses, parce qu'il est addict au jeu. Il est un peu addict aussi à la drogue, parce qu'il a un vécu qui a commencé avec l'ecstasy à, je sais pas, 16 ans à peu près, dans son apprentissage, et puis qui s'est transformé après en herbe, en
1: cannabis. Oui.
2: Donc ça s'est un peu calmé, je dirais, au point de vue familial, parce que c'était une autre musique aussi. Et on a suivi tout ça, et puis il a trouvé une femme qui avait déjà des enfants, il a pris ses responsabilités, c'était relativement tard, il avait quand même la trentaine. Et cette femme l'a aidé à, disons, sortir de la drogue, ce qui était pour nous une espérance, enfin une inespérance, parce que quelque part, c'était une satisfaction inimaginable quand on a vu qu'il était de nouveau sevré correctement et tout. Voilà, mais bon, après, on a eu un moment de vie parfaite, bien, puisque ça se passait bien. Et puis, ça a redémarré avec un divorce en 2014-2015 pour des histoires d'argent, parce que mon fils ne ramenait plus de revenus, puisqu'il utilisait tout pour du jeu.
1: D'accord.
2: Partiellement pour de la drogue, peut-être. On suivait de loin le dossier. Ça fait qu'on s'est retrouvé en 2019 avec 32 000 euros de dettes et des huissiers qui commençaient à suivre.
1: Bien sûr.
2: Il était séparé de son épouse, donc là, il était tout seul. Et puis, d'où notre intervention, à un moment donné, et nous avons bêtement payé cette dette. Parce qu'on pensait que c'était suite à son divorce, suite à plein de choses. Et puis, bref, on a tellement bien payé les choses qu'on a oublié de regarder un peu plus profondément l'origine exacte de cette dette qui était une espèce de prêt dans des sociétés de crédit, prêt qui reste ouvert. Et en payant, bien sûr, nous lui avons rouvert tout son crédit. Voilà. Et c'est reparti dans le mois même.
1: D'accord.
2: Puisque j'ai eu un courrier que j'aurais pas dû avoir, qui lui était adressé, mais qui est arrivé chez moi, et comme c'était une banque, j'ai ouvert sans regarder, et puis je suis tombé sur les fesses parce que je me suis retrouvé avec une situation, enfin on s'est retrouvé avec une situation de début d'entêtement nouveau dans la même société. Voilà.
1: D'accord. Marc, alors merci déjà pour cette...
2: Je vous ai fait une synthèse un peu.
1: Cette synthèse, j'allais dire, oui. Qui est assez... On voit que c'est très dense. Alors, ma première question, c'est en tant que parent, d'abord, comment... avez-vous vécu cette situation de votre fils qui est finalement victime, alors bien sûr de l'addiction au jeu d'argent et du hasard, mais pas seulement. Comment est-ce qu'on vit ça ?
2: Très mal. Très très mal parce que je me berçais pas d'illusions parce qu'il a toujours été un élève qui n'était pas très assidu au travail, mais très travailleur autrement, toujours disponible. Aimé par les gens d'ailleurs parce qu'il a... C'est un garçon, des fois, quand on en parle à quelqu'un, parce que de temps en temps, il faut se libérer, on se retrouve dans des situations où les gens sont là, se posant des questions, se dire, est-ce que c'est les parents qui sont pas normaux, ou est-ce qu'effectivement, ils ont un problème avec leur fils ? Enfin, toujours est-il qu'on s'est retrouvé dans une situation assez dramatique. Et dans le couple, heureusement qu'on... Nous, on a 50 ans de mariage sous peu. Bon, on n'a pas été, ça n'a pas été construit sur du sable. Vous pensez bien que quelque part, c'était dur. Mais comme on avait une entente et on a toujours discuté des problèmes en tant que couple, et ce problème en particulier, et bon, on avait pris cette décision de cette première découverte de payer, puisqu'on avait quelques éléments financiers. Bon, bref.
1: Oui, donc il y a une partie de l'épargne qui a été utilisée pour...
2: Exactement, en disant, bien sûr. Bon, je ne peux pas vous expliquer toutes les situations, parce qu'on a pris aussi des décisions dans notre prévision de retraite. On a pris des décisions de vendre des appartements, parce qu'à un moment donné, on voyait bien que lui ne ferait jamais la gestion de ces choses-là, puisqu'il n'en avait rien à foutre. Et donc, on a vendu de l'immobilier, et puis ça fait qu'on avait l'argent facile pour payer ce truc.
1: Sûr.
2: La déception, bien sûr, ça a été quand, pratiquement au lendemain, enfin, disons un mois ou deux mois après, on redécouvre qu'il repart dans le même sens.
1: Oui, j'allais justement vous poser la question, quels sont les sentiments, ou que ressentez-vous finalement par rapport à votre fils, par rapport à ça?
2: Beaucoup de déception. Ouais. Je lui ai dit d'ailleurs, c'est la première fois que je lui dis un truc pareil, je lui ai dit un jour, moi j'ai dit, tu t'imagines pas quelle déception que tu nous fais suite à ce remboursement. Je parle pas du reste, je dis que tout le monde peut tomber, ou moi j'étais pas non plus, disons, un élément tout clean. Quand j'étais jeune, j'ai eu ma vie aussi.
1: Bien sûr.
2: Mais bon, je suis me redresser. C'est là où je comprends pas que il n'ait pas compris. En plus, on l'avait envoyé chez un addictologue, donc en 2019. Et dès que les dettes ont été payées, il avait fini son addictologie en disant que ça ne servait à rien du tout. Et que quelque part, il n'est peut-être pas tombé sur le bon psychiatre ou sur le bon service, je ne sais pas. On s'est contenté de ça parce qu'on n'avait pas d'autre solution.
1: Oui.
2: Et je suis aujourd'hui encore dans une situation où je ne sais pas ce qu'il est en train de faire. Parce que là, il est reparti dans l'addictologie sur les conseils de la juge de curatelle.
1: Donc pour les soins, vous voulez dire qu'il s'est...
2: Oui. Et puis j'ai insisté là-dessus aussi. Et puis quelque part, on se retrouve dans une situation où on a peu d'informations. J'avais demandé à prendre un premier rendez-vous chez ce fameux psychiatre avec lui, comme je l'ai fait dans beaucoup d'autres
1: situations,
2: entre autres Crésus.
1: Oui.
2: Et je l'ai toujours accompagné pour être au clair, parce qu'il arrive aussi à dissimuler certains éléments.
1: Bien sûr, oui.
2: autant au psychiatre qu'à nous-mêmes. Mm-hmm. Donc, je voulais que ce soit clair chez le psychiatre, je voulais que ce soit clair partout, mais je n'ai jamais vu ce psychiatre pour une raison ou pour une autre. C'est qu'il y a des rendez-vous qui changent. Je suis un peu insatisfait de ce système et j'aimerais bien trouver quelqu'un de compétent, quitte à devoir payer s'il le faut, parce que je préfère mettre de l'argent dans ça plutôt que de me retrouver encore une fois dans la même situation dans 4 ou 5 ans. De toute façon, on a mis des barrières, on a dit que c'était fini, que quelque part on ne peut plus, on ne veut plus, et puis c'était pas lui rendre service de toute façon.
1: Oui, donc c'est aussi cette décision que vous avez prise, je dirais, en couple, hein, avec votre épouse, de dire à un moment donné, voilà, on a pu aider à un moment donné. On a pu injecter, revenir à l'équilibre.
2: Oui, comme ça n'a rien servi.
1: Voilà, oui, c'est ça.
2: On n'en a pas participé pratiquement, on reste là, parce que là, il s'est retrouvé avec une dette au mois de février, avec une pression des huissiers, parce qu'autrement, il ne venait pas, mais je savais que ça allait venir, parce qu'on suit ça de loin. Et puis, dans ses comportements, dans plein de choses, on voit qu'il y a des problèmes, quoi. C'est une évidence. Mm-hmm. Il ne payait plus son loyer depuis le mois de mai. Juin, 21. Et quelque part, bien sûr, le propriétaire, qui est le nouveau propriétaire de notre ancienne propriété, j'ai quelques contacts avec lui, heureusement pour lui. Et on s'est mis d'accord avec ce monsieur d'arrêter les suites, les poursuites, je dirais au mois de décembre, un truc comme ça, un échange de courrier. Qu'il arrête ses poursuites d'exclusion, disons, au mois de mars ou avril, je crois qu'il aurait pu le sortir de son studio.
1: Oui.
2: Chose que, réflexion faite avec mon épouse, on s'est dit, c'est pas possible de... Parce que là, ça va être le point de non-retour. Donc, on a fait un deal avec le nouveau propriétaire pour qu'il arrête les poursuites, en nous engageant à rembourser ses loyers.
1: Ses loyers impayés.
2: Bon, ça, je pense que ce n'était pas une très mauvaise chose, puisqu'il est aujourd'hui encore dans son studio. Et comme il est sous curatelle, les remboursements se font tous les mois.
1: D'accord.
2: Dans le remboursement normal de son loyer.
1: Oui, d'accord.
2: Et puis le reste a été repris aussi par la Banque de France, avec un remboursement sur les 4 ans à venir. Moi j'ai avancé les sous chez le propriétaire pour que quelque part la
1: procédure d'expulsion
2: le clocher reste au centre de liste du village, parce que sinon on se retrouvait un peu dans une situation que je n'aimais pas, cette situation. Donc quelque part on a réglé ça. Voilà, ça c'est un peu pour vous dire qu'actuellement le reste de la dette, nous n'avons pris pratiquement rien en compte, que quelques amis proches qui sont encore tombés dans le panneau, parce qu'il n'y a pas que les sociétés de crédit, il y a aussi l'entourage. Et nous, on connaît beaucoup de monde, et puis il a un peu profité de nos relations pour se faciliter quelques prêts, quoi.
1: D'accord. Voilà. Alors, vous parliez tout à l'heure de déception, quand vous aviez effectivement...
2: Énorme.
1: Voilà. Alors, la déception, déception de quoi ? De ne pas avoir compris qu'il fallait s'arrêter ?
2: Disons déception. La première déception, c'est nous, qu'est-ce qu'on a mal fait, parce qu'on se pose quand même des questions. Je me posais la même question à l'époque de ses études et de sa scolarité. Moi, je n'étais pas toujours là. J'avais un métier qui faisait que j'étais absent énormément, mais je ne vais pas pousser la faute sur mon épouse, parce que quelque part, j'en suis autant responsable. Et déception, là maintenant, plusieurs déceptions de suite. Disons, on n'a plus tellement de choses à mettre dans le positif. Et c'est ça qui est... Alors, quand vous êtes retraité avec un certain âge, c'est des choses qui, je crois, s'amplifient. Plus que quand c'est un jeune, qu'on se dit, bon, il a 19 ans, il a 20 ans, il a 25 ans, on peut redresser la barre. Mais quand on se rapproche de la retraite comme lui, parce que vers les 50 ans, dans 10-12 ans, il aura fini sa période de travail, je ne sais pas. Moi, c'est un truc, c'est quelque chose que dans ma tête, j'arrive pas à savoir comment ça va aboutir, vous voyez.
1: Oui,
2: ça, c'est une anxiété en plus.
1: Oui. Et pourtant, vous reconnaissez en lui l'addiction qui le ronge.
2: Je reconnais l'addiction, effectivement, parce que c'est cette addiction à la drogue, cette addiction, parce que là, maintenant, c'est aussi la coke. Mais je ne peux pas vous donner la proportion des deux choses. Je ne sais pas si l'un est lié à l'autre, je n'ai aucune idée. Il a un métier qui est très prenant, qui est très stressant, qui peut peut-être expliquer cette prise de coke, qui n'est pas non plus, je dirais, catastrophique, parce que dans le sens, il n'en prend pas tous les jours, je ne pense pas. Financièrement, de toute façon, je ne sais pas comment il ferait en ce moment. Et parce que là, il vit avec 80 euros par semaine.
1: D'accord.
2: Bon, on lui a tout déduit, il paye son loyer, il paye tout, mais il lui reste 80 euros.
1: Dans le cadre de la curatelle
2: 80 euros d'argent de poche par semaine.
1: D'accord.
2: Il se démerde comme il peut. J'ai toujours peur qu'il fasse encore des prêts ailleurs, parce que je le vois mal. S'il n'est pas guéri de son addiction de jeu, je vois mal comment il s'en sort. Et puis, on n'a pas de discussion à ce sujet, parce que je ne peux même plus aborder le sujet avec lui. Et c'est, vous savez, il se met en boule tout de suite, et puis il a tendance à élever la voix, à se lever. Moi, je suis, quand quelqu'un commence à s'en prendre un peu trop fouillamment avec mon épouse ou avec moi, je lève la voix aussi. Ça fait qu'on est arrivé dans un système qui fait aujourd'hui que la communication est très difficile sur ce sujet.
1: D'accord, il y a une forme de rupture de dialogue.
2: Oui, il y a une rupture de dialogue à ce sujet-là.
1: À ce sujet-là,
2: ouais.
1: D'accord. Donc c'est un sujet qui reste très très sensible au sein...
2: Ben, pour lui, ça a toujours été un peu une fuite style l'autruche, quoi. Il a toujours mis sa tête dans le sable. Et c'est pas possible de s'enterrer dans un merdier pareil pendant 3 ou 4 ans et d'attendre une échéance pareille. Parce que moi, c'est un truc qui me dépasse. Je suis toujours... Il n'y a peut-être pas non plus mon caractère. J'ai pris le taureau par les cornes quand j'avais des soucis. Je ne me suis jamais mis de côté ou un truc comme ça. Il faut régler aujourd'hui. Ouais. D'ailleurs, je vais vous raconter un petit épisode. Je ne sais pas s'il écoutera. S'il l'écoute, il se reconnaîtra. Mais à 10-11 ans, il est rentré dans la cour un samedi matin en courant. Ils avaient encore cours le samedi matin. Et il a été suivi par un jeune du quartier, qui était un peu plus âgé que lui. Et quand il m'a vu, lui, il a foutu son sac par terre, et puis tout heureux, et puis le gamin, l'autre, lui a couru derrière, elle rentrait dans la cour aussi. Alors, j'ai eu une réaction, je ne sais pas si elle était bonne, mais j'ai dit au gars là, qui rentrait dans la cour, t'as un problème avec mon fils? Non, monsieur, j'ai pas de problème. Non. J'ai dit, si, t'as un problème, tu lui cours après, lui il essaie de t'éviter. Et c'est à ce moment, j'ai dit, si t'as un problème avec lui, tu le règles. Et puis, lui, il est parti avec son sac, et j'ai chopé le mien, j'ai dit, écoute, fiston, je voudrais quand même te dire une chose, c'est si tu pars le samedi avec un problème pareil dans ton dos, le lundi matin, je pense que tu vas passer un mauvais week-end, et le lundi pour aller en classe, t'as pas réglé ton problème.
1: C'est ça.
2: J'ai essayé de lui faire comprendre ce truc-là, alors je sais pas s'il l'a bien compris, parce que c'est difficile.
1: Hein. Mais ce que j'entends aussi, c'est que vous avez bien sûr conscience que votre manière d'être n'est pas la sienne.
2: Ouais.
1: Mais c'est compliqué parce que généralement, on voit les choses en fonction de son cadre de référence.
2: Exactement.
1: Et c'est très difficile d'appréhender aussi, à un moment donné, le cadre de référence même de son fils.
2: Oui.
1: Quand on voit la situation dans laquelle il se met.
2: Oui, pour moi, elle est incompréhensible aujourd'hui. Parce que, bon, mais j'ai d'autres choses qui, pour moi, sont incompréhensibles parce que, effectivement, j'ai un caractère un peu forgé sur certaines choses. J'ai une ouverture d'esprit qui est très large. Mais il y a des choses qui, chez moi, sont plus des banalités. Il y a des choses qui ne sont pas normales, quoi.
1: Bien sûr, oui. Après, la question de la normalité ou de l'anormalité, c'est toujours compliqué de savoir où ça commence, où ça s'arrête. Hein.
2: Exactement.
1: Mais on comprend bien que cette situation qu'a vécue et que vit encore votre fils, elle a eu des impacts à la fois sur la vie de couple, vie de couple.
2: Ouais. La sienne. Sûr. On a une gamine quand même, hein, aussi, il ne faut pas l'oublier. Hein. Il est père d'une petite fille. Et puis...
1: Sur sa vie familiale, bien sûr, ensuite,
2: bien sûr.
1: À la fois pour, je dirais, c'est son enfant aussi, hein, puisque vous l'avez
2: exactement.
1: Vu. Voilà. Dans la vie familiale élargie, donc avec ses propres parents.
2: Exact.
1: Hein, et ça va même jusqu'à toucher, effectivement, vos amis.
2: Bien sûr, on a été obligé d'en parler à un moment donné, parce qu'il devait pas mal de fric à pas mal de monde.
1: Oui.
2: Et que quelque part, il faut se justifier après, il faut... Bon, on a atténué un peu le problème, mais notre famille autour de nous, elle est au courant, parce que c'est aussi pour éviter qu'il les relance pour des prêts ou ce genre de choses. Des amis, on a un cercle d'amis très proche qui lui est proche aussi, puisque tout gosse, on l'a toujours emmené partout, ils le connaissent comme si c'était leur enfant à eux, quoi.
1: Bien sûr.
2: Et quelque part, c'est compliqué, hein, c'est très très compliqué.
1: C'est compliqué.
2: C'est très dur et très compliqué.
1: Alors, à quel moment, dans ce parcours de vie de votre fils, vous avez repéré, vous avez décelé finalement cette addiction?
2: L'addiction au jeu, je l'ai décelé, je dirais en 2017-2018, quand ma belle-fille est venue me dire qu'il dépensait beaucoup d'argent pour ce genre de choses. Mmh. Avant, je n'y avais pas vraiment... j'avais pas fait attention à ça. Vous savez, je ne suis pas un père pesant. Hein, c'est mmh. Ma femme non plus, on n'est pas des parents qui sont omniprésents et toujours en train d'être sur son dos. C'est peut-être mmh. là notre problème, d'ailleurs. Puisqu'on lui a laissé beaucoup, beaucoup de liberté. J'ai eu des moments où j'ai recasé certaines choses, mais on lui a laissé énormément de liberté. Hein. Et aujourd'hui, on se pose la question si c'est peut-être pas ce côté-là aussi qui fait que il est parti dans le mauvais sens. Et mmh. puis,
1: Après, qu'est-ce que vous entendez par liberté? Parce que il est normal que les parents...
2: Liberté, ça veut dire que si à 15, 16 ans, il voulait sortir, et c'est dans cette période que c'est parti un peu avec la drogue, mm-hmm. Moi, j'étais pas derrière lui le samedi soir ou un truc comme ça. Mm-hmm. Il rentrait, on était heureux, on était un peu anxieux quand mm-hmm. il n'était pas là,
1: bien
2: comme
1: sûr.
2: Tous les parents. Hein.
1: Bien sûr.
2: Mais on ne lui a jamais fait peser trop lourd ce carcan. Hein. Mm-hmm. C'est... Mm-hmm. Je ne sais pas si on a été des parents normaux, peut-être qu'on a failli quelque part, c'est fort possible, parce que sinon on n'aurait pas ce problème.
1: On se pose beaucoup de questions rétrospectivement.
2: Rétrospectivement, et puis surtout, on se sent responsable quand même, dans mm-hmm. un sens ou dans l'autre, et puis on cherche. Qu'est-ce qu'on a mal fait? C'est des oui. questions qu'on se pose tous les deux. On a eu d'autres petits soucis à cause de la drogue, à un moment mm-hmm. donné, on a aussi eu des flics qui nous ont téléphoné, il y a eu d'autres problèmes quand il était plus jeune. Et c'est, vous savez, il était dans une association sportive où se sont passés des problèmes un peu de... On élargit le problème, là, mais de pédophilie. Mm-hmm. Et quelque part, c'est... Aujourd'hui, on se pose des questions, mais on est aussi allé chez un psychiatre à l'époque, hein, mm-hmm. pour remettre les pendules, je dirais, pour essayer de le remettre dans... ou lui expliquer ce qui s'est passé. Mm-hmm. Il n'y a pas eu de viol, hein, c'est pas le problème. C'est des histoires de photos et des trucs comme mm-hmm. ça, dans l'enceinte d'une association sportive.
1: D'accord.
2: Donc, il a un parcours qui est, je dirais, peut-être, qui penche un peu dans le problème qu'on a aujourd'hui, parce mmh. que psychologiquement, il a peut-être quand même été un peu déstabilisé dans certaines choses. Mmh. Et ça s'est passé à l'âge de 10, 11, 12 ans.
1: Mmh. Alors c'est vrai que le parcours de vie, hein, il est propre à chacun.
2: Oui.
1: Et effectivement, il y a quelquefois des moments qui peuvent, comme vous le dites, bouleverser au niveau intérieur. Alors, vous le dites, en tant que parent, on se sent responsable,
2: oui.
1: forcément. Est-ce que vous avez un sentiment d'impuissance?
2: Oui, aujourd'hui, oui.
1: Oui.
2: Autant à 10 ans, 15 ans, 20 ans, mm-hmm. on se dit, bon, on va redresser la situation. On ne dramatise pas la situation, d'ailleurs. On se mm-hmm. dit, bon, ils sont jeunes. Moi, j'ai fait les 400 coups, hein, je vous le dis honnêtement.
1: Oui,
2: j'ai
1: oui.
2: eu des accidents sans permis. J'ai mm-hmm. eu des trucs, bon, à l'époque, on pouvait se le permettre. Aujourd'hui, ça ne mm-hmm. passerait plus. Mais disons que je n'étais pas un exemple, hein, mm-hmm. et loin de là. Et c'est pour ça que j'avais l'esprit aussi un peu large pour certaines choses, mm-hmm. et je n'avais pas d'anxiété pour ça. Mm-hmm. Mais le problème, c'est qu'aujourd'hui, on se sent d'une impuissance que vous ne pouvez même pas imaginer. Mm-hmm. Moi, je ne sais plus à quel saint me vouer, si c'est une réponse.
1: Bien sûr. Mais est-ce que vous pensez qu'à un moment donné, au regard de l'âge de votre fils, est-ce que vous avez encore, je dirais...
2: L'espoir.
1: Ou peut-être l'espoir.
2: Je vais être très honnête avec vous, j'en ai peu.
1: Oui.
2: Parce que, à la limite, il pourrait nouveau se rétablir avec présence féminine, mm-hmm. adéquate, hein, une présence féminine, pas n'importe laquelle. Mm-hmm. Mais là, je vois noir, parce que financièrement, je vois pas qui, en tant que femme, puisse s'intéresser à quelqu'un qui a tellement de soucis, mm-hmm. qu'il soit financier ou d'ordre psychologique, hein, mm-hmm. parce qu'il a quand même des soucis d'ordre psychologique. Hein, mm-hmm. C'est... Mm-hmm. Et donc, je ne vois pas de sortie. Mmh, mmh. Parce que tout seul, et bien sûr, nous, on veut lui faciliter la vie jusqu'à la fin de nos jours. Mmh. On l'entretient, mais ça ne réglera aucun problème. Mmh, pour qu'on ne sera plus là. Et ben,
1: oui. Actuellement, il est en activité ou pas?
2: Ah oui, il a toujours bossé. C'est le seul point positif. Hein, c'est vraiment le seul point positif. C'est un bosseur. C'est un sacré bosseur. Mmh. On lui a inclué ça quand on était jeune. Moi, il allait travailler avec moi quand je faisais quelque chose. Il a toujours été sans forcer. Hein. Mm-hmm. Et puis, je vous dis, il est gentil. Il aime rendre service. Mm-hmm. On ne peut même pas s'imaginer. Il a deux façades. C'est inimaginable.
1: Ben, vous le voyez comme deux façades.
2: Moi, je le connais mieux que les autres gens.
1: C'est une même et seule personne, pour autant.
2: C'est une même et seule personne, mais vous savez, c'est des situations... C'est pas la double personnalité directement, hein, c'est pas ça. Mais il a un côté jovial, gentil, tout le monde lui fait confiance. C'est pour ça aussi qu'il arrive à débloquer le fric, hein, en racontant des conneries et puis en se mettant en situation où les gens sont pratiquement obligés. Hein. L'histoire, son parrain lui a payé l'avocat du divorce que je lui avais déjà payé.
1: D'accord.
2: Vous voyez, c'est
1: oui, bien sûr.
2: Vous simplifiez la vie. Quoi,
1: oui, bien
2: tout
1: sûr.
2: En sachant que son parrain et moi, on est très proches.
1: Bien sûr.
2: Et qu'on risque un jour de sortir...
1: Bien sûr. Mais on voit bien sûr que là aussi, cette recherche d'argent, finalement, dont a besoin votre fils pour ses addictions, hein, que ce soit les drogues avec substances, l'addiction comportementale, on va dire, par rapport au jeu. Hein, cette quête de l'argent, finalement, c'est ce qui le pousse à tout cela. Hein.
2: Oui, effectivement, mais alors vous parliez avant de jeux, des différentes possibilités, ça veut dire que ceux qui jouent, je sais pas moi, qui font du grattage, qui jouent au loto pour des sommes astronomiques, alors vous voyez, lui, il joue au PMU, mais je ne l'ai jamais vu avec un journal de PMU, parce que moi, ou avec même le net du PMU, j'ai peu de notion de jeu, j'étais joueur de cartes à 16-17 ans, 18 ans peut-être encore, j'ai arrêté parce que j'ai vu qu'il n'y avait rien à y gagner, il n'y avait qu'à y perdre.
1: Oui.
2: Et je le vois jouer au PMU, c'est déjà un jeu qui ne ramène pas grand-chose. Tous les gens que je connais et qui jouent intelligemment, ça veut dire leur dimanche matin, ils se mettent un budget de côté et puis ils jouent, bon, on peut comprendre.
1: Bien sûr.
2: Mais quand on dépense 600 euros un samedi en deux fois ou trois fois en jeu en ligne, PMU, hein, par mutuel, là je me pose des questions parce que c'est un jeu de hasard, ce n'est plus un jeu de...
1: Ce qu'on disait.
2: Exactement.
1: Ouais.
2: Et c'est là où je me dis, il y a une tasse qui ne vient pas à sa place, là. Il y a quelque chose qui n'est pas... Et c'est ce que je ne comprends pas. Il a fait au début, il a fait du poker en ligne aussi, mais là, c'est pareil. C'est un jeu poker, c'est un jeu qui réfléchit, c'est un jeu qui... Il faut y mettre sa tête. C'est presque un jeu... C'est presque comme de l'échec, quand même. Bien sûr, il faut une part de chance.
1: Bien sûr.
2: C'est la réflexion et puis plein d'autres choses. Mais
1: comme on disait,
2: il gratte aussi, hein, je sais que finalité, il se satisfaisait de 5-10 euros pour aller chercher du rapide. Quoi.
1: D'accord. Après, c'est vrai qu'il y a une multitude de jeux d'argent et de hasard. Le poker en fait partie, hein, même s'il y a une part d'habileté, comme on disait à l'heure, qui entre en ligne de compte.
2: C'est comme le PMU. Hein,
1: mais Mais au final, il y a le hasard qui va quand même la distribution
2: définir
1: des cartes.
2: Définir l'ensemble, exactement.
1: Voilà,
2: la chance.
1: La chance ou la malchance.
2: Ou la malchance.
1: Ça dépend de quel côté on se place.
2: Exactement.
1: Hein. Mais on comprend bien que c'est compliqué, en vous écoutant, hein, d'arriver à comprendre ce qui motive votre fils.
2: Je ne comprends pas.
1: Parce que ça fait...
2: Je ne comprends pas parce que je vais vous dire une chose. Comme mon épouse avait 50 ans, on lui a donné, par notaire bien sûr, notre domicile, où on habite.
1: D'accord.
2: En gardant l'usufruit. Hein.
1: Donc c'est la nue propriété.
2: C'est la nue propriété.
1: D'accord.
2: Ce qu'on a fait dans un sens, je dirais, fiscal, hein, pour quelque part ne pas qu'il se retrouve à 65 ou 70 ans à payer des montants astronomiques au fisc. On a fait ça dans les règles de l'art, tout ce qui est permis, ce qui... Voilà. Plus tard, on a un gros bâtiment avec, je vous le dis, 7-8 appartements. Je me suis dit, bon, comment est-ce qu'on va faire pour lui faciliter la vie aussi ici? J'ai créé une SCI, j'ai fait un bâtiment de copropriété. Tout ça, ça coûte de l'argent. Tout ça dans le but pour le rentrer dans cette SCI et de faire un passage, que ce soit pareil, qu'il n'ait pas trop d'impôts à payer. On a arrêté tout le processus parce que quelque part, c'est là l'incompréhension. Parce que on essaie de lui expliquer, et puis il dit, moi j'en ai rien à foutre de votre maison, de votre fric. Mais après, quand il y a les huissiers, vous voyez, c'est...
1: Oui.
2: C'est, pour moi, c'est un truc, je n'arrive pas.
1: Oui.
2: J'essaie de comprendre et je n'arrive pas, comme mon épouse non plus.
1: Alors, Marc, on comprend bien que vous êtes dans la prévision, vous êtes dans l'organisation de l'avenir. Que
2: la retraite, on s'est préparé une retraite, pas dorée, mais une retraite, je dirais, agréable. Et pour qu'on puisse survivre tous les deux,
1: bien
2: parce qu'aujourd'hui, se retrouver à 75 ou 80 balais et d'aller dans une maison je dis pas, adéquate pour d'Alzheimer ou n'importe quoi.
1: Bien
2: ça
1: sûr.
2: Coûte de l'argent.
1: Bien sûr.
2: Mais vous voyez, tout ça, aujourd'hui, moi, j'ai abandonné tout ça. C'est dans mon idée, on n'a plus...
1: Est-ce que vous avez le sentiment que votre fils vit plus dans l'instant présent et il s'occupe pas de...
2: Ah ben bien sûr, parce que sinon, il n'aurait pas ce comportement. Et puis, c'est encore c'est plus compliqué encore, parce qu'il a une approche avec sa petite fille qui, quelque part... moi, je ne l'avais pas avec
1: Sa fille.
2: Avec sa fille.
1: Sa jeune fille.
2: Notre petite fille.
1: Oui, d'accord, oui.
2: Il a une approche qui est presque excessive, en amour, peut-être qu'il a manqué un peu d'amour paternel, je dirais, parce que nous, dans notre famille, on n'était pas trop tactile pour ce genre de choses. Ça, je sais qu'aujourd'hui, il y a plein de gens qui sont dans ces situations, c'est comme ça, hein, vous savez, on n'a pas mis le bébé sur le ventre quand au père ou même à la mère à l'époque, c'était pas encore inscrit pour vous faire comprendre ce qui se passe. Quelque part, j'ai déjà essayé par ce biais-là, j'ai dit, écoute, t'as une fille, t'as l'air tellement amoureux de ta fille, et tu trouves que ton comportement à côté, un jour, elle va te juger, cette fille. Mais vous voyez, c'est là où, je sais pas, ça n'aboutit pas.
1: Alors c'est vrai que c'est le chemin pour faire entendre aussi ce que vous ressentez par rapport à ce qu'il vit. Hein.
2: Oui.
1: Il est pas facile ce chemin. Alors parce que en fait on n'est pas forcément dans la tête de son enfant, de son fils pour comprendre effectivement tous les méandres de ce qu'il vit et ce qu'il
2: Je peux mettre une partie sur le stress du boulot.
1: Il y a
2: un boulot, je ne vais pas dire lequel, parce que sinon, il serait de se reconnaître.
1: Oui.
2: Mais c'est un boulot très, très stressant, à des moments bien précis. Et puis, en plus, il est dans une situation où, effectivement, c'est même encore plus que du stress, des fois. Parce que là, pareil, au boulot, il est presque parfait.
1: Bien sûr.
2: Il est presque parfait au boulot. C'est un patron qu'il a comme employé, ne peut qu'être...
1: satisfait.
2: Ça fait 12 ans qu'il est à la même place,
1: bien sûr.
2: Et avant il avait travaillé à son compte.
1: Oui.
2: Là, c'était pareil, et c'est aussi le jeu qui avait cassé un peu cette entreprise, parce que je faisais la comptabilité de son truc, et puis j'ai remarqué dans les premiers mois qu'il manquait 2500 euros en caisse. J'ai posé des questions et je suis allé chez l'expert comptable. On a très vite sorti certains éléments et puis il s'avérait qu'il avait déjà la main dans la caisse à l'époque et c'est là qu'il a commencé à jouer. Et ça date des années 2009-2010.
1: D'accord, donc la passion du jeu, on va dire, voire même plus.
2: Elle s'est déjà développée
1: et vous l'avez comme vous l'avez
2: dit. Parce qu'il a fait du casino aussi un peu, mais pas beaucoup.
1: D'accord.
2: Mais une femme qui quelque part n'était pas, je dirais, contre, ou puis qui disait qu'il lui faut bien un truc où il peut un peu se libérer de son boulot. Je peux comprendre. Et elle ne l'a pas encouragé, mais elle est allée avec lui.
1: D'accord.
2: Et donc il a gagné au casino. Et je pense que c'est de là qu'est parti aussi.
1: Une grosse somme.
2: Ouais, 3 000, 4 000 euros.
1: D'accord.
2: Ce qui est une grosse somme.
1: Oui, ce qui est déjà
2: comparé
1: pas mal.
2: À un salaire.
1: Bien sûr.
2: Et qui, quelque part, a dû lui dire, c'est de l'argent facile. Je peux continuer à travailler, mais je peux me faire... un supplément très facilement, et puis c'est peut-être que de là qu'est partie l'addiction, mais le casino il a arrêté assez rapidement, il n'y retournait plus, je ne sais pas pourquoi, peut-être par manque de moyens aussi.
1: Oui, et puis après les jeux en ligne, etc., ont peut-être facilité aussi la question.
2: Je vous dis honnêtement, quand j'ai vu les premiers extraits bancaires de son addiction de jeu, ça veut dire dans les années 2019, puisque c'est à ce moment-là.
1: Et donc il avait quel âge
2: En 2019, il avait 45 ans.
1: D'accord.
2: Ça date il y a 3-4 ans.
1: Oui. D'accord. Oui. Donc c'était pas pour vous, ça sautait pas aux yeux.
2: Ça sautait pas tellement aux yeux.
1: Oui.
2: Je savais qu'il avait quelques petites tendances, mais bon, on veut pas non plus se mêler d'une vie d'un adulte qui a 45 ans.
1: Bien sûr.
2: Moi, je sais pas. Je sais pas s'il y a beaucoup de pères qui donnent encore des conseils, si peut-être dans des affaires ou des trucs comme ça. Mais plus à cet âge-là, essayer d'être un père dirigiste et
1: bien
2: dire, tu peux plus, c'est foutu.
1: Oui.
2: C'est foutu.
1: Oui.
2: Et puis, c'est comme ça.
1: Hein. Marc, on va faire une petite pause.
2: Oui.
1: Hein, je pense qu'on va peut-être prendre un autre témoin
2: oui.
1: Sur cette question des jeux d'argent et de hasard, et plus particulièrement du casino, justement, des jeux en casino, hein, dont vous parliez.
2: D'accord.
1: Là. Donc,
2: faites.
1: Voilà, on reste sur Radio Crésus, hein, restez avec nous pour le prochain témoignage. Merci.
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1: Vous êtes toujours sur Radio Crésus et nous avons le témoignage de Françoise. Bonjour Françoise.
3: Bonjour.
1: Alors Françoise, vous souhaitez nous parler de votre addiction par rapport au casino, c'est ça?
3: Oui.
1: C'est comme ça que vous l'envisagez ou c'est simplement une pratique habituelle que vous avez au niveau des jeux d'argent et de hasard?
3: En fait, ce qui s'est passé, c'est que j'ai 65 ans déjà et j'étais en pré-retraite, donc il y a 3 ans.
1: Oui.
3: Et pré-retraite, donc je travaillais plus. J'ai toujours travaillé, toute ma vie depuis l'âge de 18 ans et je sais pas ce qui s'est passé. En fait, jamais j'ai eu de dette auparavant, j'ai toujours fait des crédits CTLM et tout ce qui s'ensuit, j'ai jamais eu aucun problème à payer ce que je devais payer.
1: Oui.
3: Et cette espèce de oisiveté où je sais pas ce qui s'est passé, en 2 ans de temps, mon fils m'a emmené un jour comme ça aller jouer au casino en Allemagne. Et je ne sais pas ce qui s'est passé dans ma tête. J'ai joué, j'ai emprunté de l'argent pour aller jouer, j'ai emprunté de l'argent à des amis. Et en 2 ans de temps, je me suis mis dans une mouise pas possible. J'ai eu un déclic, je pense, par rapport à mes petits-enfants. Et en fait, je me suis dit, c'est pas possible, c'est pas mon style d'emprunter de l'argent comme ça, à droite, à gauche, à tout le monde. Mmh. Et je suis allée travailler cette addiction dans une association à Strasbourg.
1: Mmh.
3: Bon, c'est pas terminé parce qu'on se doute bien que ce genre d'addiction, c'est assez... c'est dans le temps, je veux dire... C'est pas en deux coups de baguette magique que ça se résout, mmh. comme toutes les addictions. Et en fait, c'est là où je suis arrivée à être surendettée et où j'ai demandé l'aide à Crésus pour mettre en place un dossier de surendettement.
1: D'accord. Alors si on comprend bien ce que vous nous dites, c'est qu'à un moment donné, vous n'étiez pas du tout dans cette dynamique-là des jeux d'argent et de hasard. Et c'est par l'entremise d'un proche, de votre fils en l'occurrence, que vous avez connu ce milieu-là et que vous avez tout d'un coup vous êtes tombé dedans, quoi.
3: Ah mais complètement,
1: oui.
3: Complètement, et ça à 62 ans, parce que je veux dire auparavant je travaillais, je veux dire j'ai toujours travaillé pendant, enfin j'ai, oui je vous disais, j'ai toujours bossé, j'ai toujours payé mes dettes, mes crédits, mes loyers, j'ai jamais eu aucun problème, j'avais même de l'argent de côté, je veux dire à 62 ans je mettais mmh. de l'argent de côté, et ça m'est vraiment arrivé soudainement cette espèce d'addiction comme ça, exactement ça.
1: Quand on vous écoute, là encore, on a l'impression que vous ne vous reconnaissiez plus.
3: Plus du tout. En fait, et quand on dit ça n'arrive qu'aux autres, ce genre de réflexion, ben pas du tout. Et ça m'est arrivé à moi, parce que c'est vrai que, bon, dans la famille, on avait quand même, je veux dire, mon père, il jouait tout le temps aux courses à l'époque. J'avais des frères qui jouaient beaucoup aux jeux de gratte-gratte et tous ces trucs-là, à des jeux de chiffres. Mais moi, je comprenais pas, en fait. J'ai dû jouer une fois dans ma vie, de temps en temps, aux chevaux ou des trucs comme ça, mais jamais j'aurais pensé que je serais tombée dans cette addiction-là. Donc ça peut arriver à tout le monde et n'importe qui. Hein.
1: Alors l'environnement familial apparemment était quand même aussi très, je dirais, concerné par cette question, sans parler d'addiction bien sûr. Hein. Mais est-ce que le fait que, comme vous le disiez, votre père, peut-être la fratrie, le fait qu'il jouait, est-ce que ça ne fait pas un côté un peu qui banalise finalement le jeu, et du coup on s'en méfie pas trop?
3: Peut-être, mais je pense aussi que comme je vous dis, je fais un travail avec une psychologue au niveau de l'association Halte à Strasbourg. Je pense que c'est l'argent, ça, mon rapport à l'argent, certainement qu'il y a un lien avec l'environnement familial, mais pas que au fait que mes parents jouaient aux courses ou des trucs, enfin, ou ce genre de jeu-là. Je pense que c'est plus profond que ça et que c'est vraiment à analyser cette addiction. Je pense, hein, j'en suis au début de mon travail.
1: À quel moment vous êtes rendu compte que finalement vous étiez dans cette addiction? Quels sont les ressorts internes finalement que vous avez pu identifier? Est-ce que vous aviez tout d'un coup une envie irrépressible d'aller jouer? Est-ce que vous, quand vous étiez devant le... je ne sais pas si c'est des machines à sous ou d'autres jeux que vous...
3: Oui, c'est ça.
1: Qu'est-ce qui fait qu'à un moment donné, parce qu'une machine à sous, c'est, une fois qu'on a compris le fonctionnement, ben, je veux dire, voilà, c'est un peu hypnotique, mais est-ce que c'est de ce ressort-là? Qu'est-ce qui a fait à un moment donné que vous étiez obligé de jouer?
3: Je pense que... Entre guillemets, j'ai très mal vécu, ben ça je l'ai déjà analysé, je pense que j'ai très mal vécu le passage entre être active et être inactive, et au lieu de me trouver entre guillemets d'autres centres d'intérêt que le jeu, ça a été entre guillemets la facilité. Je prenais l'argent à droite, à gauche, les crédits, je veux dire, c'est pas méchant, mais... la banque postale, elle m'a suivi, et je pense qu'ils m'ont suivi parce que justement, j'avais pas de problème de remboursement. Donc la banque postale m'a suivi, ils m'ont donné un crédit, je sais pas comment on dit, de 10 000 euros. Au départ, il y avait longtemps, j'avais pris que 2 000 euros, je me suis dit non, j'avais dit oui, bon bref.
1: C'est un crédit, finalement, un crédit renouvelable. Bah, un crédit renouvelable.
3: Oui, c'est ça. Et finalement, j'aurais dû dire non à la banquière, mais moi, dans ma petite tête, je ne pensais pas que j'allais utiliser cet argent-là, vous voyez. C'était comme si j'avais, entre guillemets, de l'argent de côté, et je remboursais 250 euros chaque mois, déjà quand je travaillais déjà, hein, quand je travaillais. D'accord. Donc 250 euros sur mon salaire, c'était pas énorme. Et en fait, c'est ce que je suis en train de travailler, cette spirale, tu veux aller jouer pour essayer de gagner, pour essayer de rembourser. Enfin, c'est vraiment un cercle vicieux. Et je suis vraiment contente de, entre guillemets, de m'en être sortie, même si je n'en suis pas encore sortie psychologiquement, que je ne sais encore pas trop quel est mon rapport avec l'argent. Mais en tout cas, j'ai plus cette addiction-là. Je suis allée travailler cet été au Cap d'Agde, où il y a un casino, j'y ai pas mis les pieds, par exemple. Et là, c'était vraiment la tentation, entre guillemets. J'étais juste à côté, je travaillais juste à côté, et j'y ai pas mis les pieds. Je me suis pas forcée à ne pas y aller, c'est déjà énorme, mais c'est déjà bien. Maintenant, il faut que je rembourse toutes mes dettes. Quoi.
1: Ouais. Est-ce que vous faites référence à cet épisode au Cap d'Agde? Est-ce que ça a été pour vous, cette retenue ou cette non envie d'aller au casino, elle était naturelle ou vous aviez combattu cette envie?
3: Non, franchement, c'était tout à fait naturel. Ouais. Je suis allée là-bas pour travailler un peu parce que justement, l'argent, ça m'a permis j'ai mis l'argent de côté, je suis allée chez mon frère, et ben, ces 6 mois-là, j'ai mis l'argent de côté, le temps et avec cet argent-là, j'ai remboursé mes dettes de jeu, enfin une partie, on va dire, des dettes de jeu. Mais sincèrement, je ne me suis pas retenue, oui, je comprends votre question, je ne me suis pas du tout retenue... justement, de ne pas aller jouer. Pourtant, mon petit frère y est allé, et moi, j'y suis pas allé.
1: D'accord. Donc, ça veut dire que vous êtes sur la bonne voie, finalement, pour vous libérer de cette addiction que vous avez connue.
3: Je pense que je suis sur la bonne voie parce que, entre guillemets, je pense que j'ai pris le problème, parce que c'est pas une addiction qui date de 20 ans. Je veux dire, c'était vraiment... à la période où j'étais en pré-retraite et où je ne savais, entre guillemets, pas quoi faire de mes journées. C'est hyper difficile quand vous avez bossé toute votre vie. En plus, moi, j'ai été dans l'éducatif, donc j'étais vraiment dans une relation d'aide. Et de se retrouver comme ça seul, ça a été hyper difficile pour moi.
1: Oui, c'est cette transition-là entre l'activité et l'absence d'activité qui vous a ouvert la porte finalement de ce nouveau monde et qui vous a entraîné effectivement vers une forme d'addiction. Alors le déclic, vous l'avez eu à quel moment?
3: Ben, c'est simple comme bonjour. Le déclic, je l'ai eu d'une part parce que je commençais à, entre guillemets, hein, mes enfants sont compréhensifs, mais je veux dire, arrivé à un moment, je veux dire, ils m'ont réclamé leur argent que je n'avais pas. Ça encore, ça n'a pas trop été le déclic. Ça a été un des déclics. Mais le déclic le plus important, ça a été mes petits-enfants. J'ai 9 petits-enfants. Et quand il y a eu les anniversaires, j'ai pas pu. À ce moment-là, j'avais de l'argent. Mmh. Au lieu de faire un cadeau aux petits, je suis allée au casino à Baden. Et là, je me suis dit stop. C'est là où j'ai pris conscience que ça, c'était plus possible, quoi. Je veux dire, c'est mes petits-enfants, en fait, qui m'ont
1: sauvé.
3: Qui m'ont, ouais, franchement. Mmh.
1: Parce que vous...
3: Et qui m'ont invité. Enfin, quelque part, c'est grâce à eux que je suis allée à l'association HALT travailler cette addiction. Et puis voilà. Mm-hmm. Et puis les relations, elles se dégradaient pas avec mes enfants, mais presque. Je veux dire, c'est tout à fait quand même pas trop normal qu'une mère doive de l'argent à ses enfants, quoi. Hein.
1: Bon, après, la solidarité entre enfants-parents, elle existe dans les deux sens.
3: Oui, donc, oui, c'est pas, vrai, vous avez...
1: Voilà. Oui. Après, tout dépend, effectivement.
3: Oui, mais arrive un moment, vos enfants, ils commencent à peiner.
1: Bien sûr, oui,
3: surtout
1: mais on l'entend bien.
3: Ils savaient que l'argent, enfin, il y en avait un qui savait que l'argent, admettait,
1: partait.
3: Avec l'argent, il allait au Spiel en Allemagne. Donc là, ça commençait à devenir un peu ennuyeux. Vous voyez,
1: bien
3: même
1: sûr,
3: vis-à-vis
1: oui.
3: de mon frère et de l'argent, voilà.
1: Bien sûr. Alors, si vous aviez un conseil, on va boucler notre interview pour Radio Crésus. Si vous aviez un conseil à donner à nos auditeurs sur cette question, finalement, des jeux en casino.
3: Bah, c'est difficile parce que c'est assez personnel.
1: Oui.
3: Moi, le si jamais il y a une personne qui écoute et qui vraiment est dans le même... dans la même situation ou à peu près la même situation, mais je l'encourage vraiment à aller déjà chez vous, à l'association Crésus, parce qu'il y a eu de super bons conseils.
1: Mmh.
3: Et surtout d'aller à l'association HALT à Strasbourg, HALT. Enfin, je ne veux pas faire de la pub pour...
1: Si, vous pouvez,
3: on
1: ne
3: croit pas que
1: je fais
3: de la pub pour cette association-là.
1: Oui.
3: Mais il y a des psychologues, et puis ils nous écoutent, ils nous aident. C'est tout style d'addiction, il n'y a pas que le jeu. Hein.
1: D'accord,
3: c'est très ça, les conseils Crésus et l'association HALT à Strasbourg.
1: Eh bien, merci infiniment pour votre témoignage, François. Et puis, on vous souhaite effectivement le meilleur pour la suite. Hein. Donc,
3: ça va aller, je suis en bonne voie.
1: Merci, au revoir.
3: Bonne journée, merci, au revoir.
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1: Encore merci à Françoise pour son témoignage et nous reprenons avec Marc. Marc, rappelez-vous, son fils addict, de l'aide bien sûr pour sortir de cette addiction. C'est pas facile. Hein. Alors on va parler de l'aspect technique maintenant, comment aider effectivement un proche qui est dans la difficulté, notamment par rapport à ses addictions. Et vous avez fait appel à l'association Crésus. Vous avez accompagné votre fils finalement pour un montage de dossier de surendettement.
2: Exactement. Alors, je vais vous dire ce qui s'est passé exactement, parce que du fait qu'il devait du loyer, je suis arrivé à ce qu'il se décide de se mettre sous curatelle. C'était mon premier objectif, parce que je me suis dit, aussi longtemps qu'il n'aura pas quelqu'un au-dessus de lui pour gérer ses revenus, de toute façon, il n'y a aucun espoir à sortir de cette situation. Et c'est chez le juge, au mois de mai-juin, qu'on nous a parlé de Crésus et que quelque part vous aviez une permanence.

0: pour discuter des...
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1: Bonjour à tous, vous êtes sur Radio Crésus, la radio qui vous aide, la radio qui vous écoute. Vous connaissez bien sûr le principe de notre radio, nous accueillons des personnes en studio, nous recevons également des appels téléphoniques de personnes que nous accompagnons, qui nous expliquent leurs difficultés à remonter la pente financière, mais aussi les solutions qu'elles peuvent trouver. Et nous avons le plaisir aujourd'hui d'accueillir en studio Lydie. Bonjour Lydie.
2: Bonjour.
1: Alors Lydie, votre situation est un peu particulière, vous nous avez envoyé un mail par internet courant du mois de juillet et vous nous avez fait part de votre situation difficile avec un organisme qui est la CAF.
2: Absolument.
1: Voilà. Alors ce qui est intéressant, c'est qu'effectivement on peut être en difficulté financière parce qu'on a des difficultés de gestion soi-même, mais aussi on peut être mis en difficulté par une administration elle-même.
2: Oui.
1: Voilà. Oui. Alors, expliquez-nous votre situation, Lily.
2: Oui. Alors, voilà, je suis séparée de mon compagnon depuis le 1er mai. Le 9 mai, j'ai déposé une demande d'aide au logement. Et cette aide au logement a été traitée le 9 juin. À partir du 9 juin, j'ai eu régulièrement des mails de la CAF m'indiquant qu'il manquait des pièces à mon dossier.
1: D'accord.
2: C'est allé crescendo à partir du mois de juin. Il y en a eu le 19 juin, le 1er août, le 8 août, le 16 août et le 29 août, j'ai fait une lettre recommandée qui a été reçue le 30 août. Aujourd'hui, nous sommes le 8 septembre et je n'ai toujours pas de retour de la CAF m'indiquant que j'ai un éventuel droit ouvert à des allocations logement.
1: D'accord. Donc il s'agit bien d'allocation logement. Vous avez déménagé, vous avez
2: Non. J'ai gardé le logement.
1: D'accord, d'accord. Voilà. Mais votre situation a changé et là vous vouliez effectivement faire valoir vos droits au logement.
2: Oui.
1: Voilà. Alors aujourd'hui, Lydie, vous gagnez combien par mois en termes de ressources ?
2: Actuellement, je suis à 750 € mensuels puisque j'ai un travail à mi-temps.
1: D'accord. Et ça, c'est l'ensemble de vos ressources ?
2: Oui, c'est l'ensemble de mes ressources. Et depuis le 1er juin, j'ai également droit à la prime d'activité.
1: D'accord. Donc globalement, vous avez combien par mois ?
2: Ce qui représente à peu près 970 € par mois.
1: 970 € par mois.
2: Oui.
1: Alors on comprend bien que avec 970 €, il faut payer le loyer.
2: Oui.
1: Il faut payer les assurances,
2: oui.
1: il faut s'habiller, se
2: l'électricité,
1: loger, l'électricité, les charges.
2: Le téléphone, voilà, les charges diverses et variées, les allocations, la taxe d'habitation qui continue aussi à
1: bien
2: être
1: payable,
2: même si, vu ma situation, je peux être exonérée de cette taxe d'habitation, mais voilà, ce n'est pas encore le cas aujourd'hui.
1: D'accord. Est-ce que vous avez pris attache avec les services fiscaux ou pas, les finances publiques ?
2: Oui, absolument, oui.
1: D'accord.
2: J'ai fait une lettre recommandée également en juin et je n'ai à ce jour pas encore de réponse non plus.
1: D'accord. Alors c'est vrai que vous avez pu nous transmettre l'historique de vos démarches auprès de la CAF. Alors vous avez évoqué certaines dates et notamment vous nous indiquiez que la CAF avait bien pris en compte votre demande.
2: Oui.
1: Avec une attestation que vous aviez transmise par voie électronique dans un premier temps, c'est
2: absolument,
1: ça ?
2: Absolument, oui.
1: Mais que le fichier était trop lourd.
2: Oui.
1: Et donc la CAF a demandé à ce que vous renvoyiez le document.
2: Oui.
1: C'est ça ?
2: Oui.
1: Le lendemain, et vous avez même rappelé le lendemain pour vous assurer que le document était finalement bien arrivé ?
2: Oui.
1: D'accord ?
2: Oui.
1: On vous avait répondu qu'il faut encore 48 heures pour que plus de sécurité, tout ça soit bien pris en compte,
2: oui.
1: C'est ça ?
2: Oui.
1: Et qu'on vous a même demandé un courrier, du coup, en plus
2: oui.
1: du mail.
2: Oui,
1: c'est
2: oui,
1: ça.
2: Oui.
1: Et ça, vous l'aviez fait fin juin.
2: Oui, même avant fin juin, parce que, en fait, c'est là où la CAF est un petit peu en contradiction. C'est-à-dire qu'elle demande aux personnes de ne pas envoyer les documents, mais de les transmettre par voie électronique.
1: Oui, tout à fait.
2: Et ce document, un seul document, que j'ai donc envoyé par voie électronique, était trop lourd, le fichier était trop lourd pour être réceptionné.
1: D'accord.
2: Voilà. D'accord. Alors, j'ai téléphoné effectivement le lendemain en m'assurant que finalement ce document est bien arrivé. On m'a répondu que par sécurité, il valait mieux l'envoyer par courrier.
1: D'accord.
2: Donc, je l'ai envoyé par courrier suivi, puisque aujourd'hui, hein, on peut envoyer
1: bien sûr.
2: Courrier suivi. Et ce courrier a été effectivement bien réceptionné. Ça figure bien dans mon dossier. Voilà.
1: Donc ça, c'était fin juin. Et là, une fois que le courrier est réceptionné, vous pensez que la CAF va vous répondre rapidement
2: Sous 15 jours, puisque leur délai, c'est de 2 semaines à 5 semaines.
1: D'accord.
2: 5 semaines de délai pour traiter un dossier.
1: D'accord. Mais ça, vous le saviez à quel moment que ça durait 5 semaines, le traitement?
2: Chaque fois qu'on envoie un document, chaque fois que la demande repart, le dossier sera traité entre 2 et 5 semaines. C'est
1: d'accord.
2: ce qu'ils indiquent dans votre dossier chaque fois.
1: Voilà. D'accord.
2: Pour le suivi du dossier, c'est ce qu'on appelle le suivi du dossier à la CAF.
1: D'accord.
2: Je me suis donc permise d'envoyer un mail en disant j'ai bien envoyé ce document que vous m'avez demandé. Pouvez-vous maintenant m'assurer que mon dossier est complet? Je m'inquiète un peu pour le règlement de mon loyer du mois de juillet.
1: Bien sûr.
2: Est-ce que j'ai reçu une réponse assez laconique. Votre dossier sera traité prochainement. Il y a entre 2 et 5 semaines d'attente, de traitement de dossier.
1: D'accord. Voilà.
2: Je me suis permise de leur dire qu'en fait mon dossier avait déjà été traité et qu'il s'agit de finaliser le dossier.
1: Bien sûr.
2: Et là, je reçois 2 jours après une nouvelle demande de pièces à fournir. Voilà. Donc là, il a fallu fournir l'attestation de loyer de juillet 2015. Et de juillet 2016.
1: D'accord.
2: Voilà.
1: Donc, pour résumer, vous aviez fait votre demande début mai?
2: Oui, le 5 mai.
1: Voilà, mai passe. Donc, juin, juillet, août. Donc, début août, on vous réclame encore des pièces.
2: Voilà.
1: Et là, on est début septembre et vous n'avez toujours pas de réponse.
2: Et je n'ai pas de réponse.
1: Donc, ça fait 4 mois.
2: Et ça fait 4 mois. Ouais. Presque aujourd'hui, jour pour jour, presque 4 mois.
1: Et voilà.
2: Oui.
1: Comment vous avez trouvé une solution avec votre bailleur?
2: Je n'ai pas demandé de solution à mon bailleur. Je continue à régler actuellement. Mon budget est à flux tendu, mais je continue à régler entièrement, donc 630 euros de loyer, charges comprises aujourd'hui.
1: Ce qui veut dire que concrètement, après avoir payé votre loyer, il vous reste grosso modo 340 euros.
2: Absolument.
1: Donc c'est le montant, et avec ça vous devez faire face à l'ensemble de vos dépenses.
2: Oui.
1: C'est une situation difficile.
2: Plus que difficile.
1: Oui.
2: Oui. Chaque euro doit être compté sur la semaine. Pour faire un budget qu'il faut absolument pas déséquilibrer.
1: Comment vous percevez le fonctionnement de la CAF aujourd'hui par rapport à votre propre situation?
2: J'ai fait un courrier le 29 août parce que j'ai considéré que à ce niveau-là, c'était de la maltraitance.
1: Oui.
2: Et que j'ai précisé d'ailleurs ça dans mon courrier, que je me sentais maltraitée, que cette maltraitance, elle avait 2 conséquences graves, notamment sur l'intégrité physique et morale. Et notamment aussi sur le déséquilibre de mon budget.
1: Bien sûr.
2: Voilà. Et je les ai mis en demeure de porter plainte, vu la situation actuelle.
1: D'accord. Vous n'avez pas eu de réponse à ce courrier pour le moment?
2: Voilà, nous sommes aujourd'hui le 8 septembre. Ils ont réceptionné donc le courrier le 30 août.
1: Oui.
2: Et à nouveau, une réponse laconique. Votre dossier sera étudié prochainement.
1: D'accord. Lydie, si vous aviez des conseils à donner à nos auditeurs, c'est un peu compliqué, c'est vrai, à chaud, là, comme ça, en studio, hein, je vous prends un peu à brûle pour point.
2: Hein. Oui. Non, moi, je dirais surtout aux personnes qui sont dans ces situations-là de ne pas avoir honte de la situation dans laquelle ils sont.
1: Bien sûr.
2: Ça, c'est déjà une première chose. Et surtout de ne pas avoir peur de faire face à l'administration. Alors, c'est peut-être un petit peu facile à dire, mais il peut y avoir, en dehors du fait qu'on puisse s'exprimer facilement dans un courrier, hein, on est peut-être, à ce niveau-là, on peut être un petit peu timoré, ou on ne sait pas toujours bien faire.
1: Hein, bien sûr, oui.
2: Mais qu'il ne faut pas hésiter à demander de l'aide.
1: Tout à fait.
2: Voilà. Ça, je pourrais dire, il faut demander de l'aide. Il ne faut pas avoir honte de demander de l'aide dans cette situation-là.
1: Il est important qu'on puisse porter votre parole aussi à travers Radio Crésus. Hein. Mm. On vous remercie du courage que vous avez pour témoigner de cette situation difficile qui est la vôtre. Hein. Mm. Ce que je vous propose, c'est qu'on vous suive tout au long de la résolution de votre situation. Mm. Et on vous invitera volontiers à une prochaine émission radio pour que vous puissiez nous exposer l'avancée de votre situation. Hein. Merci beaucoup Lydie, restez avec nous, hein, on a d'autres témoignages qui nous attendent.
2: Merci à vous.
1: Merci.
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1: Vous êtes bien sur Radio Crésus et nous avons le plaisir d'accueillir Florence pour un nouveau témoignage. Bonjour Florence.
3: Bonjour.
1: Alors Florence, vous êtes sur Radio Crésus, vous avez accepté de témoigner de votre situation. Nous avons en studio également Lydie qui a déjà témoigné mais qui pourra également intervenir si elle le souhaite. Hein. D'accord ?
3: Oui.
1: Voilà. Alors qu'est-ce qui vous arrive Florence ? Racontez-nous.
3: Eh bien en fait, ce qui nous arrive, c'est que dans les années où on était salariés tous les deux avec mon mari, nous avons pris malheureusement une succession de crédits. Et puis l'heure de la retraite est arrivée. Et malgré qu'elle arrive, eh ben, on n'osait pas trop faire la démarche de notre situation. Vous savez, quand on arrive à un âge un petit peu avancé, on a un petit peu honte de tout ça.
1: Oui.
3: Et en fait, eh ben, on a attendu. Et puis quand la retraite est arrivée, eh ben, on a bien compris qu'on ne pourrait plus faire face. Donc un jour, j'ai pris mon courage à deux mains. Et bon, j'ai téléphoné déjà à un de mes créanciers pour dire que je ne pourrais pas assumer. Et c'est ce créancier, quand même, parmi tant d'autres, qui m'a donné l'idée de contacter Crésus. Et c'est ce que j'ai fait.
1: D'accord. Alors, qui était ce
3: créancier ? Et on m'a donné un rendez-vous téléphonique.
1: Ouais. D'accord.
3: La personne m'a contacté. Et encore aujourd'hui, je lui dis merci parce qu'elle m'a mis très très à l'aise pour expliquer ma situation, ce qui n'est pas chose facile.
1: Très bien Florence. Alors, vous pouvez nous parler du créancier ou pas ? Qui est ce créancier ?
3: Le créancier, c'était Creatis.
1: D'accord, Creatis, qui est un organisme qui généralement fait des rachats de crédit.
3: Oui, c'est ça, j'avais un rachat de crédit chez eux.
1: D'accord, tout à fait.
3: Et c'est eux qui m'ont conseillé de contacter Crésus.
1: Bon, alors c'est une bonne chose, hein, comme vous le dites. Quand vous nous parlez de votre situation d'accumulation de crédits, c'est-à-dire que pendant votre vie active, je dirais, vous aviez accumulé combien de crédits et pour quel montant ?
3: Alors, j'avais accumulé j'avais accumulé 14 crédits.
1: D'accord.
3: Et le montant s'élevait à plus de 140 000 euros.
1: Et c'était des crédits à la consommation exclusivement ?
3: Beaucoup de crédits à la consommation, quelques crédits fixes.
1: Oui, d'accord. Et pas de crédit immobilier ?
3: Donc pas de crédit immobilier.
1: D'accord. Vous n'étiez pas propriétaire par ailleurs ou pas ?
3: Non.
1: Non.
3: Non. En fait, quand nous étions salariés, j'étais en logement de fonction.
1: D'accord.
3: Et c'est donc là que les difficultés sont survenues, parce que quand vous êtes en logement de fonction, eh bien, quand arrive la retraite, ben, il faut laisser la place à celui qui va venir vous remplacer.
1: Évidemment.
3: Donc, il a fallu qu'on assume après un loyer. Et là, j'ai vu que, c'était vraiment impossible. Et j'aurais dû faire cette démarche avant. J'aurais
1: D'accord.
3: dû, mais D'accord. je n'ai pas osé.
1: Très bien. Donc, et vous vivez toujours en couple ?
3: Ah oui, oui, oui.
1: Oui, oui. Donc, votre mari, comment a-t-il réagi face à cette situation ?
3: Oh, ben, il était aussi ennuyé que moi,
1: oui.
3: Mais il osait encore moins que moi aller faire la démarche.
1: Oui. Est-ce qu'on a une tendance à se cacher, à s'enterrer, à faire la...
3: Oui, tout à fait, à ne plus vouloir rencontrer personne aussi. Oui, c'est très difficile et depuis quelques mois quand même, et on revit, on va mieux.
1: Alors, quelle solution vous avez pu mettre en place avec Crésus dans le cadre de votre situation?
3: Alors, la personne qui m'a reçue chez Crésus, lorsque je lui ai dit tout ce qui nous arrivait, bon, elle m'a dit que la seule solution possible, c'était le dépôt en Banque de France.
1: D'un dossier
3: en Banque de France.
1: Oui.
3: C'est d'ailleurs comme je n'osais pas, que j'étais vraiment pas bien. Cette personne m'a même envoyé le dossier par la poste.
1: Oui.
3: Je l'ai fait. Et puis quand même, je me suis décidée à aller à la Banque de France. Et voilà, je l'ai fait en date du 1er mars. C'est pas très vieux. Et depuis, je dois reconnaître que dans notre tête, ça va quand même mieux.
1: Ça a été un soulagement ?
3: Oui.
1: Pourquoi ça a été un soulagement ce
3: dépôt ? Alors, le premier soulagement, bon, c'est de dire déjà que j'ai osé franchir le pas. L'attente, pourtant, n'a pas été longue, il faut être logique. J'ai eu la réponse 6 semaines après. Mais je vous assure que c'est 6 semaines où, moi, j'avais perdu le sommeil. C'est 6 semaines où vous ne dormez pas. Et puis après, quand nous avons reçu la réponse que le dossier était accepté, je ne peux pas vous dire, mais c'est... C'est vraiment, il n'y avait que cette solution. On ne voulait pas l'admettre, mais il n'y avait que cette solution.
1: Comment les choses ont été vécues avec votre famille et vos amis? Est-ce que vous leur en avez parlé de votre situation?
3: J'ai un seul couple d'amis qui est au courant.
1: D'accord.
3: Pour mes enfants, je n'ai pas voulu.
1: D'accord. Et aujourd'hui, est-ce que...
3: Je ne veux pas que mes enfants se sentent obligés de nous aider. Non, je ne veux pas.
1: D'accord. Et aujourd'hui, vos enfants, ils ne sont pas au courant, donc?
3: Non.
1: D'accord. Pourtant, ça a des impacts sur la vie des enfants d'une certaine manière, ou ça peut avoir des impacts, hein, parce que imaginons effectivement qu'il y ait un décès, etc. Comment va se passer la succession aussi? C'est des choses importantes.
3: Oui, je sais, mais je n'ai pas osé le faire.
1: Oui, mais il faut voilà, c'est des choses qui viennent aussi au fil du temps, hein.
3: Peut-être que ça va venir au fil du temps. Oui, je ne dis pas le contraire.
1: Alors, vous nous disiez effectivement que vous aviez eu la recevabilité pour le dossier de surendettement au mois de mars.
3: Oui.
1: Donc, je pense que depuis, il y a eu un plan de redressement qui a pu être mis en œuvre.
3: Alors, il y a eu un plan de redressement, mais pour l'instant, je suis en attente de l'accord de tous les créanciers.
1: D'accord. Donc, c'est un plan conventionnel, en fait, qui devrait se mettre en place.
3: C'est ça.
1: Voilà, à condition que l'ensemble des créanciers soient d'accord avec ce que propose la commission en termes de réaménagement des dettes, hein.
3: Oui, c'est bien ça.
1: Voilà. De toute façon, dans votre situation, en termes techniques, hein, il faut bien comprendre que vous allez sûrement bénéficier du dossier de surendettement avec un plan qui va durer 7 ans.
3: Hein, si, oui, puisque la dame qui m'avait contactée chez Crésus, elle m'en avait parlé, oui, c'est
1: voilà.
3: ça.
1: Voilà. Donc, c'est effectivement la durée maximale aujourd'hui qui est prévue par la loi. Et en fonction de la capacité de remboursement, de votre capacité, si vous n'arrivez pas à tout payer, eh bien, à l'issue des 7 ans, il y aura un effacement des créances. Donc ça, peut-être qu'on vous l'a aussi dit à Crésus. Hein. Est-ce que vous savez aujourd'hui combien la commission a-t-elle retenu comme capacité de remboursement pour vous?
3: Non.
1: Ça, ils ne vous l'ont pas encore dit, hein?
3: Non, d'accord. Pas encore.
1: D'accord, Florence. Florence, si vous aviez des conseils à donner à nos auditeurs qui seraient dans une situation comparable à la vôtre?
3: Eh bien, bon, bien sûr, le premier conseil, mais bien sûr, ne pas se mettre dans des situations comme ça. Mais lorsqu'on y est, il faut réagir, il faut se faire aider, il faut oser en parler. C'est difficile, mais il le faut.
1: On sent, Florence, que vous êtes émue hein, quand vous en parlez. Hein.
3: C'est, oui, très.
1: C'est encore un moment, je dirais, c'est très, très lourd à porter. Hein.
3: C'est encore douloureux.
1: Ouais.
3: Ça m'a beaucoup perturbée. Et encore, j'estime que j'ai de la chance parce que mon couple a survécu. Nous sommes très solidaires avec mon mari. Et je pense que, voilà, j'espère de tout cœur qu'on va s'en sortir.
1: Bah, en tout cas, Crésus est à vos côtés. Hein, donc ça, c'est important.
3: Oui, ça, je le sais.
1: Ce qui est important, c'est qu'effectivement, vous soyez soudés avec votre époux, parce que c'est le moral qui est le plus important dans ces situations.
3: On peut absolument.
1: On peut sortir de difficultés financières. Il y a aujourd'hui des solutions, des réponses. Il faut garder aussi la dignité, parce que c'est pas honteux d'être surendetté. Hein.
3: Alors c'est ça un petit peu mon problème, justement. La honte a fait que j'ai tardé. J'ai tardé dans cette démarche parce que j'avais honte.
1: Florence, merci infiniment pour votre témoignage.
3: Mais je vous en prie.
1: Et puis, on reste à vos côtés, comme je le dis et je le répète. Et on vous dit à très bientôt à Crésus. Hein. Merci pour votre témoignage.
3: Bien sûr. Je dis bon courage aux gens qui sont dans ma situation. Mais je leur dis qu'il faut aller de l'avant, qu'il faut oser. Et bien sûr, je suis de tout cœur avec les gens qui sont dans cette situation.
1: Eh bien, je suis sûr que c'est un grand soutien pour eux. Merci à vous, Florence. À bientôt.
3: Et merci à vous. Et mille fois merci à la personne qui m'a suivie chez Crésus. Mille fois merci à elle. Elle a été toujours à mon écoute. Et ça, je ne l'oublierai pas.
1: Mais il s'agit de Marie-Christine et je lui transmettrai le message. Hein.
3: Merci, oui, c'est Florence. Ça. C'est ça.
1: À bientôt. Au revoir.
3: Au revoir et très bonne journée à vous.
1: Merci.
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1: Après le témoignage émouvant de Florence, nous avons à présent Frédéric avec nous. Ah, Frédéric. Allô, Frédéric ?
4: Oui, bonjour.
1: Oui, bonjour, vous êtes sur Radio Crésus, Frédéric.
4: Oui.
1: Et vous avez accepté de témoigner, de nous parler de votre situation avec effectivement, je crois, un dossier de surendettement en cours, c'est ça ?
4: Oui, tout à fait. Donc, ma situation, en vérité, s'est dégradée parce que je travaillais dans une administration. J'ai travaillé pendant 45 ans et je gagnais bien ma vie. Et en faisant beaucoup d'heures supplémentaires, et je gagnais, disons, le double de ce que j'ai maintenant.
1: C'est-à-dire ?
4: Et évidemment, quand je me suis retrouvé dans la situation de retraité, évidemment, mon niveau de vie a complètement changé. Et malheureusement, j'ai pas su m'adapter à ma nouvelle situation.
1: D'accord. Vous n'aviez pas préparé votre retraite ?
4: Non, pas du tout. En vérité, non.
1: Pourquoi ?
4: En réalité, j'ai traversé des moments difficiles, vis-à-vis d'un divorce, etc. Donc, en réalité, je peux dire que je me suis laissé aller.
1: D'accord. Ouais. Alors, quand vous parlez d'une baisse de vos ressources de 50%, vous étiez à combien avant et combien aujourd'hui ?
4: Écoutez, je gagnais à peu près 2800 euros par mois.
1: Net ? Oui.
4: Oui ?
1: Oui, d'accord.
4: Et maintenant, j'en suis à 1400.
1: D'accord. Ouais, c'est clair que le niveau de vie, du coup, il en prend un coup, si je puis dire. Hein.
4: Oui, donc évidemment, j'avais un certain train de vie. Aussi bien au point de vue habillement, au point de vue sortie, au point de vue les concerts, cinéma, etc.
1: Restaurant, etc.
4: Évidemment, oui. Du jour au lendemain, tout ça, ça a été... Il a fallu que je supprime, parce que, payer le loyer... Bon, j'ai commencé par faire un crédit.
1: Oui.
4: Et j'en ai fait un deuxième, j'en ai fait un troisième. Et pour finir, en vérité, je me suis retrouvé dans une situation où, en vérité, vivre, ça devenait impossible.
1: D'accord. Ouais. Et ces crédits, vous les avez donc souscrits lorsque vous étiez retraité ?
4: Oui, j'ai commencé un peu avant quand même.
1: Un peu avant ?
4: Un peu avant.
1: D'accord.
4: Oui. En vérité, oui, parce que... en réalité, c'est des publicités qui passent quotidiennement à la télévision.
1: Mais oui.
4: Ou dans les journaux, ou dans les magazines, etc. Plus ou moins, ça vous attire en disant, c'est de l'argent facile. Et...
1: Alors, est-ce que c'est vraiment de l'argent facile ?
4: Oh, non, absolument pas. Disons que ça a été facile à acquérir, mais pour rembourser, c'est différent.
1: C'est ça, hein. C'est ça.
4: Voilà.
1: Alors, c'est vrai, l'argent que vous avez emprunté, c'était à travers des organismes des établissements de crédit, pour des crédits renouvelables, des choses comme ça, c'est ça ?
4: Oui, c'est ça, c'était crédit renouvelable. Ouais,
1: d'accord. Et donc, argent facile à obtenir, mais argent difficile à rembourser.
4: Voilà, donc la première fois, il m'est arrivé, en vérité, de faire un rachat de crédit.
1: Oui.
4: Ça m'a servi à rien puisque les dettes ont continué et malheureusement je me suis retrouvé dans une même situation avec il me restait 88 euros pour vivre par mois, donc
1: D'accord, effectivement, pour vivre, pour manger, vous voulez dire?
4: Oui, tout à fait.
1: D'accord. Ce qui veut dire que tout l'argent partait où? Dans les remboursements des crédits?
4: Bah, dans les remboursements de crédit et bon, loyer, gaz, électricité, téléphone. Bon, voilà. Et pas de plus de cinéma, plus de sortie, plus de concert, plus rien. Je veux dire, c'était. Voilà.
1: Donc on se referme sur soi-même, on est isolé, on.
4: Bah, en vérité, c'est l'isolement, et en vérité, c'est. En plus, ma situation, c'est que je vis dans un endroit où j'habite seul, donc je veux dire, c'est pas facile, et voilà.
1: D'accord. Donc, vous aviez accumulé combien d'endettements au niveau des crédits?
4: Par mois, en argent, en euros, vous voulez dire?
1: Oui.
4: Je rembourse à peu près 800 euros par mois.
1: 800 euros par mois sur les 1700 de retraite que vous aviez.
4: 1400.
1: 1400, ouais, d'accord.
4: Oui, donc vous retirez le loyer, gaz, électricité. De toute façon, en fin de mois, j'étais à découvert à chaque fois.
1: Alors, comment on s'en sort, Frédéric, quand on est dans votre situation?
4: Ben, écoutez, moi, la situation, comment elle a évolué? Il y a quelqu'un qui était de ma banque.
1: Oui.
4: Une personne que je remercie, d'ailleurs. Qui m'a indiqué votre société.
1: Mmh. Association, oui.
4: Et là, donc, j'ai eu affaire à, je ne sais pas si je peux citer son nom ou pas. C'est pas.
1: À la collègue de Crésus qui a intervenu, c'est oui. Ça? Oui, vous pouvez parler sans problème. Hein.
4: Oui.
1: Oui.
4: Donc, en vérité, voilà, c'est Madame Bullard, en vérité.
1: Oui, tout à fait.
4: Il m'a complètement. Sorti de cet endroit, enfin de ce moment que je vivais. Et en réalité, c'est une personne qui a été compétente, compréhensive, psychologue. Et en réalité, c'est elle qui m'a redonné un peu goût à la vie, quoi.
1: D'accord.
4: Donc, et qui m'a permis, on va essayer d'entamer une procédure de surendettement, évidemment.
1: Oui.
4: Et donc, mon dossier a été effectué et ça a été très rapide. La Banque de France a été très rapide. Et là, pour le moment, je suis dans une situation où j'attends le jugement, du juge, oui, qui doit prendre la décision. Donc, en réalité, tout a été accepté. Donc, il ne reste plus que la date pour savoir à laquelle je vais rembourser.
1: Oui.
4: Tout en sachant qu'ils vont me laisser à peu près entre 400 et 500 euros par mois pour vivre.
1: D'accord. Donc, le budget est quand même serré.
4: Oui, le budget sera serré, mais je veux dire entre 88 euros et 500 euros, presque.
1: Il y a une différence sensible.
4: Je veux dire, pour moi, c'est un miracle.
1: Voilà. Oui. Alors,
4: je veux pas dire que je fais des économies, mais disons qu'il me reste toujours quelque chose, puisque j'étais habitué à vivre avec très peu. Donc, voilà.
1: Donc là, vous voyez la vie, les perspectives différemment, du coup.
4: Ah bah, de toute façon, j'ai renoué avec la vie, avec les gens, avec disons que l'isolement a été complètement terminé. Et disons que je mène une vie, disons, normale. Bien sûr, tout en sachant que, de toute façon, les crédits que j'ai faits et que j'ai empruntés, je devrais les rembourser. Mais l'étalement se fera sur plusieurs années, ce qui me permettra, puisque, de toute façon, ce qui a été évalué, c'est qu'on me laisse 500 euros par mois pour vivre. Donc, je ne pourrais pas... voilà. Évidemment, il m'est interdit de faire des crédits.
1: Bien sûr.
4: Ouais. Et puis, voilà. Donc en vérité, ma vie est changée de toutes les façons et je vois la vie différemment. Et si je peux dire quelque chose,
1: oui.
4: C'est que les gens qui sont vraiment dans une impasse, parce qu'on appelle ça une impasse, voilà, et qui ne savent plus comment s'en sortir, je pense que passer par la société Crésus, voilà, parce que les gens qui y travaillent sont des gens qui sont vraiment très compétents et qui vous permettent de pouvoir retrouver une vie à peu près normale. Voilà.
1: Merci infiniment, Frédéric, pour ce témoignage qui est très précis aussi, parce que c'est important de dire aux gens qu'on peut s'en sortir, qu'il y a des réponses, que la difficulté financière, c'est aussi, à un moment donné, une forme d'ostracisme. Hein, on est exclu de la société, d'une certaine manière.
4: Bah, tout à fait, en vérité, puisqu'on ne participe plus à rien. Donc, en vérité... tout ce que j'aimais bien avant, cinéma, sortie, etc., c'était terminé.
1: Tout à fait.
4: Et c'est là où vous faites des rencontres, vous rencontrez les gens. Voilà. Donc, l'exclusion se fait par toute seule, quoi. Je veux dire, voilà.
1: Oui.
4: Et en plus, le goût de la vie, bon, ça disparaît beaucoup, quoi.
1: Bien sûr, bien sûr.
4: Mais je voudrais dire aussi que je trouve bon indécent qu'on laisse, enfin, c'est mon opinion, à travers la télévision, Internet ou peu importe, comme je disais, les journaux, les magazines, laisser des sociétés faire miroiter à des gens qu'ils peuvent avoir beaucoup d'argent et rembourser sur des longs mois. C'est peut-être vrai quand on touche l'argent, mais par la suite, ça devient un enfer. Voilà.
1: Oui. Oui. Est-ce que Lydie, vous voulez intervenir par rapport à ce que nous dit Frédéric ?
5: Non, je trouve ça très émouvant.
1: Oui. Alors, exactement, vous avez raison de le dire, ces crédits, ces publicités, hein, qui sont un peu c'est le miroir aux alouettes, hein, si on veut.
4: Oui,
1: hein.
4: Je ne sais pas comment, si c'est l'État qui permet...
1: Alors, c'est vrai, Frédéric, le gouvernement a bien tenté de réglementer, il l'a fait d'ailleurs à travers la loi Lagarde et la loi Hamon, hein, ces dernières années. Il y a eu des effets, bien sûr. Mais pour autant, il reste toujours des situations qui sont fragilisées, hein, par des pratiques des fois un peu, je dirais, violentes. Hein. Alors c'est vrai que le crédit...
4: Le harcèlement que vous subissez par ces sociétés de crédit à longueur de journée, quand vous recevez 30 coups de téléphone dans la journée en vous disant que vous devez rembourser, que vous ne pouvez pas.
1: Oui.
4: Donc je veux dire, c'est du harcèlement moral. Et ce qui devient moral, ça devient physique et... C'est la personne en elle-même qui est touchée.
1: Oui,
4: donc, je veux dire, aucun scrupule. Je veux dire, c'est pour ça que vraiment, je voudrais dire aux gens, voilà, ne tombez pas dans le piège facile, parce que c'est un piège facile et voilà.
1: C'est, oui,
4: je pense que
1: allez.
4: Justement,
1: Crésus
4: est là justement pour...
1: Merci hein, pour cette mise en garde. Je crois que c'est important que les auditeurs l'écoutent. Alors évidemment, je crois que le bon sens le dit lui-même. Attention, hein, ne pas tomber dans ces travers-là. Mais quelquefois, on est face à des nécessités économiques, financières, qui, même si on sait qu'on va dans le mur, on va quand même prendre ce crédit. Et ça, on le voit à Crésus, malheureusement, parce qu'on oui. espère trouver une réponse à venir, un espoir de meilleure fortune. Hein.
4: Et, oui, tout à fait.
1: Mais c'est important que vous le rappeliez, que nos auditeurs en soient conscients aussi, parce que c'est aussi une prise de conscience à un moment donné, et il faut être fort oui. dans cette prise de décision et pas s'abandonner à cette forme de facilité.
4: Alors c'est facile. Oui. Moi, je ne sais pas le pourcentage qui existe.
1: C'est facile à dire.
4: Je pense
1: pour moi,
4: que
1: mais...
4: parmi ces gens qui font tous ces crédits, je pense que c'est une société bon. Qui n'est pas parmi les plus riches, mais je pense que la classe moyenne est touchée aussi.
1: Bien sûr.
4: Et je pense que, évidemment, ceux qui sont très argentés n'ont certainement pas les problèmes, mais je veux dire, il y a des gens qui empruntent des sommes énormes, je veux dire, et qui, malheureusement, bon, n'arriveront pas à rembourser. Et voilà. Donc c'est pour ça que je mets en garde ces facilités de crédit, parce que je pense que c'est un piège.
1: Voilà. Très bien, Frédéric. Donc attention au piège du crédit facile. Facile à emprunter, difficile à rembourser. On reste à vos côtés, Frédéric, bien sûr, hein, à Crésus.
4: Entendu, mais de toute façon, j'ai toujours des contacts avec Mme Bullard.
1: Évidemment.
4: Et vraiment, elle est une personne qui est vraiment une personne compétente, qui est vraiment d'une gentillesse. Voilà.
1: Eh bien, elle sera ravie de l'entendre.
4: Et ce que je lui ai dit, de toute façon, je le fais. Et voilà. Donc je reste en contact avec elle. Et on se téléphone de temps en temps pour prendre ma part de ce qui va bien dans ma vie ou voilà ou ce qui va pas ou voilà. Donc ça devient une relation humaine et c'est toujours important de l'avoir quoi.
1: Et c'est même fondamental.
4: Voilà.
1: Merci Frédéric. À très bientôt.
4: Bah écoutez, c'est moi qui vous remercie et puis voilà.
1: Et bon courage.
4: Je vous souhaite beaucoup de bonheur pour les gens qui vous téléphoneront, parce que je pense que passer par vous, c'est quelque chose qui est encourageant. Voilà.
1: Merci pour ces mots très réconfortants. On vous dit à très bientôt, Frédéric. Merci.
4: Merci. Au revoir.
1: Au revoir.
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1: Vous êtes bien sur Radio Crésus et nous avons toujours Lydie avec nous en studio. Et j'ai une question à poser à Lydie après nos deux témoignages, celui de Florence et Frédéric. Qu'est-ce qui vous a marqué dans leur témoignage, Lydie ?
2: D'abord, je voudrais dire que les deux témoignages sont très émouvants et que effectivement, de parler de votre aide et de votre association Crésus, visiblement, ça remonte le moral aux deux personnes qui ont rencontré. C'est Christine.
1: Oui, Marie-Christine.
2: Marie-Christine, tout à voilà. Fait, ouais. Donc, merci à Marie-Christine d'être présente pour accueillir cette détresse, parce que je crois qu'on peut presque parler à un moment donné de détresse quand il y a du surendettement.
1: Tout à fait. Alors, ce qui est également remarquable dans ces situations, c'est qu'effectivement, à la fois Florence et Frédéric nous ont fait part un peu de leur, passage à la retraite, mais qui s'est fait dans de mauvaises conditions.
2: Oui, oui, c'est ça qui est intéressant, c'est comment est-ce que on peut, est-ce qu'il y a ces moments-là charnières dans la vie où il y a ce passage inévitable devenir retraité, hein, c'est un avenir, un autre avenir peut-être, qui se profile. C'est aussi à cet endroit-là peut-être qu'il y a une négociation qui peut se faire, et que parfois on oublie de faire ce pont.
1: Oui.
2: Entre le moment où on est actif et le moment où on sait qu'on va devenir, je mettrais presque entre parenthèses, inactif. Mais c'est aussi une autre vie, un autre projet de vie peut-être qui démarre.
1: Bien sûr. Alors nous savons à Crésus, pour accueillir beaucoup de bénévoles, retraités notamment, hein, que cette inactivité est toute relative, hein, et que bien souvent nos bénévoles ont des emplois du temps très chargés. Ce qui est remarquable aussi, c'est qu'on peut se poser la question, pourquoi est-ce qu'on n'anticipe pas finalement ce passage à la retraite ? On sait qu'on connaît la date. On sait qu'on va avoir un changement dans sa vie au quotidien, et pourtant on ne fait rien. Alors, comment est-ce qu'on peut expliquer ça ? Est-ce que vous avez vous-même pensé à cet état de fait ?
2: D'abord, je voudrais dire, je suis aussi très frappée par la télévision, où actuellement on le voit à la télévision beaucoup, et à la radio aussi d'ailleurs, beaucoup d'animateurs ont plus de 65 ans, 67 ans, même 70 ans, et on l'a vu encore il n'y a pas très longtemps, trois dinosaures de la musique revenir sur les planches pour nous. Voilà,
1: hein, on parlait des vieilles canailles.
2: Les vieilles canailles.
1: Voilà. Hein,
2: voilà. Donc. Être actif, être inactif, continuer à être actif, avoir peur d'être inactif, avoir peur peut-être à un moment donné du vide que ça peut créer, de ne plus être peut-être utile. Je ne sais pas comment dire ça. Mais on voit, comme vous l'avez dit, on peut être actif, on peut être utile quand on est retraité.
1: Mais sans aucun doute.
2: Il y a beaucoup de choses à faire, on peut...
1: Tout à fait. Tout comme nous avons de jeunes bénévoles, nous avons également des retraités, des jeunes retraités qui viennent nous rejoindre.
2: L'expérience...
1: Voilà, exactement. Alors, ce qui est important, et ça concerne les personnes que nous accompagnons, ce passage à la retraite, il se fait avec des conséquences assez lourdes au niveau du budget.
2: Oui.
1: On voit à travers les exemples de Florence et de Frédéric que cela n'a pas été véritablement anticipé.
2: Oui.
1: On peut se poser la question, pourquoi ne pas anticiper finalement ce changement ? Qu'est-ce qui fait peur ?
2: Oui.
1: À prendre les choses en main finalement ?
2: Oui, c'est une question.
1: Et oui, est-ce qu'on a peur du changement ? Est-ce qu'on sait que ça va arriver ?
2: Oui.
1: Et pourtant, on ne réagit pas. Et donc la question qui vient souvent, c'est est-ce que on n'attend pas finalement que les événements s'imposent à nous pour pouvoir réagir, en étant quelque part dans une forme de déni de réalité qui va arriver,
2: oui.
1: Parce qu'on sait que ça va être douloureux.
2: Oui, oui.
1: Sûrement.
2: Oui, oui.
1: Hein, Frédéric nous a bien fait part de la situation où il était à l'aise, confortable au niveau financier.
2: Absolument.
1: Où il avait une vie sociale qui avait l'air bien, bien remplie.
2: Oui.
1: Et puis d'un coup, le couperet, les ressources qui sont diminuées par deux.
2: Oui.
1: Et là, on se recroqueville sur soi-même, on se renferme, on n'a plus de vie sociale, on ne sort plus, et là, c'est presque la déprime, quelque part. Hein, donc,
2: Oui. Alors, est-ce que ce déni, il viendrait peut-être de là, c'est-à-dire on craint la déprime, hein?
1: Peut-être.
2: C'est, oui.
1: Mais en tout cas,
2: mais c'est aussi, je crois aussi, c'est l'image aussi hein, de soi qui est atteinte quand on part à la retraite. Hein.
1: Et oui, on change de catégorie.
2: On change de catégorie.
1: Oui.
2: Mais changer de catégorie, je crois qu'il faut rester sur le côté positif de ce changement de catégorie. C'est-à-dire qu'il y a encore des belles choses à vivre pour les, comment on les appelle maintenant, les seniors.
1: Oui, hein,
2: parce que je me suis rendu compte qu'à partir de 55 ans, aujourd'hui, dans notre société, on vous nomme senior.
1: Et oui, ça va, on est senior plus vite qu'on croit.
2: Oui, et ça a un avantage certain, c'est que vous payez moins cher le cinéma.
1: Ah, peut-être, oui, sous condition d'âge, bien sûr. Oui. Ça, c'est un avantage au niveau des.
2: Donc, restons
1: culture.
2: Sur la. Restons sur le côté positif de la retraite. Et peut-être, du coup, on n'a pas besoin d'être dans le déni, parce oui. qu'il y a des choses qui s'ouvrent,
1: bien sûr.
2: Il y a des possibilités.
1: Voilà. Alors Lydie, vous nous parliez en off tout à l'heure, oui. effectivement, d'un questionnement que vous aviez sur les sociétés, les organismes de rachat de crédit.
2: Oui.
1: Comment se fait-il, finalement, qu'ils puissent prêter autant d'argent?
2: C'est ça.
1: Est-ce qu'il y a un contrôle? Comment ça se passe?
2: Oui.
1: Hein,
2: c'est une réelle question que on a pu percevoir tout à l'heure dans les deux témoignages. Est-ce que ces sociétés de crédit prennent suffisamment soin, on va dire, des conséquences que peuvent avoir ces crédits sur les personnes. Ils s'octroient, bien sûr, eux, la bonne part du gâteau, puisqu'ils sont sûrs de récupérer la mise. Mais à un moment donné, est-ce qu'ils s'assurent aussi, est-ce qu'ils prennent aussi soin de voir que la personne ne se met pas en danger?
1: Bien sûr.
2: Dans le rachat de crédit.
1: Alors généralement, ces organismes de rachat de crédit sont quand même assez vigilants sur la capacité de remboursement de leurs futurs clients. Hein, c'est tout leur intérêt de s'assurer effectivement que le client sera bien en mesure de régler le rachat de crédit qui lui sera proposé. Ça se traduit même à travers des garanties qui sont prises, notamment sur les salaires ou les retraites, hein, ce qu'on appelle des cessions de salaire, où l'organisme de crédit pourra ponctionner directement la mensualité de crédit qui aurait été acceptée par l'emprunteur. Donc il y a quand même des garde-fous qui sont mis en place. Ce qu'il faut savoir à Crésus, c'est qu'on voit aussi des personnes qui, après un rachat de crédit, continuent à souscrire des crédits. Et là, c'est très dangereux, puisque oui. généralement, on a une nouvelle bouffée d'oxygène avec ce rachat de crédit.
2: Oui.
1: Hein, mais la condition pour qu'on puisse vivre sereinement, c'est qu'on ne reprenne pas d'autres crédits derrière.
2: Oui.
1: Et ça, effectivement, c'est le risque vers une vraie situation de surendettement.
2: Oui, c'est une question qu'il faut poser parce qu'il faut que ce soit 50-50, je dirais. Hein, c'est-à-dire qu'effectivement, la société qui fait le rachat de crédit, elle se met du bon côté. Elle dit, moi, de toute façon, je récupère mon argent. Mais voilà.
1: Dans la mesure du possible.
2: La mesure du possible aussi, se oui. dire que ça ne met pas la personne de l'autre côté en danger à un moment donné dans sa vie au quotidien.
1: Oui. Alors après, tout est question d'analyse budgétaire.
2: Oui.
1: Et là aussi, c'est important puisque à Crésus, on travaille aussi sur les budgets avec les personnes. Hein.
2: Oui.
1: Alors on parlait du passage à la retraite. C'est un moment, je dirais, clé, quelques mois avant le passage à la retraite, de reprendre son budget en main et
2: oui.
1: d'imaginer, de se projeter
2: oui.
1: sur l'avenir avec les ressources qu'on va percevoir lors de sa retraite.
2: Oui.
1: Mais il y a d'autres moments aussi dans la vie où on est amené à reprendre son budget. Alors ça commence très jeune, hein, finalement, c'est quand on est chez ses parents et qu'on va prendre un logement, on fait son budget. Quand on se met en couple, pareil, on va faire son budget. L'achat d'un véhicule, on reprend les choses en main. Un nouvel emploi, quand on change d'employeur, tout ça, ça a des conséquences.
2: Oui.
1: Donc on voit que dans la vie, il y a des moments clés où il est important de reprendre les choses en main. On n'est pas obligé de reprendre de façon, je dirais, très, très pointue chaque fois, tous
2: oui,
1: les
2: on
1: mois.
2: On n'est pas obligé de remettre tout à plat chaque fois.
1: Exactement.

0: Émettre un chèque n'est pas anodin. En effet, il vous engage pleinement dans votre achat. Contrairement à une idée reçue, si vous changez d'avis, vous ne pouvez pas l'annuler. Explication, Marlene Wächter, responsable juridique à la Chambre de consommation d'Alsace.
1: Effectivement, au niveau de l'annulation, ce qu'on appelle plus généralement l'opposition sur chèque, il faut avoir à l'esprit qu'il n'y a que certains cas d'opposition qui sont légalement admis. Concrètement, il existe 4 cas pour lesquels on pourra faire opposition auprès de sa banque. Le vol d'un chèque ou du chéquier, la perte d'un chèque ou du chéquier, le fait de remettre un chèque à une société qui est mise en liquidation judiciaire, ou, alors le quatrième cas, l'utilisation frauduleuse du chèque. Par exemple, le fait qu'on utilise votre signature, qu'on falsifie votre signature pour faire un de vos chèques. En dehors de ces 4 cas, il est non seulement inutile, mais également risqué de faire une opposition sur chèque. Inutile, d'une part, parce que la banque sera tout de même obligée de payer le chèque, et risqué, parce que la personne qui a émis le chèque et qui ferait une opposition illégale s'expose aux sanctions qui sont les mêmes que celles prévues pour l'escroquerie. Il faut quand même savoir que ça va de 1 à 5 ans d'emprisonnement, plus une amende qui est quand même assez élevée, car elle est de 375 000 euros. En conclusion, on peut dire qu'il faut toujours prendre vraiment des précautions avant d'émettre un chèque et garder à l'esprit qu'une fois que le paiement a été émis, on ne pourra pas en demander l'annulation sous n'importe quel prétexte.
0: Pour plus d'informations, vous pouvez contacter la Chambre de consommation d'Alsace au 03 88 15 42 42.
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1: Bienvenue à tous sur Radio Crésus, nouvelle émission de février. Vous connaissez le principe de notre émission, des personnes qui acceptent de témoigner, hein, qui ont le courage de prendre la parole sur l'antenne de Crésus. Et nous accueillons aujourd'hui Marc. Bonjour Marc.
2: Bonjour.
1: Voilà, vous êtes sur Radio Crésus et vous avez des choses à dire sur Radio Crésus. Racontez-nous votre histoire.
2: Mais disons que l'histoire est un petit peu simple dans les faits. En tant que dirigeant d'entreprise, je me suis retrouvé à l'époque avec un partenariat qu'on va appeler les actionnaires passifs, donc qui n'étaient pas au sein de la société, et qui jouaient à l'époque sur une notion de défiscalisation. C'est-à-dire qu'ils avaient droit de défiscaliser à l'époque 75% des sommes investies dans les sociétés.
1: D'accord.
2: Ce qui permettait évidemment, dans le concept que j'avais créé, qui était gourmand de capitaux dans les premières années, ben justement de voir le jour et d'évoluer.
1: D'accord.
2: Le changement de loi, en passant d'un président à l'autre, a fait que cette défiscalisation a été supprimée.
1: Oui.
2: Ce qui veut dire que j'ai perdu tous mes actionnaires du jour au lendemain, sur l'année où il fallait absolument qu'on puisse encore faire un tour de table.
1: D'accord, donc ça c'était un coup de massue.
2: Plutôt.
1: Ah oui,
2: c'est-à-dire que je partais du principe qu'ayant beaucoup de capitaux et pas mal de partenaires, mais jamais on laisserait tomber un capital pareil au niveau d'une société.
1: Bien sûr.
2: Si ce n'est que ce n'était pas du capital, c'était de la défiscalisation. Alors bon, moi je voyais pas de différence. Maintenant j'ai compris.
1: Voilà.
2: C'est-à-dire qu'en réalité c'était de l'investissement pur et simple à 75% d'intérêt. Donc la personne, même si elle avait mis 10 000 euros, n'avait mis que 2 500.
1: Bien sûr.
2: Et il se disait, pour 2 500 euros, je préfère les perdre plutôt que de courir le risque d'en mettre plus, puisque je n'ai plus d'avantage à le faire.
1: Évidemment. Alors, c'est quand même... On voit que les personnes, finalement, investissaient vraiment, comme vous l'avez dit, plus pour défiscaliser, et moins parce qu'ils croyaient dans l'avenir de votre entreprise, au fond.
2: Disons, ils y croyaient.
1: Oui.
2: Le problème qu'on a eu, parce que c'est un fait qu'avec les années, on finit par... lier des liens avec certains de ses partenaires. Il y en a un qui m'a dit à l'époque, excuse-moi Marc, mais je vais te dire, moi pour l'instant je suis en train de transférer toutes mes sociétés vers la Belgique.
1: Oui.
2: Tu comprends, je vais plus investir dans des sociétés en France.
1: D'accord.
2: Et donc en réalité, je les ai réellement perdus du jour au lendemain, parce qu'il n'y avait plus cet intérêt. Il faut savoir qu'à l'époque, on fleurit pas mal de groupes qui étaient des clubs d'investisseurs. Et donc, ces clubs d'investisseurs, c'était réellement, j'investis, mais ça ne me coûte rien. Moi, après 5 ans, je récupère mes capitaux, plus l'évolution de la société.
1: Bien sûr.
2: Donc, ils défiscalisaient à 75%, et après 5 ans, ils ressortaient avec 100 à 150% du capital.
1: Oui, donc on voit bien l'intérêt de ce type d'investissement, on va dire même de placement, hein.
2: Ah tout à fait, c'était vraiment du placement,
1: oui.
2: Et quand l'intérêt du placement a été supprimé par le changement de législation, il n'y a plus de placement.
1: Oui.
2: Et donc, vous retrouvez du jour au lendemain à dire, il reste une année pour qu'on fasse la boucle et que la société soit réellement maintenant productive,
1: oui.
2: Et tout le monde vous dit, c'est dommage.
1: et donc on ferme la porte, c'est ça?
2: Exactement.
1: On met la clé sous la porte. Alors, quelles sont les conséquences? Parce que alors, vous étiez projeté dans un avenir qui était plutôt serein et plutôt...
2: Oui. On avait un concept qui était porteur à 100%,
1: oui.
2: Mais qui était gourmand de capitaux sur son lancement.
1: Bien sûr.
2: Serein, bien sûr, plus le montant de capitaux sociaux, on s'est dit, ça peut pas capoter. On prend la grande claque, vous mettez en redressement pour être sûr d'essayer de trouver des solutions.
1: D'accord.
2: De cela, il y a un acquéreur, une personne qui se porte acquéreur auprès du tribunal et qui, sous promesse d'un plan social complet, c'est-à-dire la reprise du personnel, moi compris, a pu reprendre, une société qui avait un stock de... Donc, était propriétaire d'un stock de plus de 500 000 euros, a repris le tout pour une trentaine de milliers d'euros auprès du tribunal.
1: D'accord. Oui.
2: Et en réalité, on s'est rendu compte par après que, malheureusement, le but n'était pas effectivement de continuer comme ça avec le personnel, mais d'avoir pu reprendre la société. Et puis, il a commencé à rendre la vie impossible pour que tout le monde dégage au fur et à mesure.
1: D'accord.
2: Et donc, d'un côté, j'avais eu la claque de l'arrêt,
1: Oui.
2: de l'autre côté, l'espoir de pouvoir continuer puisque repris en tant que personnel employé, donc salarié, alors que comme indépendant, ben, j'aurais pas eu droit au chômage. Donc, je me dis, bon, ben, à demi-mal, j'ai quand même des revenus qui me sont garantis.
1: Oui.
2: Et là aussi, ben, je vais dire que ça se termine très mal aussi.
1: Oui, il y a une forme de désillusion hein, par rapport
2: Oh.
1: au sauveur finalement qui n'en était pas un.
2: Exactement.
1: Oui.
2: Exactement. Et donc, par après, ben, reprise du travail, maladie.
1: Oui.
2: Ben, disons que le problème de la maladie, ben, c'est qu'on touche encore moins qu'au chômage. Donc,
1: Évidemment.
2: un an et demi de maladie, ben, ça fait le gouffre. Que je suis parti à l'époque sur des mois de salaire impayés et autres, avec un prud'homme qui est encore depuis 6 ans en cours.
1: D'accord.
2: Donc ça fait un beau cumul tout ça l'un derrière l'autre.
1: Oui. Et on
2: Ben, on tombe.
1: comprend. On
2: Ah ben
1: comprend.
2: c'est-à-dire que le problème, c'est qu'une fois que vous commencez à glisser, et
1: Oui.
2: c'est ça qu'on ne se rend pas compte avant, c'est que ça va très vite. Ça va très vite et ça va très profond. Le problème qu'il y a, c'est que vous croyez toujours pouvoir vous en sortir et que vous avez une méconnaissance totale du système. C'est-à-dire qu'on ne sait pas par où on peut trouver une aide, à quelle branche on peut se raccrocher. On glisse. On glisse et de plus en plus vite. Donc vous vous retrouvez un jour ben, au fond. Et puis ben, nous, on a eu une chance. On a eu une chance, on a rencontré une assistante sociale qui était super qualifiée, qui a pris réellement le dossier en main, qui a fait toutes les analyses, et qui nous a dit, bon ben voilà, pour votre situation là, vous ferez ceci, pour ça, vous ferez cela. C'est-à-dire qu'il nous a ouvert les portes pour l'épicerie solidaire, pour pouvoir boucler le mois au niveau de la nourriture.
1: Oui.
2: Elle nous a ouvert les portes vers le logement social,
1: D'accord.
2: ce que nous ne savions pas par où aller non plus, puisque
1: Oui.
2: c'est un monde qui ne nous était pas connu. Et le dernier point, nous a dit, bon, ben, pour le reste, moi personnellement, je vous conseille d'aller chez Crésus parce que la situation individuelle est telle que on n'est plus sur une notion de surendettement, mais on est sur une notion d'insolvabilité notoire.
1: D'accord. Donc vous aviez donc des créanciers qui vous avaient
2: Ouf!
1: poursuivi
2: Ah ben,
1: et
2: c'est-à-dire que c'est là le deuxième point,
1: Oui.
2: c'est que le côté moral dégringole. Mais tout le côté qui est à côté aussi. Vous faites un an et demi de maladie, je puis vous garantir que vous n'avez plus rien au fond de la caisse et que vous avez laissé pas mal de plumes sur le passage.
1: Et même si on a un peu d'épargne, elles font au
2: Ah,
1: soleil.
2: vous, ben, disons ici, on n'avait même pas l'épargne dans le
1: En
2: sens où
1: plus,
2: ben,
1: oui.
2: c'était nos parts dans la société qui se sont envolées.
1: Bien sûr.
2: Et donc on n'avait plus d'épargne à ce moment-là déjà. Donc en arrivant à la maladie, ben, on se retrouvait sans réserve. Avec 800 euros par mois pour vivre.
1: On voit que le statut d'entrepreneur n'est pas si enviable que cela. Hein. Quand ça va, mais quand ça va pas, on voit
2: Ah
1: que
2: ben, disons, il
1: ça.
2: n'y a pas de filet.
1: Voilà, y a pas
2: Ben,
1: d'alternative. Oui.
2: il n'y a pas de filet par mauvais conseil aussi à l'époque. C'est-à-dire, ce que je ne savais pas, c'est qu'il était possible, tout en étant actionnaire de ce qu'on a créé, que si on n'avait pas 50%, on pouvait être employé dans sa propre société.
1: Oui.
2: Et moi, mon expert comptable, à l'époque, il m'a dit, non, non, tu as intérêt à rester indépendant.
1: D'accord. Et
2: C'est un fait que déjà, si j'avais eu le réflexe à l'époque, mais manque d'informations, toujours le même problème, ben, j'aurais pu me retrouver comme salarié, donc gérant salarié, et non pas gérant indépendant. Ça
1: Bien
2: m'aurait en
1: sûr.
2: partie sauvé.
1: Bien sûr.
2: Donc il y a déjà un problème de méconnaissance de structure de base et de ne pas avoir eu la bonne personne qui nous aurait dit, tiens, il faut faire comme ça pour vous protéger. Partez du principe, le projet est tout à fait viable, il n'y aura jamais de problème,
1: Oui.
2: lancez-vous dans cette direction-là.
1: Oui, c'est
2: Et
1: un.
2: donc, on n'a pas mis filet.
1: Oui, bien sûr. Donc la préparation est aussi importante que l'action après. C'est ça
2: Ah
1: qu'il
2: ben
1: faut
2: bien
1: bien
2: sûr.
1: comprendre, hein.
2: Ah ben,
1: Oui.
2: et avoir les bons interlocuteurs, c'est toujours le problème. Je ne serais jamais arrivé jusqu'à Crésus et à trouver des solutions sur mes problèmes sans avoir rencontré une assistante sociale compétente
1: Bien sûr.
2: qui nous a mis sur le bon rail.
1: Oui.
2: C'était pas une personne qui vous a pris comme étant un numéro de dossier. Allez au suivant. Si vous voulez vous débrouiller, ben vous n'avez qu'à faire ça, ça et ça.
1: Oui.
2: Elle a pris sa feuille de papier. Elle a dit bon, on va voir ensemble ce qu'on va faire. Et l'une des solutions, effectivement, ben, c'était pour tout ce qui était créance et autres qui faisait que ben, chaque fois que vous savez la porte qui sonne, la sonnette qui, de la porte qui sonne, ben, vous êtes en train de trembler en disant qu'est-ce qui va me tomber dessus aujourd'hui. Ça aussi.
1: Bien sûr.
2: Eh bien, vous trouvez la solution qui vous est amenée de passer chez vous et de faire une faillite civile de droit local et qui dit, ah ben voilà, à partir de maintenant, vous avez été retenu, vous êtes passé en jugement, ça a été accordé, eh bien voilà, les créances, on les remet à zéro. On les remet à zéro, comme pour une société.
1: Tout à fait.
2: C'est l'avantage, évidemment, de l'Alsace-Moselle en droit local. Nous sommes les seules régions à pouvoir le faire. Et c'est dommage, par manque de connaissances,
1: oui,
2: qu'il n'y ait pas de personnes plus nombreuses qui puissent, je vais dire, au moins se renseigner sur la possibilité ou sur la faisabilité. Parce que bon, c'est un fait, tout le monde ne va pas pouvoir avoir une faillite de droit civil. On va faire une analyse des possessions, des revenus.
1: Il y
2: a des règles à respecter.
1: Et il y a des critères à remplir aussi.
2: Ah bien sûr. C'est-à-dire qu'il faut vraiment être en insolvabilité.
1: C'est ça.
2: Ce qu'on appelle notoire,
1: donc,
2: qui est réellement constaté.
1: C'est ça.
2: Mais si c'est le cas, eh bien, je vais vous dire, ça sauve. Ça sauve parce que ça vous remet la tête au-dessus de l'eau. Et ça vous permet, bon, réellement, de dire...
1: On repart. Et on repart à zéro.
2: Ben, c'est ça. On remet les compteurs à zéro.
1: On remet les compteurs à zéro. Et donc, ça libère aussi du poids de toutes ces dettes qui sont nées, de toute cette mésaventure hein, entrepreneuriale que vous avez vécue.
2: Alors, ça a mis 5 ans.
1: Ça a mis 5 ans. Alors, ça ne se fait pas du jour au lendemain aussi. C'est ça qui est important de rappeler. Ça, c'est la solution qui a été vers laquelle vous a orienté Crésus, au fond. Hein.
2: Tout à fait, et qui, dans laquelle ils m'ont accompagné.
1: Oui, oui, oui. Alors, vous aviez des dettes, bien sûr, liées à l'entreprise, peut-être aussi des dettes personnelles, et toutes ces dettes-là ont été effectivement effacées parce que vous n'aviez plus la capacité d'y faire face, ni maintenant et ni pour l'avenir. C'est bien la raison pour laquelle ça a été effacé.
2: Tout à fait.
1: On est bien
2: d'accord.
1: C'est-à-dire
2: que c'est réellement une insolvabilité notoire. C'est-à-dire qu'il va définir... que même en comptant 10 ans, il ne sera jamais possible à la personne ou au couple qui est concerné
1: oui,
2: d'honorer ses dettes
1: oui,
2: en considérant le reste à vivre par
1: c'est
2: rapport aux frais qui sont reconnus comme étant des frais fixes.
1: Tout à fait. Alors, vous étiez peut-être aussi caution de votre entreprise ou pas?
2: Oui, bien sûr.
1: Oui, caution personnelle.
2: Bien sûr. Ben, c'est-à-dire que le problème de la caution est très simple. Quand vous signez caution, il y a un petit paragraphe que vous faites à la main qui dit que la banque se réserve le droit d'appeler la caution qu'il veut.
1: Bien sûr.
2: Sans qu'on ait le droit de s'y opposer.
1: C'est ça, caution solidaire.
2: Et donc, ouais. Voilà, et donc de trois cautions au départ, on ne s'est plus retrouvé qu'à deux au tribunal.
1: D'accord.
2: Il y en a une qui n'a pas été appelée.
1: Oui, et oui, ça c'est le choix du créancier.
2: Oui, ben, le problème c'est que ce que je n'avais pas toujours compris, c'est qu'à l'époque, moi je l'avais signalé, j'ai dit moi je veux être bien caution, mais j'ai rien. J'ai rien
1: oui,
2: au niveau de biens ou autres qui peuvent justement cautionner.
1: Oui.
2: Et il dit oui, mais non, mais c'est pas grave, c'est une question de principe. En tant que gérant, ben, c'est normal que vous signiez. Ça montre au moins que vous croyez dans votre projet.
1: C'est pas,
2: bon,
1: oui,
2: ben, moi, je veux dire,
1: ça,
2: parce
1: c'est
2: que j'ai rien derrière moi de la banque.
1: Voilà, c'est ça.
2: Et donc, je dis moi, je veux bien, ben, je vous préviens, moi, j'ai rien. Hein. Si demain il faut rembourser, je sais pas. Oui, mais non, mais de toute façon, vous inquiétez pas. C'est pour le principe que vous êtes caution.
1: Oui.
2: Seul problème, c'est qu'après la faillite, c'était moi qui étais devant le tribunal.
1: Oui, le principe s'est bien concrétisé en
2: oui,
1: réalité
2: oui,
1: qu'on n'attendait pas forcément. Mais c'est pour ça qu'il faut être très prudent par rapport à la caution personnelle qui consiste finalement à s'engager à payer une créance pour le compte d'autrui, hein, je dirais. Et l'autrui,
2: ah, oui,
1: c'est l'entreprise hein, finalement qui fait
2: tout
1: faillite.
2: À fait.
1: Et cet engagement, on le prend sur l'ensemble de notre patrimoine personnel.
2: Ah oui.
1: Et alors, ça veut dire que, bien sûr, quand on en a, on risque de le perdre. Hein, une maison qui serait vendue aux enchères, par exemple, si on n'a pas de liquidité. Mais ça veut aussi dire que c'est très bloquant parce qu'on a des perspectives d'avenir de se refaire qui sont très compliquées puisqu'on a cette caution sur le dos tout le temps.
2: Ben, c'est-à-dire que cette caution étant exigible et que le tribunal vous condamne,
1: eh oui,
2: ben vous pouvez vous retrouver avec des saisies salaires,
1: bien
2: si
1: sûr,
2: salaires il y a,
1: donc si vous prenez
2: et je vais dire que la part qui est laissée,
1: Eh bien, elle est liée à la quantité saisissable.
2: Exactement.
1: Et donc, il reste à peu près, on va dire, elle est pour une personne seule, à peu près entre 1000 et 1200, 1300 euros pour vivre.
2: Voilà.
1: Et tout le reste, tout ce qui est en plus, est pris pour une personne seule. Hein. Après, ça dépend de la composition de la famille. Marc, est-ce qu'aujourd'hui, les choses vont mieux ?
2: Ben oui.
1: Oui ?
2: Oui.
1: Ah, ça fait plaisir à entendre. Oui.
2: Oui, ben, disons qu'elles vont mieux dans le sens où tout ce qui était antérieur et tout ce qui était poursuite se sont arrêtés.
1: Oui.
2: Que entre temps, j'ai dit, bon, on a eu des aides qui nous ont permis de stabiliser la situation.
1: Oui.
2: Et de pouvoir dire aujourd'hui, bon, ben, on est à plat. On n'est
1: oui.
2: pas dans la montée, mais on est à plat. C'est-à-dire qu'au moins, on a arrêté de descendre.
1: C'est déjà une première étape, oui.
2: Oui, qui était la plus importante. Parce qu'une fois que vous êtes à plat, que vous avez l'esprit tranquille et qu'il n'y a plus la peur du facteur et autres,
1: bien sûr.
2: Je vais dire que bon, on peut commencer à réfléchir autrement.
1: Et avoir des projets.
2: Tout à fait.
1: De nouveaux projets. Très bien, Marc. Écoutez, merci beaucoup pour votre témoignage qui éclaire beaucoup sur le chemin de l'entrepreneuriat, hein, qui est parsemé d'embûches, pas simple. Hein, et pour lesquels, effectivement, on voit qu'il est difficile de sortir d'une difficulté. Ce n'est pas du jour au lendemain, hein, ça prend du temps. Et comme vous l'avez dit, ce qui est important, c'est de faire les belles rencontres, des bonnes rencontres, des gens qui sont compétents pour vous aider.
2: Exactement.
1: Marc, un dernier conseil pour nos auditeurs ?
2: Bah, disons qu'il faut bien, bien réfléchir sur tout.
1: Oui.
2: Et je dis, perdre du temps à rechercher des infos.
1: Oui.
2: Et surtout, ben, la partie la plus difficile, c'est de trouver les bons partenaires.
1: Eh oui.
2: Et le dernier point qui est important aussi, ben, de préserver son côté privé par rapport à son côté professionnel.
1: Oui.
2: Parce que, bon, il ne faut pas que, comme dans une grosse partie des cas,
1: oui.
2: La chute du professionnel entraîne la chute du privé.
1: Ce qui arrive, comme vous le dites, dans bien souvent des cas, même si aujourd'hui il y a des dispositifs juridiques qui permettent de scinder la partie pro de la partie perso et de préserver...
2: C'est pour ça qu'il y a les cautions.
1: Eh oui.
2: Les cautions permettent de faire le pont au-dessus de ce dispositif.
1: Et c'est ça. Et les cautions font souvent la passerelle et c'est les vases communicants, en fait, entre le professionnel et le personnel. Et la caution
2: Exactement.
1: Va siphonner tout le volet personnel, en fait.
2: Ben, c'est-à-dire que vous êtes protégé par les mises en place de structures et tout ça.
1: Oui.
2: Vous dites, bon, ben, je suis très content. Et vous vous tirez une balle dans le pied au moment où vous signez la caution,
1: Exactement.
2: Pour le jour où il y a un problème.
1: Très, très
2: et la caution, si vous ne la signez pas, vous n'aurez pas l'assistance ou l'aide qu'il faut.
1: Donc c'est le serpent qui se mord la queue, Marc.
2: Ah, exactement.
1: Et voilà. Marc, merci beaucoup. Et puis, votre témoignage servira sûrement, je dirais, à beaucoup de personnes qui sont peut-être aujourd'hui dans votre situation. Et donc, qu'elles n'hésitent pas à venir nous retrouver à Crésus pour qu'on puisse aussi les aider. Merci, Marc.
2: Mais je vous en prie.
1: À bientôt sur Radio Crésus. Merci. Au revoir.
2: Au revoir.
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1: Et nous avons avec nous Frédéric à l'antenne. Bonjour Frédéric.
3: Bonjour.
1: Voilà, vous êtes sur Radio Crésus et vous avez accepté de témoigner de votre situation. Il me semble que vous êtes passé par la procédure de surendettement. Est-ce que c'est bien le cas ?
3: Tout à fait, c'est exactement ça.
1: Voilà. Alors, est-ce que vous pouvez nous expliquer ce qui vous a amené finalement à déposer un dossier auprès de cette commission de surendettement ?
3: Eh bien, écoutez, un enchaînement de petits accidents de vie, un licenciement économique, un cancer pour mon mari, un décès et des difficultés à faire face, et quatre enfants aussi, donc une gestion de budget compliquée, 52 ans, difficile de se réinsérer dans la vie professionnelle où vous êtes trop diplômé, trop expérimenté, donc voilà, une conjugaison de tout et surtout, suite à l'accident de vie, une politique de l'autruche. La boîte aux lettres, c'était le truc qui me terrorisait le plus dans ma vie. Pas d'ouverture de courrier dans la gestion du deuil pendant 12 mois. Et c'est ce qui m'a amené à dégringoler jusqu'à connaître la procédure de surendettement et de me dire que peut-être c'était fait pour moi.
1: Alors c'est vrai que là, vous décrivez un enchaînement d'événements hein, qui sont quand même lourds à porter hein, pour une personne seule. puisque à un moment donné, vous étiez seul face à tous ces événements.
3: Tout à fait.
1: Et donc, est-ce que vous n'avez pas pu trouver, je dirais, de soutien autour de vous? C'était compliqué?
3: Alors, le soutien autour de moi, je suis très très bien entourée, mais je suis un ancien cadre dirigeant, vous voyez, dire à mes copains qui consomment comme moi que j'étais dans une difficulté, quand vous êtes quelqu'un de très fort, vous n'avez pas envie de montrer que vous êtes en train de couler. Donc en fait, vous donnez le change, et plus vous donnez le change, plus vous mettez d'énergie là-dedans, moins vous pouvez en mettre ailleurs. Donc de l'aide, on m'en a proposé, toujours avec une grande bienveillance, mais finalement, c'est une amie qui a connu également ce parcours de difficultés dans sa vie, qui m'a pris par la main, et on a tout fait à son rythme, sans culpabiliser, et qui m'a accompagnée chez Crésus, qui m'a accompagnée partout où il fallait aller, y compris à la Banque de France pour déposer le dossier, et c'est ce qui m'a permis progressivement. Mais je crois qu'à un moment donné, je ne sais pas comment vous dire, pour sortir du tunnel, il fallait que j'accepte d'y rentrer. Oui. La conjonction des événements que j'ai eu ont fait que je vais rester forte pour mes enfants. Bon, j'ai deux adultes, mais j'ai encore deux adolescents, vous voyez. Donc, c'est tout ça qui m'a amenée à. Et mes parents ont une petite retraite, et puis j'avais pas envie de les angoisser avec ça, vous voyez. Donc, vous n'en parlez pas forcément à la famille. Et ma belle famille, je suis une pièce rapportée, donc maintenant que je suis veuve, je ne peux rien avoir avec eux.
1: Oui, je comprends. Alors, vous disiez sans culpabiliser, donc. Où se situait la culpabilité éventuellement
3: La culpabilité d'avoir pas été à la hauteur, de n'avoir pas retrouvé du travail tout de suite dans la foulée du décès de mon mari, de ne pas avoir remis les comptes à flot. Voilà, j'ai fait un certain nombre de choses, j'ai dû déménager, etc. Mais voilà, l'énergie, je l'ai plutôt mis là-dedans que dans l'ouverture de mon courrier. Et donc culpabilité parce que vous ne répondez pas aux normes et aux usages sociétaux. Si aujourd'hui, le boulot n'est plus un marqueur social, et avoir ou pas d'argent n'est plus un marqueur social, vous avez quand même le poids de l'autre. La pauvreté, ça fait peur. Ça fait peur à celui qui la vit, mais ça fait peur aux autres qui ne la vivent pas.
1: Bien sûr. Est-ce que vous avez senti dans votre entourage, à un moment donné aussi, des personnes qui s'éloignaient de vous, qui n'avaient plus le même comportement finalement?
3: Alors, pas par rapport à ma situation, parce que je suis quelqu'un de très extraverti. Le nettoyage, c'était avant, avec le deuil de mon mari.
1: Oui.
3: Voilà, c'est un chagrin que les gens n'avaient pas envie de porter. Et puis de toute façon, quand on n'a pas connu un deuil, ça ne résonne pas, donc c'est difficile de comprendre. Oui. Donc le ménage, c'était fait avant, vous voyez. Donc ça veut dire qu'il me restait... Que des fidèles,
1: le noyau,
3: dont j'ai pas forcément, et les loyaux dont j'ai pas forcément accepté l'aide. Et puis bon, je suis une fille qui a de la bouteille, vous voyez, donc je suis capable de refuser.
1: Bien sûr, mais ça s'entend. Hein, je veux dire qu'on a toujours vécu, je dirais, en menant une vie où on avait les choses en main, où on maîtrisait les choses. Et puis c'est vrai que la succession des événements fait qu'à un moment donné, on maîtrise de moins en moins.
3: C'est ça.
1: Hein, et ça, c'est le plus difficile à vivre, au fond.
3: Exactement. Et je pensais pas, vous voyez, qu'un deuil pouvait aussi impacter. J'avais bien conscience qu'on pouvait s'exclure sociétalement suite à des gros accidents de vie comme ça, parce que je suis bénévole dans des associations caritatives avec des gens qui sont en situation de rupture et dans la rue. Et il m'est déjà arrivé de rencontrer des gens qui avaient de très belles situations, mais suite à un gros chagrin, un deuil, ça se trouve... Voilà, ça, je l'avais intégré, mais je pensais pas... Vous voyez, c'est toujours... Je sais pas comment vous dire... la maladie, la mort, c'est pour les autres, vous voyez.
1: Oui.
3: Voilà, vous pensez jamais que ça puisse vous arriver. Quand vous y êtes, vous êtes un peu démunis, quoi.
1: Donc, et un peu, c'est un euphémisme. Hein.
3: Oui, mais bon, j'ai juste envie de dire quelle chance extraordinaire nous avons d'être français, d'être en France, de trouver des structures comme la vôtre, vous avez été très avant-gardiste dans l'accompagnement du surendettement.
1: Merci, oui.
3: Et puis vous êtes j'ai des gens que j'ai pu rencontrer ont un discours extrêmement bienveillant, pas du tout culpabilisant. Donc ça donne envie de s'en sortir, vous voyez, on n'a pas envie de continuer à s'enterrer. Et ce pays donne tous les moyens.
1: On n'en a pas conscience toujours. Hein, de...
3: ouais. Non mais attendez, on laisse personne mourir de faim dans ce pays. Et ça aussi, je m'en suis rendu compte. Il faut certes ne pas avoir la phobie administrative et des choses comme ça, parce que ça aussi, ça fait partie du chagrin, du deuil, vous voyez, quand vous êtes vraiment très démunis, très pauvre, ou alors vraiment dans la merde, on peut le dire comme ça, il y a un moment donné, vous n'arrivez plus à faire face, quoi. Vous avez une espèce de phobie administrative qui consiste à ne plus rien faire, mais en fait, à partir du moment où la machine peut se mettre en route avec un accompagnement, on se rend compte que personne n'est laissé pour compte dans ce pays. Donc moi qui ai toujours été indépendante, autonome, qui ai subvenu aux besoins de ma famille, mon mari était père au foyer, vous voyez, pour les quatre enfants, m'en retrouver là, ça a été très très difficile. Le fait d'être aujourd'hui, d'être dans une politique d'assistanat, c'est comme ça que je le vois, mais mes amis me disent juste, non Frédéric, la mesure est juste.
1: Oui.
3: Et je suis obligée de reconnaître.
1: C'est la solidarité avant tout.
3: C'est ça.
1: Et ça, il faut le voir comme ça. Et à un moment donné, effectivement, la vie n'est pas un long fleuve tranquille, hein, pour reprendre l'expression. Et on peut trébucher, on peut chuter, on peut tomber même.
3: Exactement.
1: Et on est aujourd'hui, on a effectivement cette solidarité qui peut jouer. Et à travers aussi la procédure de survêtement, c'est une forme de solidarité aussi qui consiste à aider les personnes à sortir de l'impasse financière pour repartir à zéro.
3: C'est ça. C'est tout à fait ça. Bon, je ne vous cache pas que moi, j'ai été extrêmement surprise, abasourdie, tout ce que vous voulez. J'en ai perdu ma bouche, ma langue, quand j'ai vu le dossier de recevabilité dans le cadre du tour.
1: C'est une bonne nouvelle.
3: Ah oui, vous imaginez même pas le poids qu'on m'a retiré des épaules, quoi.
1: Oui. C'était vraiment une libération, cette décision de recevabilité?
3: Ah oui, non, mais parce que je ne m'y attendais pas. Je pensais vraiment à un plan d'apurement, vous voyez. Donc, j'ai 52 ans, je me suis dit, oh mon Dieu, j'ai trimé toute ma vie, j'ai tout assumé. Oui. Et là, je vais me retrouver jusqu'à pas combien d'années. Donc, j'étais prête. Hein.
1: Bien sûr.
3: Voilà, c'était... Et donc, le fait que ça soit... que ça se passe avec un effacement de dette, je ne réalise pas.
1: Oui, donc Frédéric, c'est allé plus loin. Alors, il y a la recevabilité, c'était déjà l'acceptation de votre situation pour être traité par la voie du surendettement, mais en plus, au regard de votre situation, la commission a décidé d'effacer vos dettes.
3: C'est ça.
1: Donc vous êtes rentré dans une procédure de rétablissement personnel.
3: Oui, mais je ne savais même pas que ça existait, vous voyez. Donc l'objectif de cette commission de surendettement, comme j'ai encore deux enfants mineurs, c'était... de nous mettre juste en sécurité, parce que vous voyez, c'est pas moi que j'engage dans ces choses-là, il y a les enfants aussi. Donc c'était juste de nous mettre en sécurité. Et moi, c'était la démarche, me mettre en sécurité le temps de...
1: Oui.
3: Et de découvrir que tout est effacé. Je ne pensais pas que ça existait. Hein.
1: Oui.
3: Voilà.
1: Oui. Oui, parce que vous étiez dans une démarche où effectivement, vous êtes tenu par vos obligations et vous devez les remplir jusqu'au bout.
3: C'est ça.
1: Hein, mais on voit que la loi aujourd'hui permet aussi, à un moment donné, quand la situation l'exige, parce qu'il y a des critères aussi auxquels il faut répondre, de permettre aux personnes de repartir à zéro, parce que quoi qu'il en soit, même si on mettait un plan en place, ça ne réglerait pas le problème. Il faut aller plus loin.
3: Non, mais oui, j'ai vu le dossier et les simulations faites par la Banque de France, et j'ai compris...
1: Oui.
3: Intellectuellement, la démarche. Bon, j'imagine que si j'avais eu 25 ans ou 30 ans, on aurait plus capitalisé sur une possibilité d'un vrai retour à l'emploi et je n'aurais peut-être pas bénéficié de cette mesure.
1: Oui.
3: Mais je pense que 50 ans passés, le statut de veuve et deux enfants mineurs ont certainement contribué fortement à ce que la Banque de France prenne une décision dans ce sens-là.
1: Sans aucun doute, oui. C'est certain.
3: Bon, j'ai quand même le sentiment des fois de me dire que tu ne fais pas face à tes responsabilités. Mais finalement, non, je suis extrêmement soulagée et je remercie Crésus pour les différents entretiens qu'on a pu avoir. Je me souviens même plus du nom de la dame qui était tellement charmante. D'avoir accepté mes larmes dans le bureau, parce que ça non plus, c'est pas facile.
1: Mais il y a un moment de relâche qu'il faut aussi avoir.
3: C'est
1: important de pouvoir se confier.
3: Et tout ça a toujours été fait dans une grande indulgence et avec une très grande bienveillance. Et c'est ça qui m'a... Je pense que c'est un des facteurs, s'il y avait un coefficient sur l'ensemble des éléments qui ont été mis en œuvre, c'est un des facteurs qui a fortement contribué, moi, à me changer d'état d'esprit et à être capable d'aller jusqu'au bout de la démarche. Le fait qu'il y ait de la bienveillance et de l'indulgence face à des gens comme moi.
1: Et du non-jugement.
3: C'est exactement ça, voilà, exactement ça.
1: Ah oui, tout à fait. Alors Frédéric, si vous aviez, pour terminer votre interview, si vous aviez un conseil à donner à nos auditeurs
3: Alors, comme je ne connais pas les auditeurs de Crésus, mais si j'ai un conseil à donner, c'est rester à l'écoute, tenez-vous informés. Si vous avez la possibilité de pratiquer le partage et la solidarité, faites-le. C'est la seule façon de faire tourner correctement ce monde, c'est de mieux partager.
1: Merci Frédéric. Hein. Donc soyons solidaires pour maintenant et pour l'avenir. Hein. C'est une belle, c'est un beau conseil. Hein. Merci à vous pour votre témoignage et
3: je
1: puis à bientôt peut-être. Oui. Merci Frédéric.
3: Très
1: au revoir.
3: Belle journée. Merci,
1: également.
3: Au revoir.
1: Au revoir.
3: Au revoir.
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1: Nous enchaînons avec Roger. Roger, vous êtes en ligne.
4: Oui, je suis là.
1: Bonjour, vous allez bien?
4: Bonjour, ça va et vous?
1: Ça va, oui, ça va aussi, bien, merci. Et donc, vous connaissez, on vous a expliqué le principe hein, de notre émission, c'est que vous puissiez témoigner, expliquer votre parcours de vie.
4: D'accord.
1: Comment vous avez effectivement dû faire face à des difficultés financières et aussi comment vous avez pu vous en sortir.
4: D'accord.
1: D'accord. Ah, donc je vous laisse la parole tout simplement.
4: Ok, bah, écoutez, en fait moi ça a été très vite, c'est suite à une rupture, voilà. J'ai fait des mauvais choix par après dans ma vie, je me suis retrouvé très très endetté à un moment donné, j'ai essayé de faire face à mes dettes autant que j'ai pu, j'ai attendu 5 ans avant de pouvoir monter mon dossier de surendettement. Parce que moi, j'estimais que je devais de régler mes dettes, sauf qu'à un moment donné, je n'y arrivais plus. J'avais donc au collègue à Crésus.
1: Oui. Alors, je vous perds un peu, là.
4: Ah, excusez-moi, voilà. Vous m'entendez?
1: Oui, oui, je vous entendais. Vous disiez effectivement que vous avez attendu 5 ans avant de déposer voilà. Finalement votre dossier de surendettement.
4: J'ai attendu 5 ans, et puis le jour où je me suis déposé,
1: Alors vous êtes peut-être dans une zone où on a du mal à vous capter.
4: Ouais, c'est possible d'être dans un village, donc oui, c'est possible que vous ayez du mal. Là, ça va peut-être mieux, là.
1: Ouais, là, ça va mieux, là, oui.
4: D'accord. Ouais. Oui, donc j'avais déjà attendu 5 ans, et puis quand je suis venu voir vos collègues, effectivement, je me suis fait un petit peu engalander parce qu'ils m'avaient expliqué qu'il ne fallait pas que je rentre dans cette optique de me dire qu'il faut rembourser coûte que coûte, qu'à un moment donné, quand on n'arrive pas, et que il y a des associations comme Crésus qui sont là pour nous expliquer les choses, ce qu'on peut faire, ce qu'on n'a pas le droit de faire. Et effectivement, c'est vrai qu'il y avait des créanciers qui faisaient des choses aux yeux de la loi qui étaient interdites.
1: Donc, d'accord.
4: Du coup, c'est là où je me suis dit, s'il la joue comme ça, moi je vais pas non plus. Je vais pas me laisser faire non plus. Donc, du coup,
1: alors Roger, quand vous dites que effectivement les créanciers faisaient des choses qui étaient interdites, c'était quoi par exemple?
4: J'avais une saisie sur salaire.
1: Oui.
4: Et en même temps, parallèlement à ça, en fait, je payais encore à côté des dettes.
1: D'accord.
4: Et ça, on m'avait expliqué que apparemment c'était interdit qu'à partir du moment où on est saisi, en fait, on n'a pas en plus à payer encore à côté.
1: Bien sûr.
4: Des dettes, c'est comme si on prenait
1: plus. Prenez plus que. Oui, parce qu'en fait, la saisie sur salaire, elle prévoit généralement un maximum qu'on puisse prendre sur vos revenus du travail, en fait, hein, ou sur vos ressources. Et si vous n'avez pas d'autres ressources, effectivement, et si on continue à vous prendre, après, si vous aviez de l'épargne, c'était différent, mais si vous preniez en plus sur votre salaire pour payer les autres, c'est aller au-delà de ce que prévoyait la loi. Hein. Donc, effectivement, il fallait arrêter ça.
4: Tous les mois, j'ai, on va dire, un peu plus de 600 euros.
1: Ah oui, bien sûr.
4: Pour calculer tout ça. Et c'est vrai que je me suis retrouvé, on va dire, le bec dans l'eau, parce qu'à un moment donné, je me suis retrouvé dans l'eau.
1: Bien sûr, oui.
4: Parce qu'on a le son. Heureusement, moi, j'ai toujours travaillé, donc, on va dire, ça a pu m'apporter une certaine stabilité, surtout psychologique. Mais c'est vrai qu'à un moment donné, en fait, on s'enferme tout simplement dans cette routine et on a mal en fait à faire les choses. On a du mal à se dire qu'on peut s'en sortir et que les solutions qui existent. Et c'est vrai qu'au départ,
1: Alors, j'ai l'impression qu'on vous perd à nouveau là. Alors, pour reprendre Roger, donc vous avez bien dit effectivement la descente, elle a commencé suite à une rupture hein, et que vous avez fait des mauvais choix dans votre vie et que tout est allé très vite. Finalement, c'est l'endettement que vous avez souscrit là, ou les crédits que vous avez pu prendre, c'était un peu lié à cette C'était le sous l'effet de cette rupture, c'est ce qui s'est passé
4: En fait, c'était pas un endettement, on va dire, beaucoup vis-à-vis des crédits, c'était beaucoup de dettes en fait que j'avais accumulées, des factures impayées, des loyers impayés, des choses comme ça. C'est-à-dire, le seul crédit que j'avais, c'était pour ma voiture et.
1: D'accord. En fait, vous avez laissé passer un peu les dates d'échéance, vous n'avez pas trop suivi c'est ça. Et du coup, vous êtes retrouvé effectivement avec des dettes et les créanciers qui venaient ensuite vous embêter, à juste titre, hein, puisqu'ils voulaient réclamer, voulaient récupérer leur argent.
4: Bien.
1: Voilà. Alors pour... Oui, alors, c'est un peu compliqué là.
4: Attendez, je vais essayer de me déplacer.
1: Ah, voilà. Il faudra peut-être un peu de hauteur ou. On va essayer d'améliorer la qualité de la relation téléphonique.
4: Il n'y a pas remarqué.
1: Oui, il y a un endroit particulier pour...
4: Ouais, voilà. Là, normalement, ça devrait aller mieux.
1: Ok, super. Alors, vous disiez, j'ai attendu 5 ans. Pourquoi attendre aussi longtemps?
4: Parce que j'étais dans l'optique de vouloir régler mes dettes tout seul, en fait.
1: Oui.
4: Je me disais que j'avais... Voilà, j'avais fait tous ces choix et que je devais en assumer les conséquences, peu importe le prix.
1: D'accord. Et à un moment donné, vous n'êtes pas posé la question en disant je vais déposer un dossier. Pour moi, il faut que je fasse face. J'ai des dettes, je dois les régler. C'était ça le point d'honneur.
4: Ça, voilà.
1: Le point d'honneur
4: c'était
1: que
4: ça,
1: vous étiez mis. Alors,
4: ouais,
1: alors vous aviez dit à un moment donné, ok, je me suis fait enguirlander par Crésus. Alors, je pense qu'il vous a
4: oui,
1: un peu.
4: Genre gentiment. Genre
1: oui,
4: gentiment.
1: On s'entend. En fait, ce qui a dû surprendre le conseiller Crésus, c'est qu'effectivement, vous ne soyez pas venu plus tôt pour solliciter finalement cette possibilité d'être soulagé par la procédure. Ça ne veut pas dire que vous obtenez un effacement des dettes, hein. C'est pas ça la procédure, hein. Ça peut
4: oui,
1: arriver.
4: Non.
1: Ça peut arriver, mais en tout cas, ça vous aide à faire face aux créanciers et à vous réorganiser.
4: Exactement.
1: Ça, c'est important de le comprendre, hein. Alors finalement, qu'est-ce qui s'est passé alors parce qu'il y a plusieurs possibilités. Il y a la procédure de surendettement, il y a la faillite civile. Si vous êtes en Alsace-Moselle, vous êtes en Alsace-Moselle.
4: Je suis en Alsace-Moselle. J'ai eu la faillite civile, en fait.
1: D'accord. Et donc, cette faillite civile, vous l'avez obtenue et aujourd'hui, vous êtes, je dirais, libéré de vos créances.
4: Voilà, je suis passé au tribunal donc en octobre l'année dernière et depuis novembre, en fait, je n'ai plus de dette. J'ai une espèce de moratoire, on va dire.
1: Oui.
4: Je repasse au tribunal donc le 20 avril de cette année pour clôturer, en fait, cette procédure.
1: Cette procédure. Et donc, normalement, voilà. À la clôture, au regard de l'actif et du passif, il y a de fortes chances qu'effectivement, on clôture pour insuffisance d'actifs et que vous puissiez bénéficier de cet effacement des dettes pour repartir véritablement à zéro.
4: Exactement. Voilà.
1: Et
4: exactement.
1: Donc, alors, comment vous vivez cette procédure? Comment vous la... Quel regard vous portez dessus?
4: Alors, avant de passer au tribunal, j'étais, on va dire, j'étais super stressé, forcément, puisque c'était une épée de Damoclès, en fait, au-dessus de ma tête. Je ne savais pas si ça allait passer ou pas.
1: Bien sûr.
4: Ensuite, une fois que j'étais au tribunal, j'ai bien expliqué au juge. Ça dure, c'est très rapide, hein, ça dure un quart d'heure.
1: Oui.
4: Je lui ai bien expliqué donc toute la situation de A à Z. Et je pense que ce qui a dû pencher en ma faveur, c'est le fait qu'il a vu que j'essayais malgré tout de régler mes dettes. Malgré
1: c'est important.
4: Que même moi, il...
1: Oui.
4: Malgré que même moi, il ne me restait plus rien financièrement, j'essayais quand même de payer voilà, ce que j'avais fait comme erreur. Maintenant, c'est vrai qu'avec le recul, je me dis que j'aurais pu le faire bien avant.
1: Oui, mais on ne sait pas toujours, hein, et on n'ose pas, et puis comme vous le disiez, j'ai essayé. On s'enferme, oui.
4: On s'enferme surtout psychologiquement. Moi, j'ai vraiment voulu gérer ça tout seul. Je me suis enfermé. J'ai pas voulu entendre les amis, la famille, même ma mère qui m'a parlé de votre situation bien avant que je fasse ce dossier. J'ai vraiment rien voulu entendre. J'ai voulu faire ça par moi-même en me disant voilà, j'ai fait tous ces trucs-là, à moi d'assumer. C'est vrai que le jour où je suis allé voir Crésus pour parler de tout ça et tout machin, ça m'a fait du bien. Et le fait d'avoir un conseiller qui était là, qui me disait voilà, vous inquiétez pas, il y a toujours une solution.
1: Bien sûr.
4: Voilà, clairement, oui. on m'a clairement dit les mots qui ont permis justement que moi je vois les choses autrement.
1: Oui, des mots qui ont fait mouche et qui ont
4: voilà.
1: Su vous convaincre que finalement il fallait faire cela.
4: Exactement, exactement.
1: D'accord. Est-ce qu'aujourd'hui, parce que vous avez déposé cette procédure et que vous bénéficierez sûrement d'un effacement, est-ce que vous vous sentez moins digne aujourd'hui?
4: Non, franchement non, parce que moi j'estime que j'ai fait tout ce que je pouvais faire
1: Oui.
4: De mon côté pour
1: vous en
4: pour
1: sortir.
4: Les dettes. Oui. Après, ce que je peux conseiller aux gens qui sont dans la même situation que moi, c'est que il faut pas attendre, il faut pas s'enfermer, justement, bien au contraire, il faut à un moment donné, quand on n'arrive pas à voir le bout, il faut pas hésiter à prendre les mains qu'on nous tend.
1: Oui.
4: C'est pas une honte en soi, c'est pas une faiblesse, même si au début on le prend comme avec le temps, en fait, on se rend compte qu'au final, non, c'est pas une faiblesse, c'est voilà, on a essayé de s'en sortir, on n'y arrive pas. Bon, bah, à un moment donné, il faut qu'on trouve une solution autre que celle qu'on pense être la bonne. Moi, je sais que je me suis retrouvé dans des situations vraiment catastrophiques où vraiment je n'y arrivais plus. J'avais mon salaire qui arrivait le premier, le 3, j'avais déjà plus rien, quoi.
1: D'accord.
4: Sachant qu'à côté, j'ai encore des enfants, qu'il faut bien les nourrir et tout machin, je ne vous cache pas que ça a été
1: des moments difficiles.
4: J'ai vécu des moments qui étaient horribles. Même, ouais. Je pensais même pas à moi, je pensais surtout à mes enfants.
1: Oui.
4: Et c'est vrai que là, sur ce côté-là, j'ai envie de dire aux gens,
1: oui.
4: Il ne faut pas avoir peur, il ne faut pas avoir honte.
1: D'accord.
4: Voilà. Il faut pas. Je veux dire, quand on a des gens comme dans votre association qui connaissent les lois, il nous faut bien comprendre qu'à un moment donné, il y a des choses que les créanciers font qu'ils n'ont pas le droit de faire.
1: Oui.
4: Donc à partir de là, moi, je vois pas pourquoi est-ce que moi je devrais faire un effort si eux derrière transgressent les lois.
1: Oui, c'est le principe du respect des règles aussi qui est important pour vous. Hein.
4: Voilà.
1: On l'entend bien. Hein,
4: je pense que ça a joué aussi beaucoup. Le fait de savoir justement que certains créanciers jouaient sur des textes de loi, mais qu'ils les retournaient contre vous.
1: Oui.
4: Moi, perso, ça, c'est aussi ce qui m'a fait me dire, bon, bah, maintenant, ils veulent pas l'âge de réglo.
1: Oui.
4: Bah, moi, je vais arrêter d'être réglo et puis on va faire ça.
1: Oui. Vous êtes senti aussi victime d'une forme d'injustice, du coup?
4: Oui.
1: Peut-être. Parce que c'était plus juste.
4: Hein, bah,
1: on l'entend.
4: Dans le sens où dans le monde de la finance, en fait, les lois sont très compliquées.
1: C'est vrai.
4: Eux les connaissent. Nous, en tant que citoyens, on les connaît pas. On en connaît quelques-unes. Mais les fondamentales, on les connaît pas.
1: On est d'accord et on a plutôt tendance à subir. Roger, bah écoutez, merci infiniment pour votre témoignage. Hein. On a bien compris le conseil que vous donniez à nos auditeurs. Hein. C'est n'ayez pas peur, n'ayez pas honte.
4: N'ayez pas peur, voilà, et n'ayez pas honte s'il n'y a aucune honte à avoir.
1: Ça, c'est clairement important. Hein. Merci à vous. Et puis, on vous souhaite effectivement une année 2020 radieuse parce que c'est un nouveau départ aussi pour vous hein, cette année.
4: Exactement. En tout cas, moi, je remercie l'association, je remercie la personne qui s'est occupée de moi. Et voilà, comme dit, faut pas hésiter, faut y aller. À un moment donné, il faut pas se laisser faire.
1: Eh bien, c'est entendu, Roger. Il faut pas se laisser faire, il faut se battre. Et donc, Crésus est là pour vous aider. À très bientôt.
4: Exactement.
1: Roger, merci à vous.
4: Mais je vous en prie, bonne journée à vous.
1: Également. Au revoir.
4: Merci. Au revoir.
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1: Nous avons Fabienne avec nous. Bonjour Fabienne.
5: Bonjour.
1: Voilà, vous avez accepté aussi de témoigner aujourd'hui pour Radio Crésus.
5: Hein, mm-hmm.
1: L'interview est relativement simple. Hein. Vous avez la liberté de parole, de nous expliquer ce qui vous arrive, et de nous dire comment les choses sont en train de se régler ou pas.
5: D'accord. Ben, moi, je suis actuellement maman d'un petit garçon de 8 mois.
1: Oui.
5: J'élève toute seule mon petit garçon. Je viens d'emménager dans mon premier appartement, car avant j'étais hébergée chez mes parents.
1: D'accord.
5: Mais au bout d'un moment, ils en ont marre des pleurs, que je peux comprendre. Au bout d'un moment, c'est assez pesant.
1: Oui.
5: Le papa, il n'est pas présent, il ne connaît pas son fils, il ne l'a pas reconnu. Donc ça fait qu'il est à vraiment en charge à moi à 100%.
1: Oui.
5: Je suis en CDI, mais j'ai dû prendre un congé parental parce que la crèche, c'est vraiment beaucoup d'argent.
1: Oui.
5: J'ai 3 crédits actuellement sur le dos, j'ai un loyer, j'ai la nourriture et je n'ai pas assez du tout pour payer mes crédits.
1: Bien sûr.
5: Donc c'est pour ça que j'ai fait recours à Crésus en espérant que ça va marcher.
1: Oui. Alors c'est une situation qui n'est pas simple d'être mère seule à devoir effectivement assumer.
5: C'est très, très dur.
1: Et donc. Aujourd'hui, effectivement, vous êtes dans votre logement, mais vous avez dû prendre des crédits. Alors, c'est des crédits que vous avez souscrits auprès de quel établissement? C'est des crédits renouvelables?
5: Il y en a une, c'est ma voiture.
1: Oui.
5: C'est un leasing de chez Renault, une Clio 4 que je voulais ramener à Renault directement, mais ils ont refusé de me la reprendre.
1: D'accord.
5: C'était un leasing, ils m'ont dit que j'étais engagé à 100%. Mais actuellement, je ne peux plus le payer. Donc, ce mois-ci, ça commence déjà les ennuis.
1: D'accord.
5: J'ai aussi l'assurance de la voiture qui est de 90 euros par mois.
1: Oui.
5: Parce que je suis encore jeune conducteur, donc forcément, oui. Les prix ne sont pas les mêmes.
1: Bien sûr.
5: Et j'ai aussi un crédit à la banque, crédit mutuel de 4000 euros.
1: Mmh.
5: Que je paye 170 euros par mois.
1: D'accord.
5: Donc, c'est donc, assez ça, c'est... cher.
1: Bien sûr. Oui, oui.
5: Alors, j'ai aussi un loyer, du coup.
1: Eh oui. Et le loyer.
0: 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Il est midi. 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
1: Bienvenue sur Radio Crésus pour ce nouveau point, le point d'expert qui traite de la thématique du dossier de surendettement, du surendettement tout

0: Et nous avons invité Monsieur Laurent Konopinski, qui est psychologue, directeur psychologue, addictologue plus précisément, et qui a souhaité s'exprimer à Radio Crésus sur notre invitation sur cette question-là. Alors, Monsieur Laurent Konopinski, est-ce que vous pouvez vous présenter en deux mots ?
1: Oui, bonjour, merci pour cette invitation. Donc, mon premier métier est le métier de psychologue clinicien, que j'ai toujours pratiqué au sein de cet établissement que je dirige maintenant depuis plus de 10 ans, qui est l'AFPRA, spécialisé dans la prévention des addictions. Nous avons développé un accompagnement des enfants, des adolescents, des jeunes adultes, la communauté éducative sur des enjeux liés à la prévention des conduites à risque. Et nous occupons également de personnes en situation de vulnérabilité, que ce soit par rapport à la situation sociale, la situation de l'emploi, la situation de santé. Et nous aidons ces personnes à formuler une demande d'aide pour faire en sorte de régler les problématiques de santé qui peuvent freiner l'employabilité et l'insertion sociale. Nous avons aussi accompagné un certain nombre d'entreprises à mettre en place des programmes de prévention des conduites à risque et des conduites addictives au sein de l'environnement de travail.
0: D'accord. Alors c'est vrai que chaque jour à Crésus, nous accueillons des personnes en grande difficulté budgétaire qui sont psychologiquement anéanties par le surendettement et qui ont, on le constate, perdu toute énergie pour faire face. Alors comment peut-on comprendre leur situation ?
1: Alors le terme d'anéantissement est intéressant parce qu'il interroge d'entrée de jeu. Cet anéantissement, cette perte d'énergie totale n'arrive pas du jour au lendemain. Donc la question que cela me pose d'entrée de jeu, c'est quelles sont les étapes qu'on a loupées en amont ? Qu'est-ce qu'on aurait pu repérer plus tôt qui aurait permis d'éviter d'arriver à une situation aussi dramatique de perte d'énergie et d'anéantissement ? C'est-à-dire que ça nous interroge sur les processus collectifs de prévention que nous pouvons mettre en place, de repérage plus précoce de ces situations de surendettement qui se construisent dans le temps, qui se dégradent progressivement. Qu'avons-nous loupé que nous aurions pu repérer plus tôt pour éviter que les personnes en arrivent à ces extrêmes de perdre leur santé physique et mentale en lien avec cette problématique ? Alors, pour éclairer néanmoins qu'on puisse en arriver à un tel extrême sur le plan psychologique, petite anecdote, au Moyen-Âge, le magistrat, face à quelqu'un qui n'était plus en capacité de régler ses dettes d'argent, prononçait une additio, c'est-à-dire une contrainte par corps, c'est-à-dire on condamnait la personne à régler sa dette par le biais des travaux forcés, et l'on disait à l'époque que la personne était remise comme esclave à ses créanciers. Alors si aujourd'hui on ne prononce plus d'additio, je pense que cette image de l'esclavagisme est intéressante parce que cette problématique envahit tellement l'espace psychique de la personne, envahit tellement, prend tellement la tête qu'il y a une forme d'esclavagisme de la pensée. C'est-à-dire qu'à un moment donné, le problème occupe tout le champ, le jour, la nuit, avec des impacts très très importants sur l'image aussi que la personne peut avoir d'elle-même, un sentiment d'impuissance, d'échec personnel, d'impossibilité à entrevoir une issue favorable à sa situation. Et donc il en résulte un impact extrêmement important sur l'image que peut avoir la personne d'elle-même. Cette image se dégrade et ça va avoir des conséquences extrêmement importantes, pas seulement sur la santé dans la tête, mais également sur la santé physique et sur la santé sociale. On a parfois des problématiques conjugales, familiales qui en résultent, une difficulté, si vous voulez, à tenir globalement la barque dans tous les secteurs du jeu. Et donc cet impact très très important peut déboucher sur des maladies, comme la dépression, qui peut, dans ces situations, parfois conduire jusqu'à des actes désespérés et des suicides. Donc là, on est dans la forme extrême de cet anéantissement, et je crois que nous devrions réfléchir, et je crois que à Crésus, vous l'avez déjà bien saisi, sur l'importance de pouvoir agir aussi en termes de prévention et de repérage précoce de ces situations qui, encore une fois, ne s'installent pas du jour au lendemain.
0: Alors c'est vrai qu'à Crésus, on est très sensible à la détection précoce et on essaie de mettre en place effectivement des outils, des moyens d'identifier et d'aider les personnes à identifier leurs problématiques le plus tôt possible pour éviter ces cas extrêmes finalement de détresse psychologique parce qu'à un moment donné, la pression est telle, psychologique, la pression est telle que les personnes sont méconnaissables, je dirais. Quand on les reçoit la première fois dans nos bureaux, dans nos locaux, et quand on les voit effectivement quelques semaines après, elles sont transfigurées. parce qu'elles ont pu effectivement reprendre, je dirais, le sens de leur vie, et qu'en arrivant chez nous, elles sont

0: complètement, je dirais, morcelé par la multiplicité des problèmes auxquels elle ne peut pas répondre. Et je crois qu'effectivement, il y a vraiment un travail de prévention à mettre en œuvre. Alors, c'est une problématique, un phénomène de surendettement qui touche près plus d'un million de nos concitoyens. C'est un dossier déposé toutes les deux minutes en France. Je vous pose la question, quel est le rôle, voire la responsabilité aujourd'hui de notre société dans ce qui arrive à nos concitoyens relativement au surendettement et à l'impact psychologique que ça peut représenter ?
1: C'est vrai, je crois qu'il est nécessaire de s'interroger sur le rôle de notre société, c'est-à-dire aussi sur comment nous faisons société les uns avec les autres, parce que nous pouvons renforcer les facteurs de protection par rapport à ce type de problématique, mais nous pouvons aussi, si nous n'y prenons garde collectivement, aggraver les facteurs de risque. Et force est de constater que nous sommes dans un monde mondialisé qui a ouvert le champ des possibles, en particulier en matière de consommation. Et donc le tempo général est quand même un tempo consumériste, c'est-à-dire une société qui favorise tous azimuts et sans mesure, d'une certaine manière, les comportements de consommation. Ce qui induit aussi une pensée où exister, se sentir exister, passe pour les uns et les autres de plus en plus par la question de l'avoir. Si c'est tellement important, quand le nouvel écran tip-top technique sort, de le posséder tout de suite, c'est aussi parce que ça entretient pour les uns et les autres le sentiment d'appartenance à la société. C'est-à-dire que ce qu'on perd peut-être un petit peu de vue, dans un monde moderne qui a érigé l'individu en modèle absolu, c'est que ce modèle absolu de l'individu, c'est-à-dire qu'on serait finalement responsable d'être le meilleur tout seul, à chaque instant et sans attendre, c'est une construction de la modernité, ce n'est pas une réalité. Ce qu'on a peut-être perdu de vue, c'est qu'un être humain tout seul, ça n'existe pas. Chaque être humain existe en lien avec d'autres. D'ailleurs, on arrive dans le monde pas fini et on est dépendant de quelques autres pour devenir un être humain. Et ça, c'est vrai tout au long de la vie. Et je pense, quand on parlait tout à l'heure de l'anéantissement, enfin de ces personnes que vous retrouvez dans des états de déconstruction, qui se sont perdus de vue, je pense que la première chose qui va effectivement les aider, c'est l'écoute bienveillante que vous leur proposez. C'est-à-dire vous les réintégrer par cette écoute bienveillante dans un statut d'être humain au même titre que vous le partagez avec eux. Et je pense que ça, c'est vraiment la première marche de la reconstruction.
0: Alors c'est clair que la dimension humaine est prédominante dans l'accueil que nous menons à Crésus, et ça pose une autre question, celle de la place de la dignité humaine dans la problématique du surendettement. On sait que le regard de l'autre, le jugement, a des conséquences, je dirais, catastrophiques sur l'image, vous parliez de l'image qu'on peut avoir de soi, et aussi sur cette volonté de se sortir de la difficulté. Ça nous met dans une forme d'immobilisme, de torpeur. Et donc cette question de la dignité, que peut-on en dire ?
1: Oui, tout à l'heure j'écoutais les témoignages et vos interventions par rapport aux créateurs d'entreprises. Et je me disais, en fait, on est dans un raisonnement sociétal où si la personne ne maîtrise plus son rapport à l'argent et arrive dans une situation de surendettement, c'est forcément qu'on a affaire à un mauvais usager d'un bon système. Et on est peu critique vis-à-vis du système, mais on va être très inhumain vis-à-vis de la personne. Et là, il y a peut-être un rééquilibrage, effectivement, à opérer. Parce que si on ne sort pas la personne de l'esclavage du processus de consommation, quand c'est derrière un processus de consommation qui peut être interrogé par rapport à la problématique du surendettement, on ne lui permet pas de retrouver cette dignité, c'est-à-dire ce statut d'être humain. Il me semble aussi important de souligner qu'il faut pouvoir donner une chance, une vraie chance, raisonnable et raisonnée, à la personne de pouvoir acquitter sa dette. Qu'elle ne puisse pas se la trimballer, j'entendais tout à l'heure, pendant des décennies. Et finalement, de ne jamais plus sortir du statut de surendetté.
0: Oui, 23 ans, on a effectivement un témoignage qui fait état d'un problème de paiement de dette qui traîne depuis 23 ans. Et c'est vrai qu'on peut se demander comment on peut vivre cette situation.
1: C'est hors de proportion, c'est du coup inhumain.
0: Oui, et quand on parle d'esclavage, d'esclavagisme, hein, c'est cette nouvelle forme aujourd'hui d'esclavage. Alors c'est vrai qu'on est dans une société qu'on dit libre, effectivement, qu'on dit individualiste, où on a la liberté de faire beaucoup de choses, mais en fait, ça semble dans certaines situations un leurre, tout ça.
2: Je pense, si vous permettez,
1: je vous en prie,
2: qu'il faut en tant que endetté, surendetté, qui est acculé dans les rings, dans le ring, n'est-ce pas, et qui n'arrive plus effectivement à se remettre en situation de combat, il faut que la solution émerge aussi de lui, qu'il prenne confiance en lui-même et qu'il n'attende pas tout de l'extérieur. Un bon conseiller peut faire beaucoup de bien, aussi bien donc le psychologue que le juriste, que toute autre personne qui a du cœur, surtout, hein, dans la mesure où elle n'est pas technicienne du conseil, donc appropriée. Ce qu'il faut, c'est surtout donc la compréhension et l'empathie, donc se mettre à la place de l'autre quand vous l'avez en face de lui. Et en somme, faire la démarche avec lui et lui laisser la propriété de son dossier, afin qu'on lui donne une sorte de main invisible, afin de lui permettre d'accoucher lui-même de son mal, de son problème, et qu'on l'accompagne à démêler ce paquet surprise afin que les nœuds se défassent. C'est ce que dirait monsieur le psychologue, n'est-ce pas? Une démarche donc, on arrive à se dépouiller de tout ce qui est merdique et lourd. Et que progressivement, nous, d'une façon technique, nous défrayons le chemin afin qu'on puisse de nouveau faire émerger le soleil, afin qu'il y ait de l'espoir. Les gens qui se bagarrent 23 ans, c'est aussi des gens qui croient dans le système légal et qui pourront être entendus parce qu'il y aurait des solutions avant même d'arrêter tout si on veut, mais c'est un choix. C'est souvent des gens qui croyaient jusqu'au bout que les choses allaient s'arranger. Donc là, c'est encore autre chose, parce que personne ne vous oblige à subir durant 23 ans,
0: c'est vrai,
2: même pas durant un an. Demain, vous vous mettez en entreprise ou n'importe quoi et vous déposez le bilan 6 mois après et vous êtes en liquidation. Que vous soyez en cette situation ou telle autre, on peut régler toutes les situations. Il y a longtemps, en France, il n'y avait pas la liquidation pour les particuliers. Encore aujourd'hui, elle n'existe pas, sauf en Alsace. En revanche, les professions libérales dans les autres départements, alors qu'on pouvait les liquider en Alsace-Moselle, c'était pas possible. Donc, un docteur, un conseiller, quel qu'il soit, ou un avocat, des notaires, des huissiers, c'est des gens que nous avons traités ici et que nous avons liquidés ici, en Alsace-Moselle. Eh bien, en vieille France, comme on dit, les autres départements, il n'y avait pas cette possibilité. Aujourd'hui, elle existe. Aujourd'hui, la cessation de paiement s'applique aussi à ces professions, ce qui n'était pas le cas avant. Mais avant, on en avait certains, on a travesti le jeu en effectivement à travers une activité commerciale ou d'artisan. Mais il faut que les gens puissent toujours être acteurs de leur vie, et toute la vie on est un acteur à condition de bien en être conscient et de pouvoir jouer plusieurs rôles. Parce qu'on n'est pas figé dans un rôle unique, sinon effectivement on perd cette adaptation qui permet aussi de nous tirer d'affaires. Donc, nous avons eu des cas où les gens ont très bien compris le jeu et ils ont nettoyé leur situation. Donc, voilà, il n'y a rien de rigide. Il n'y a que nous qui sommes frigides et rigides. Voilà, merci.
0: Merci Michel Knull. Alors, c'est vrai que Crésus est très sensible à cette question de la responsabilité, finalement, de la manière de reprendre sa vie en main. Et c'est dans cet esprit-là, effectivement, que nous œuvrons, je dirais, quotidiennement. Alors, c'est vrai que vous parliez de la dette, Laurent Konopinski, sur cette symbolique de la dette, peut-être même. Et pourquoi est-il important? Pourquoi est-il important d'embrasser la problématique du surendettement de façon globale et de ne pas limiter finalement cette question du surendettement au traitement de la dette impayée?
1: Mais pour aller dans le sens de ce que disait Monsieur Knull à l'instant, je crois que ce qui est important, c'est d'aider la personne à sortir de ce sentiment d'opprobre, de reproche qui pèse de manière extrêmement culpabilisante sur elle à partir du moment où on estime qu'elle n'a pas su maîtriser sa relation à l'argent. C'est-à-dire que ça met la personne un peu dans la focale d'un regard où elle n'aurait plus la capacité finalement à réagir, elle aurait perdu ses ressources. Donc une approche qui part plutôt de l'idée que la personne, certes surendettée, est en difficulté, mais reste malgré tout le premier expert de la situation dans laquelle elle est. Et donc va pouvoir, avec notre aide et le regard bienveillant qu'on peut porter sur elle, se reconnecter avec toutes les ressources qui l'habitent pour pouvoir reconstruire et assainir sa situation, si on lui permet de trouver des solutions proportionnées et raisonnables.
0: Oui.
1: Donc la globalité de l'accompagnement est nécessaire parce que aussi les dégâts de ces situations de surendettement affectent tous les secteurs du jeu. La santé dans la tête, la santé physique, la santé sociale. Et donc si on ne regarde pas globalement la situation, si on ne repose pas globalement la situation, en tenant en compte à la fois des aspects psychologiques, des aspects financiers bien sûr, des aspects sociaux, des aspects de santé physique, eh bien on risque de ne traiter finalement que le symptôme et pas l'ensemble de ses causes.
0: Et c'est exactement ce qui peut se passer lorsqu'on dépose un dossier de surendettement par exemple, puisque là les commissions de surendettement ont vocation à traiter, je dirais, une problématique budgétaire, on va dire mathématiques, hein, comme on disait en introduction, et ne prend en compte les autres aspects que de façon marginale, ce qui fait qu'à un moment donné, effectivement, on se retrouve avec des redépôts de dossiers parce que les situations n'ont pas pu être tenues comme prévu, arithmétiquement parlant, on va dire. Et vous avez raison, je crois que la globalité, c'est embrasser la personne dans toute sa complexité. Et ce à quoi on s'attache à Crésus, à travers effectivement notre écoute active, mais également à travers nos partenaires, puisque je crois que c'est important aussi de travailler en réseau et de pouvoir orienter aussi vers les professionnels, vers les personnes qui sont aptes à répondre à la diversité des demandes.
1: Donc effectivement, la réussite de l'accompagnement est... Finalement, la prévention de la rechute dans le même problème passe pour nos organisations ou quand on élabore une réponse d'accompagnement qui puisse tenir la route. Ça nous oblige à réinventer l'intelligence collective, à la retrouver, à nous y reconnecter, à admettre nous-mêmes spécialistes d'une question qu'on ne sera pas efficace tout seul et donc de savoir nous connecter les uns aux autres pour pouvoir ensemble aller plus loin.
0: Oui.
1: C'est vrai que tout seul, on va certainement plus vite, mais c'est ensemble qu'on ira plus loin. Et si on veut ramener la personne à pouvoir dérouler un chemin de vie où elle va pouvoir se sortir de ce statut de personne surendettée et se regarder comme quelqu'un qui peut finalement reconstruire un projet de vie qui ne passe plus par le surendettement, ça nous demande à nous aussi d'assumer le fait que tout seul, on n'y arrivera pas forcément et d'avoir cette intelligence à capitaliser de manière mutualisée nos compétences pour pouvoir proposer des réponses diversifiées à des situations qui sont, somme toute, toujours singulières.
0: Tout à fait. Écoutez, Monsieur Laurent Konopinski, je vous remercie vivement pour votre intervention et je terminerai sur le mot de la fin qui est le credo finalement de Crésus pour l'année 2013. C'est « Ensemble, nous vaincrons l'exclusion ». Merci.
1: Merci beaucoup.
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1: Bonjour et bienvenue sur Radio Crésus pour ce nouveau Flash Info Conso. Aujourd'hui, la thématique expulsion locative, comment ça marche? Expulser un locataire, c'est l'obliger à quitter son logement, au besoin avec l'assistance des forces de police. L'expulsion n'est possible qu'à la suite d'une procédure comprenant plusieurs phases, au cours desquelles le locataire peut faire valoir ses droits. Alors Marine Wächter de la Chambre de Consommation d'Alsace, pouvez-vous nous dire quelles sont les différentes phases d'une procédure d'expulsion ?
2: Le bailleur qui envisage de demander l'expulsion de son locataire va devoir suivre trois phases. Donc, dans un premier temps, il devra résilier le contrat de bail, puis obtenir un jugement devant le tribunal qui prononce l'expulsion, et enfin faire procéder concrètement à l'expulsion du locataire. Mais en aucun cas, une expulsion ne pourra avoir lieu suite à une simple demande du propriétaire.
1: Et pour quel motif un propriétaire peut-il résilier le contrat de bail ?
2: Alors schématiquement, il y a surtout deux motifs pour lesquels un propriétaire va pouvoir faire une demande de résiliation de bail. D'une part, lorsqu'il souhaite reprendre possession de son logement pour y loger lui-même ou y loger un de ses proches. Dans ce cas, le propriétaire va devoir envoyer une lettre de congé à son locataire et respecter un délai de préavis de 6 mois. L'autre raison pour laquelle le propriétaire peut demander la résiliation du bail, c'est lorsque le locataire ne respecte pas le contrat de bail, par exemple lorsqu'il ne paye pas son loyer ou ses charges. Dans ce cas, le propriétaire va utiliser une clause du contrat de bail, qu'on appelle clause résolutoire, qui permet d'obtenir une résiliation de plein droit, donc sans avoir à prouver la faute du locataire.
1: Est-ce que le locataire peut-il être expulsé dès que le propriétaire demande la résiliation du bail ?
2: Non, en fait, l'expulsion ne pourra pas être immédiate. Le bailleur devra au préalable obtenir un jugement d'expulsion auprès du tribunal d'instance, même s'il a utilisé une clause résolutoire. En plus, le jugement ne pourra pas être obtenu si le locataire n'a pas reçu un commandement de payer délivré par huissier. Ce commandement lui demande de régulariser sa situation financière.
1: Et dans ce cas, le locataire doit-il procéder immédiatement au paiement ?
2: Alors, suite au commandement de payer, le locataire a 2 mois pour demander au tribunal des délais de paiement supplémentaires dans l'optique d'obtenir une aide financière de la part du Fonds de solidarité pour le logement. Lorsque le locataire n'a toujours pas régularisé sa situation au bout de ce délai, le propriétaire peut alors obtenir le jugement d'expulsion.
1: Et que se passe-t-il si le tribunal prononce un jugement d'expulsion ?
2: Dans ce cas-là, le locataire va se voir adresser ce qu'on appelle un commandement de quitter les lieux par un huissier de justice. Ce commandement va être assorti d'une notification de la décision du tribunal auprès de la préfecture. Donc à partir de cette remise du commandement de quitter les lieux, le locataire va à nouveau disposer d'un délai de 2 mois pour demander un nouveau délai de paiement auprès du juge de l'exécution cette fois.
1: Et que se passe-t-il si le locataire n'a pas remboursé ses dettes une fois le délai de 2 mois échu ?
2: Alors, dans ce cas, s'il n'a pas remboursé ses dettes mais qu'il n'a toujours pas quitté les lieux, le propriétaire va mandater à nouveau un huissier de justice pour que cet huissier délivre ce qu'on appelle un commandement de partir.
1: Et ce commandement de partir, qu'est-ce que c'est ?
2: Alors c'est en fait le dernier acte administratif qui est délivré au locataire avant que l'expulsion ne devienne effective. Ça veut dire qu'à ce moment-là, le locataire n'a plus de délai de recours à faire valoir.
1: Alors, est-ce que vous pouvez être plus précise sur le fonctionnement du commandement de partir ?
2: Alors, lorsqu'on est face à un commandement de partir, 2 cas de figure vont pouvoir se présenter. Alors, soit le locataire est à son domicile lorsque l'huissier apporte le commandement de partir. Dans ce cas-là, l'huissier va rappeler au locataire le motif de sa venue et lui délivrer commandement de partir. Si le locataire refuse de partir, l'huissier va dresser un procès-verbal de tentative d'expulsion et qui va notifier la résistance passive, donc le refus de quitter les lieux de la part du locataire. Autre cas, face à ce commandement de partir, le locataire peut être absent de chez lui. Donc l'huissier va à ce moment-là dresser un procès-verbal dit de réquisition qui va remettre au commissariat pour demander le concours de la force publique pour procéder à l'expulsion. Donc le procès-verbal devra indiquer les éléments qui permettent l'expulsion, hein, la copie du bail, la copie du jugement, la composition du logement, enfin tout ce qui est détail administratif. Et dans ce cas-là, les services de police transmettent tout le dossier à la préfecture.
1: Et comment l'expulsion se déroule-t-elle concrètement ?
2: Alors, lorsqu'on a demandé la participation de la force publique, un nouveau délai va courir, qui est un délai administratif de réponse, qui est de 2 mois. Donc l'administration a 2 mois pour répondre. Si elle ne répond pas dans ce délai, cela vaut refus de prêter concours. Ça veut dire à ce moment-là que le bailleur devra se débrouiller sans le concours de la force publique pour procéder à l'expulsion. Et lorsque la force publique, par contre, accorde son concours, l'huissier va simplement prendre rendez-vous avec la police ou la gendarmerie compétente. Et le jour convenu, il se présentera au domicile du locataire, assisté des forces de police. Donc si l'occupant est présent à ce moment-là, on lui demandera de partir manu militari, finalement, hein, en lui demandant de désigner un lieu pour entreposer tout son mobilier. Sinon, ce sera remisé en garde-meuble. Et lorsque l'occupant n'est pas présent, les meubles sont d'office entreposés en garde-meuble ou séquestrés dans l'appartement.
1: Voilà, merci beaucoup Marine Vechter pour ce flash info conso sur l'expulsion locative. À bientôt sur Radio Crésus.
2: Merci, à bientôt.
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1: Vous êtes sur Radio Crésus pour un flash info conso. Et il s'agit aujourd'hui des achats sur foires et salons. Alors les achats sur les foires et les salons sont souvent l'occasion de se faire plaisir et de céder un peu un coup de cœur. Malheureusement, la bonne affaire espérée n'est pas toujours au rendez-vous et la relation avec le vendeur peut parfois s'envenimer. Alors qu'en est-il aujourd'hui avec la loi sur la consommation du 17 mars 2014 ? Amélie Imbert, juriste à Crésus, et Marine Vechter vont nous répondre.
2: Alors en matière d'achat sur foires et salons, le vendeur a-t-il le droit de réclamer immédiatement le versement d'un acompte ?
3: Alors oui, il faut savoir que la vente sur foires et salons ne s'apparente pas au contrat conclu hors établissement, ce qui signifie que le vendeur va pouvoir demander le versement de l'acompte dès la commande. Et le montant, quant à lui, est libre. Hein. Il va être soit négocié entre l'acheteur et le vendeur, soit ça va être un pourcentage défini dans les conditions générales de vente.
2: Alors, si l'achat en foire se fait hors des lieux de vente habituels, peut-on bénéficier d'un délai de rétractation de 14 jours ?
3: Bien, malheureusement, non. Même si l'achat se fait dans un cadre qui sort de l'ordinaire, sur une foire ou un salon, on ne peut jamais bénéficier d'un délai de rétractation. Donc, on ne peut pas renoncer à un achat, en tout cas sans frais, et le commerçant n'a pas l'obligation d'accepter l'annulation de la vente, hein, quel que soit le délai écoulé depuis l'achat.
2: Et le vendeur doit-il m'informer de l'absence d'un délai de rétractation de 14 jours ?
3: Ah oui, ça c'est une nouveauté de la loi sur la consommation du 17 mars 2014 qui prévoit que les professionnels doivent obligatoirement mentionner l'absence d'un délai de rétractation dans le contrat de vente. Et cette mention doit être faite en termes clairs et lisibles évidemment et doit y avoir un encadré apparent spécial pour cette mention. De plus, ce qu'il faut savoir, c'est que le professionnel a l'obligation de mentionner que seule la souscription d'un crédit affecté spécialement à l'achat permettra éventuellement au consommateur de se rétracter.
2: Est-ce que le contrat de vente peut être annulé si le vendeur ne m'informe pas de l'absence d'un délai de rétractation de 14 jours ?
3: Alors non, l'annulation du contrat n'est pas prévue pour cette absence d'information. Hein. Il y a simplement une sanction administrative qui est prévu dans ce cas-là. Donc c'est 3 000 € lorsque le vendeur est une personne physique et ça sera une sanction de 15 000 € si le vendeur est une personne morale.
2: Et l'absence de bénéfice du délai de rétractation existe-t-il dans tous les cas sur les foires et les salons ?
3: Alors bien que l'existence de ce délai de rétractation pour un achat sur foire ou salon soit le principe, on l'a dit tout à l'heure, hein, il existe cependant deux cas, et uniquement deux cas, dans lesquels on va quand même pouvoir renoncer à son acquisition en utilisant un délai de rétractation de 14 jours.
2: Et quels sont ces deux cas ?
3: Alors, le client va pouvoir renoncer sans frais à son achat dans le délai de 14 jours s'il s'est rendu sur la foire ou en salon par le biais d'une invitation qui doit être nominative, qui lui a été donnée par le commerçant auprès duquel il fait son achat sur la foire. Et évidemment, il est recommandé de conserver cette invitation à titre de preuve pour pouvoir justifier la rétractation. Le deuxième cas où on va pouvoir bénéficier du délai, c'est lorsqu'on souscrit un crédit à la consommation pour régler cet achat. Et il doit évidemment s'agir d'un crédit spécialement affecté à cet achat, souscrit spécifiquement pour l'achat et dont l'existence est mentionnée sur le bon de commande. Il faut savoir que si un crédit est souscrit après l'achat auprès d'un organisme bancaire ou sa banque habituelle, on ne va pas le considérer comme un crédit affecté et à ce moment-là, on ne pourra pas se rétracter.
2: Et y a-t-il des règles de vente spécifiques sur les foires et les salons ?
3: Alors oui, les professionnels qui proposent leurs produits et leurs services en foire et salon vont être soumis à tout un bloc de réglementation qui concerne la vente à emporter en fait. Hein. C'est un type de vente dans lequel on doit retirer immédiatement tout ce qu'on achète. Donc normalement, ça concerne des petits objets, des petits achats. La plupart du temps, on doit s'occuper de reprendre la marchandise par ses propres moyens, sauf si on paye évidemment le professionnel pour la livraison. Ce type de vente est soumis évidemment à une réglementation particulière sur les achats sur foire et salon.
2: Et comment s'organise la vente à emporter sur foire et salon ?
3: Alors, en principe, cette vente ne peut porter que sur des articles de faible valeur et réalisées dans des zones spécialement prévues à cet effet, donc ce qu'on appelle les stands en fait. Hein. Alors il faut savoir que si la vente porte sur des objets ou marchandises qui ont un coût plus élevé, comme par exemple un salon ou une cuisine, hein, en principe, le professionnel ne peut que enregistrer des commandes, mais pas finaliser la vente immédiatement.
2: Que prévoit la réglementation en matière d'affichage des prix ?
3: Alors là, il va falloir prendre en compte essentiellement deux points pour la vente à emporter. Donc, le premier point, c'est que le prix des produits ou des services disponibles à la vente doivent être visibles et lisibles, exprimés évidemment en euros et toutes taxes comprises. Et le consommateur doit pouvoir connaître le prix sans être obligé de le demander au vendeur. Le deuxième point, c'est que les frais de livraison ou d'envoi du produit qui a été acheté devra être clairement indiqué et inclus dans le prix de vente. Si ça n'est pas le cas, à ce moment-là, le montant doit être indiqué en supplément, mais toujours de manière visible.
2: Et qu'en est-il des produits préemballés comme la nourriture, tels que le chocolat ou la confiture ?
3: Alors pour ces produits-là, il y a des dispositions supplémentaires. Il doit y avoir en plus du prix de vente, le prix à l'unité de mesure, kilo, gramme, etc. Et l'unité de mesure doit apparaître clairement. Alors simplement, pour certains produits pré-emballés, pour des raisons techniques, il y aura une dispense de ces informations supplémentaires, comme par exemple pour des sachets de plantes aromatiques inférieurs à un poids de 30 grammes, pour certains sucres, pour certains fromages à la découpe.
2: Que faire lorsqu'il y a une différence entre le prix indiqué et celui que le commerçant réclame en paiement ?
3: Alors là, il n'y a pas de réglementation sur la question. On se base uniquement sur un usage, en fait, selon lequel, en présence d'un produit indiqué à deux prix différents, le consommateur ne doit en principe payer que le prix qui lui est le plus avantageux. Sauf, bien sûr, ce qu'on appelle l'erreur manifeste. Si vous avez, par exemple, un téléviseur affiché à 10 euros, alors que vous pouvez imaginer que son prix réel est de 1000 euros, on appliquera le prix réel.
2: Quels sont les conseils que l'on peut suivre lorsque l'on envisage un achat sur foire ou salon ?
3: Alors, il y a quelques petits points à retenir. Dans la mesure du possible, il faut essayer d'éviter de se décider le jour même. Toujours essayer de comparer un maximum, notamment les prix, qui sont parfois plus chers sur les foires et les salons. D'autant plus que la plupart du temps, les professionnels, les vendeurs ont toujours un magasin en dehors de la foire, dans le cadre duquel il sera toujours temps de finaliser le contrat. Autre point auquel on peut faire attention, c'est que si ce que vous achetez ne peut pas vous être fourni directement, immédiatement, il faut vérifier s'il y a bien une date de livraison sur le bon de commande. C'est un point important parce que la date permettra, si elle est dépassée, de pouvoir annuler facilement la commande et sans frais. Et puis, dernier point, essayez de ne pas s'éterniser sur le stand, ne pas laisser le vendeur développer son argumentation pendant des heures. Hein. Ce sont des techniques de vente qui sont destinées à endormir la vigilance du client. Il faut savoir simplement qu'un entretien pour renseignement, c'est maximum 10 minutes normalement.
1: Merci pour ces informations et bien sûr, aujourd'hui, vous avez eu tous les éléments pour bien réaliser vos achats sur foire et salon sur Radio Crésus. À bientôt.
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2: Une précision du nombre d'offres proposées par secteur géographique, mais aucun texte n'impose ces précisions. Si vous ne trouvez pas de prestations qui correspondent à vos attentes dans votre région, vous pouvez demander l'échange de votre coffret contre un coffret d'une autre catégorie. Cette possibilité vous est généralement proposée dans les conditions générales d'utilisation qui sont incluses dans le forfait et en général qui sont accessibles sur Internet. Alors, en ce qui concerne le prix de cet échange, la réponse figure également dans les conditions générales du coffret qui sont librement rédigées par l'émetteur.
3: Et que faire si on me dit que la prestation qui m'intéresse n'est jamais disponible ou alors à des dates très éloignées ?
2: Si le professionnel qui délivre la prestation que vous avez choisie refuse systématiquement une date de réservation lorsque vous annoncez que vous bénéficiez d'un coffret, alors qu'il vous accepte en tant que client classique, son attitude pourra être qualifiée de refus de vente. Et il faut savoir qu'en France, il est interdit de refuser à un consommateur la vente d'un produit ou la prestation d'un service, sauf motif légitime. Cette infraction est passible d'une amende de 1500 euros et de 3000 euros en cas de récidive. La difficulté va résider dans le fait de pouvoir prouver le refus de vente.
3: Et que faire si la date de validité du coffret est dépassée ?
2: Alors, il faut faire attention parce que tous les coffrets ont une durée de validité qui est précise. Généralement, elle va varier entre 1 an à 18 mois. Le plus souvent, une date limite d'utilisation précise va figurer sur l'emballage et le chèque cadeau. Mais sur certains coffrets, seule va figurer une durée qui se décompte à partir de la date d'achat. Si l'information concernant la durée figure dans le coffret, vous ne pourrez pas obliger le professionnel à vous permettre d'utiliser votre chèque cadeau si vous avez atteint la date de péremption. Dans certains cas, le contrat va permettre cependant au porteur du coffret de l'échanger ou d'en prolonger la validité à condition d'en faire la demande dans les premiers mois suivant la date de péremption et moyennant bien sûr des frais. Il est nécessaire pour cela de consulter les conditions générales de vente à ce sujet.
3: Et si le coffret est périmé parce que les professionnels que j'ai contactés n'ont pas pu réserver une date à temps?
2: Alors si vous demandez la prolongation du coffret parce que vous n'avez pas pu en bénéficier dans les délais par la faute des prestataires, il est possible de demander un échange gratuit du chèque cadeau. Il faudra cependant apporter une preuve du fait que vous avez effectué votre demande au professionnel avant la date limite de validité. Vous pouvez présenter par exemple la copie d'une demande écrite.
3: Comment réagir si le professionnel me dit que l'activité choisie dans le coffret implique des dépenses supplémentaires ?
2: Il est absolument indispensable de toujours vérifier les conditions générales de la prestation que vous envisagez de choisir. En effet, ces conditions définissent précisément ce qui est pris en charge par le biais du chèque cadeau qui est contenu dans le coffret et ce qui est en exclu. Ainsi, si l'on vous demande le règlement de frais supplémentaires, il faut vérifier immédiatement que ceux-là sont effectivement exclus de la prestation acquise. Dans ce cas, aucune contestation ne sera envisageable. En revanche, si le paiement réclamé correspond à une prestation incluse dans le prix déjà versé, il est nécessaire de refuser de régler le supplément en rappelant au professionnel qu'il est interdit de subordonner.
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1: Bienvenue sur Radio Crésus pour ce nouveau Flash Info Conso. Pour vous informer, Marilyn Wächter, responsable juridique de la Chambre de consommation d'Alsace. Bonjour.
2: Bonjour.
1: Et Régis Alter de Crésus Alsace. La thématique d'aujourd'hui, l'assurance emprunteur, à quoi faut-il être attentif ?
2: Alors c'est vrai que lors de l'achat à crédit d'un électroménager, d'une voiture ou d'un bien immobilier, la banque va souvent proposer de souscrire une assurance pour la durée du prêt. Avant d'envisager la souscription d'une telle assurance, il vaut mieux s'informer et connaître les principaux points de réglementation en la matière.
1: Alors Marilyn, à quoi sert cette assurance emprunteur ?
2: Alors ce type d'assurance est destiné à garantir

0: vont exiger la souscription de cette assurance pour sécuriser l'emprunt. Elle est donc en pratique incontournable parce que aucun professionnel n'acceptera de vous prêter de l'argent si vous n'êtes pas assuré, au moins au titre du risque d'essai.
1: Est-il possible de choisir son assureur ou faut-il obligatoirement opter pour celui que propose la banque ?
0: Alors, la loi laisse en principe la possibilité à chaque emprunteur de demander la souscription d'un contrat d'assurance auprès de n'importe quel assureur sans que la banque puisse lui imposer un assureur en particulier. Chaque contrat de crédit doit par ailleurs rappeler que l'emprunteur peut souscrire une assurance équivalente à celle que propose la banque auprès de l'assureur de son choix. La banque ne pourra pas refuser un autre assureur, d'autant plus que si on peut présenter un contrat d'assurance qui a un niveau de protection équivalent à celui que proposait la banque. Alors en pratique, il est bien sûr conseillé de demander un devis auprès de plusieurs assureurs une fois que l'on sait quel type de prêt on souhaite souscrire, pour quel montant et pour quelle durée. Cela permet ensuite de pouvoir comparer plus sereinement avec la proposition que fera la banque.
1: Et quels sont les risques généralement couverts par une assurance emprunteur ?
0: Alors, l'assurance emprunteur va garantir le décès du ou des assurés, la perte totale et irréversible d'autonomie, l'incapacité de travail et l'invalidité, ainsi que la perte d'emploi.
1: Existe-t-il des limitations à ces garanties ? L'assureur peut-il refuser d'intervenir face à certains événements ?
0: Alors malheureusement, oui, tous les contrats d'assurance vont comporter ce qu'on appelle des clauses d'exclusion, c'est-à-dire une série d'événements qui ne seront jamais pris en charge par l'assureur. Alors ces clauses sont parfaitement légales et il est indispensable d'en prendre connaissance avant même la signature du contrat d'assurance. Donc pour cela, il suffit de se référer aux conditions générales d'assurance, même si c'est vrai qu'il s'agit souvent d'une lecture longue et fastidieuse, elle est indispensable pour savoir véritablement à quoi s'est engagé l'assureur.
1: Et quelles sont les exclusions les plus courantes ?
0: Alors, on trouve la précision dans les conditions générales du contrat d'assurance. Il y en a souvent deux types. Des exclusions générales qui vont s'appliquer à la totalité des garanties dans le contrat. Ce sera par exemple le cas pour un événement que l'assuré aura causé intentionnellement. Mais il y aura également des clauses d'exclusion pour chaque type de garantie. Alors, si on doit citer un exemple, on peut par exemple dire qu'en matière de garantie d'essai, tout ce qui est lié à l'alcoolisme et à ses conséquences sera exclu, de même que le décès suite à la pratique d'un sport à risque. Ou alors pour la garantie perte d'emploi, on peut citer l'exemple du licenciement pour faute ou de la démission qui ne seront généralement pas garantis.
1: Et en dehors de ces cas d'exclusion, peut-on être certain que le remboursement des mensualités de prêt sera pris en charge par l'assureur à 100% en cas de sinistre ?
0: Alors la prise en charge que va effectuer l'assureur va dépendre à la fois des quotités assurées et de la définition des garanties. Alors en ce qui concerne les quotités assurées, l'intervention de l'assureur dépendra de la répartition que l'emprunteur et donc l'assuré choisit au départ au moment où il souscrit son contrat d'assurance. Par exemple, si vous êtes assuré à 100% pour vous-même ou pour chaque co-emprunteur, à ce moment-là, il y aura une prise en charge totale de la part de l'assurance. Par contre, si la répartition se fait par exemple à 50% pour chaque co-emprunteur, à ce moment-là, il n'y aura qu'une prise en charge partielle de la part de l'assurance. En ce qui concerne la définition des garanties, l'intervention de l'assureur ne se fera que si la situation de l'assuré correspond trait pour trait à la définition de la garantie que va donner l'assureur. Par exemple, pour la perte totale et irréversible de l'autonomie, l'assurance va exiger que la personne qui souhaite se faire indemniser soit dans l'impossibilité d'exercer une activité professionnelle quelconque et ce pour le reste de sa vie, et de plus, son état doit nécessiter l'intervention au quotidien d'une tierce personne pour tous les actes de la vie quotidienne. Si un seul des éléments de la définition venait à manquer, à ce moment-là, il n'y aura pas d'indemnisation de la part de l'assureur.
1: Et l'assureur peut-il ou l'assurance peut-elle refuser d'assurer une personne dans le cadre de la souscription d'un prêt ?
0: Alors, rappelons-le, l'assurance emprunteur n'est pas une assurance obligatoire, ce qui a notamment pour conséquence le fait que l'assureur pourra refuser d'accorder l'assurance à un assuré, notamment s'il estime que

0: Le dossier de la personne présente un risque trop gros, par exemple à cause de soucis de santé aggravés. Donc face à un refus d'assurance en matière de crédit immobilier, la banque va avoir l'obligation d'annuler le prêt sans frais et sans pénalité, à condition que la demande d'annulation intervienne dans un délai d'un mois à partir du moment où l'assureur notifie son refus. Par contre, en matière de crédit à la consommation, il n'y a pas cette même obligation de remboursement sans frais et pénalité qui soit prévue par la loi. Donc ça se fera plutôt sous forme de négociation avec l'assureur.
1: Eh bien, merci Marilyn Wächter pour toutes ces informations. À bientôt sur Radio Crésus pour un prochain Flash Info Conso.
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1: Bonjour à tous et bienvenue sur Radio Crésus pour ce nouveau Flash Info Conso avec un zoom aujourd'hui sur le dépannage à domicile. Alors le dépannage à domicile est un secteur conflictuel. En effet, les dépanneurs interviennent souvent en situation d'urgence, plaçant le consommateur dans un contexte peu favorable à la réflexion. Cela entraîne fréquemment des facturations au montant élevé, disproportionnées par rapport à l'importance de l'intervention du dépanneur. Afin d'éviter toute confusion, il est important de connaître la réglementation. Alors Marilyn Wächter de la Chambre de consommation d'Alsace, pouvez-vous nous dire, répondre à cette question, bénéficie-t-on d'un délai de rétractation en matière de dépannage à domicile ?
2: En fait, non. Dépannage et démarchage à domicile ne sont pas assimilables, il ne faut pas les confondre. La loi n'a prévu, par exemple, aucun délai de rétractation dans le cadre d'un dépannage à domicile. Une fois que le contrat est conclu, il est fermé définitif. En plus, c'est une prestation qui se réalise souvent immédiatement, ce qui va empêcher tout retour en arrière potentiel.
1: Alors, comment savoir si l'on paie le juste prix ?
2: C'est une question épineuse, puisque le prix de l'intervention d'un dépanneur à domicile n'est pas réglementé. C'est un prix qui est fixé librement par chaque professionnel. Et à ce moment-là, le prix juste, c'est vraiment quelque chose qui est soumis à interprétation. Et ces tarifs vont donc varier d'un professionnel à l'autre. C'est d'ailleurs extrêmement variable. Il faut simplement comparer les tarifs avant, en appelant plusieurs dépanneurs. Alors, ce qu'il faut savoir, c'est que la loi contraint seulement les professionnels à communiquer leurs tarifs avant l'intervention à leurs clients.
1: Est-ce qu'une information verbale sur les tarifs est-elle suffisante ?
2: Non, il faut obligatoirement une information écrite sur les tarifs pratiqués par l'entreprise. C'est un document qui est formaté d'ailleurs, ça doit comporter certaines mentions qui sont obligatoires. Alors par exemple dans ces mentions, on peut citer le taux horaire de main-d'œuvre qui doit être mentionné toutes taxes comprises, mais également les frais de déplacement ou le fait que le devis soit payant ou gratuit.
1: Justement, par rapport au devis, le devis est-il obligatoire en matière de dépannage à domicile ?
2: Alors, il ne va être obligatoire que si la prestation prévue est d'un montant égal ou supérieur à 150 euros. Le devis en lui-même, d'ailleurs, peut être payant ou gratuit. Alors, lorsque le montant des travaux à prévoir est inférieur à cette somme de 150 euros, le client peut tout de même exiger la remise d'un devis. S'il le demande, le professionnel doit l'établir, en principe. Alors attention, il faut simplement retenir qu'il n'y a aucune obligation de devis si l'intervention se fait dans le cadre de ce qu'on appelle une urgence absolue. Donc, si on doit donner un exemple, ce serait par exemple une inondation qui va menacer la totalité d'un immeuble.
1: D'accord. Alors vous dites que le devis est obligatoire à partir de 150 euros. S'agit-il de 150 euros hors taxe ou toutes taxes comprises ?
2: Ça va être un prix toute taxe comprise dans ce contexte.
1: D'accord. Le dépanneur est-il obligé d'établir une facture ?
2: La facture, elle est obligatoire uniquement à partir d'un montant égal ou supérieur à 25 euros. Bon, c'est quand même beaucoup plus bas qu'au niveau de l'obligation sur devis. Et là aussi, lorsque le prix est inférieur à ces 25 euros, sur demande du client, le professionnel va quand même être obligé d'établir une facture.
1: Et là encore, il s'agit de 25 euros
2: TTC.
1: TTC.
2: Ouais, exactement.
1: Alors, autre question, quelles sont les activités concernées par la réglementation sur le dépannage à domicile ?
2: Alors, c'est assez réglementé. Ça va concerner un ensemble d'activités dans le domaine du bâtiment et de l'équipement de la maison. Si le dépanneur intervient pour une réparation, un dépannage pour quelque chose qui ne fonctionne plus, un entretien, le remplacement de matériel, mais aussi l'ajout de pièces si on a déjà fait faire des travaux et qu'il manquait des petites choses.
1: Alors, dernière question, quelle est la vigilance que l'on doit avoir lorsque l'on cherche un dépanneur ?
2: Vaste question en fait, il n'y a pas de mécanisme réellement efficace, on ne peut pas avoir de truc absolu qui évite d'avoir des problèmes, mais on peut citer certaines erreurs qui vaut mieux éviter si on veut contourner le pire, je dirais. Alors par exemple, il est déconseillé de contacter des professionnels qui se figureraient sur des petits cartons laissés uniquement en boîte aux lettres, c'est généralement uniquement publicitaire. Il ne faut pas non plus se fier à un sigle qu'on voit un petit peu partout actuellement qui est AFCDE, qui veut dire Association française de défense des consommateurs européens. Il faut savoir que c'est un organisme qui regroupe uniquement des professionnels, c'est absolument pas une association de défense des consommateurs en réalité, hein. Il ne faut pas non plus se fier aux mentions agréées par les grandes marques. Généralement, ça n'apporte pas de réel plus sur la compétence des dépanneurs. Et enfin, il faut éviter d'accepter que la prestation aille au-delà de ce que vous demandez au départ si le professionnel ne vous remet pas de devis.
1: Eh bien, merci beaucoup Marilyn Wächter pour ces précisions sur le dépannage à domicile. À bientôt sur Radio Crésus.
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1: Bonjour à tous et bienvenue pour ce nouveau Flash Info de la radio web Crésus. À l'antenne, Régis Alter, directeur adjoint de Crésus Alsace, et avec nous Marilyn Wächter, responsable du service juridique de la Chambre de consommation d'Alsace. Alors pour cette thématique d'aujourd'hui, le crédit renouvelable. Le crédit renouvelable est une des deux formes du crédit à la consommation. On l'oppose généralement au crédit amortissable. Madame Christine Lagarde, en présentant sa réforme du crédit à la consommation en 2010, disait « Tout comme il y a du bon et du mauvais cholestérol, il y a du bon et du mauvais crédit, je veux supprimer le mauvais ». Ainsi, la réforme entrée en vigueur le 1er mai 2011 tente-t-elle de faire du crédit renouvelable un crédit subsidiaire au crédit amortissable ?
2: Alors, qu'est-ce qu'un crédit renouvelable ?
1: Alors, un crédit renouvelable, c'est un prêt mis à disposition pour un certain montant, 1000, 5000, qui peut aller jusqu'à 21 500 euros. L'emprunteur utilise le montant qu'il souhaite, aux dates de son choix et dans la limite du plafond du crédit. Et bien sûr, il rembourse chaque mois son crédit. Le taux d'intérêt de ces crédits est souvent proche du taux de l'usure. Le taux de l'usure, c'est le taux légal maximum que peut réclamer le prêteur à son client. Par exemple, en matière de crédit renouvelable, on est proche des 20%.
2: Et quelle est la différence entre ce crédit renouvelable et un crédit amortissable ?
1: Alors, un crédit amortissable, c'est un crédit dont on connaît parfaitement à l'avance la durée et le montant des mensualités. Ce crédit est formalisé par un tableau d'amortissement et c'est un crédit très clair pour le consommateur qui en maîtrise bien le coût. Le crédit renouvelable est beaucoup plus difficile à maîtriser puisque à chaque nouvelle utilisation, les données changent. La durée de remboursement s'allonge et son coût augmente considérablement.
2: On entend souvent parler de crédit renouvelable et de crédit revolving. Est-ce que c'est la même chose ?
1: Alors, avant la réforme du crédit, on pouvait entendre parler effectivement de crédit revolving, de crédit permanent ou encore de réserve d'argent. Ces termes désignaient en fait une même et unique forme de crédit, le crédit renouvelable. Aujourd'hui, la loi n'autorise à présenter cette forme de crédit que sous une seule et même dénomination, le crédit renouvelable, à l'exclusion de tout autre. Ceci pour éviter toute confusion dans l'esprit du consommateur.
2: Alors, pour quel type de besoin est-ce qu'on peut utiliser un crédit renouvelable ?
1: Alors, il faut savoir que le crédit renouvelable est vraiment adapté lorsque l'on sait que l'on va le rembourser très rapidement. Et son taux d'intérêt très élevé doit normalement être un frein à une utilisation sur plusieurs mois, d'autant plus que la somme empruntée est importante. Vous pouvez par exemple anticiper un achat pour en le finançant par un crédit renouvelable, tout en sachant que dans 3 mois par exemple, vous aurez une prime. Vous rembourserez alors immédiatement votre crédit.
2: Comment est-ce qu'un consommateur peut faire pour comparer le coût des différents crédits renouvelables sur le marché ?
1: Alors aujourd'hui, les règles de publicité en matière de crédit renouvelable obligent à montrer un exemple représentatif de crédit sur la base d'une somme empruntée de 500, 2000 ou de 3000 euros. Cela permet de comparer rapidement le coût et le montant des mensualités des deux crédits proposés. Et par exemple, le taux annuel effectif global est également un élément de comparaison.
2: Et qui peut me proposer un crédit renouvelable ?
1: Alors, qui peut proposer un crédit renouvelable ? Les établissements de crédit, bien sûr, une banque, mais aussi tout commerçant peut proposer ce type de crédit.
2: Est-ce qu'il y a une obligation, quand on fait un achat, de se voir proposer un choix entre le crédit renouvelable et un crédit amortissable ?
1: Oui, mais seulement pour les crédits à la consommation de plus de 1000 euros. Et cela est aussi valable pour la vente à distance. Donc dans ces deux situations, la proposition de crédit renouvelable doit toujours s'accompagner de la possibilité de conclure un crédit amortissable.
2: Y a-t-il un nombre maximal de mensualités pour le remboursement d'un crédit renouvelable ?
1: Alors pas vraiment. Il faut savoir que la loi Lagarde prévoit effectivement un remboursement en 36 mois maximum pour les crédits renouvelables de moins de 3000 euros et un remboursement en 60 mois maximum pour les crédits renouvelables de plus de 3000 euros. Il faut savoir que ce délai recommence à zéro à chaque nouvelle utilisation du crédit, donc cela fait du crédit renouvelable toujours un crédit permanent. Voilà, nous en terminons sur ces informations Flash Info. Merci Marilyn Wächter, à très bientôt.
2: Merci, à bientôt.
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1: Vendre une voiture à un particulier implique la prise en compte de certaines précautions. Explication, Marilyn Wächter, responsable juridique à la Chambre de consommation d'Alsace.
2: La vente de véhicules entre particuliers est plus risquée qu'une vente auprès d'un professionnel, tout simplement parce que les moyens de recours ne sont pas les mêmes. Il faut savoir que pour une vente de véhicules entre particuliers, si jamais le véhicule a un défaut, il n'y a que légalement la garantie légale des vices cachés qui puisse être exercée à titre de recours. Alors le problème de cette garantie, c'est que c'est au client acheteur de prouver l'existence d'un vice caché, ce qui passe en principe par une expertise dont les frais resteront à la charge de l'acheteur, ce qui est quand même problématique. Deuxième point auquel il faut faire très attention pour la vente de véhicules entre particuliers, c'est que tant que l'acheteur n'est pas allé convertir la carte grise à la préfecture, c'est le vendeur qui est encore considéré comme propriétaire du véhicule aux yeux de la loi. Donc si jamais il y a une infraction commise avec le véhicule, ou bien simplement un stationnement interdit ou quoi que ce soit, c'est malheureusement l'ancien propriétaire qui recevra la contravention si jamais l'acheteur n'est pas allé convertir sa carte grise. Alors un moyen d'avoir une contestation possible, c'est de bien se couvrir au moment de la conclusion de la vente en produisant un double exemplaire du titre de vente. Ça peut être un document fait manuscritement entre l'acheteur et le vendeur qui précise qu'il y a bien eu vente avec la signature des deux parties en cause. Concernant les modes de paiement pour l'achat de véhicules entre particuliers, il faut également prêter une attention particulière au mode de paiement que vous propose l'acheteur, parce qu'évidemment, le fait de payer par chèque peut constituer un risque si malheureusement celui-ci est sans provision. Il y a une possibilité de demander à obtenir un chèque de banque. On peut aussi privilégier le paiement soit directement en espèces de main à la main, ou alors par virement bancaire.
1: Pour plus de renseignements, vous pouvez appeler la Chambre de consommation d'Alsace au 03 88 15 42 42.
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2: Les maisons de la justice et du droit sont des établissements judiciaires de proximité donnant accès à des permanences juridiques gratuites. À l'ODEF, dans l'Hérault, les justiciables ont même accès aux greffes du tribunal de Montpellier par visioconférence. Les explications de Jean, chargé de l'accueil.
3: Ce point contact Vision Justice fonctionne avec le tribunal de grande instance ou avec le tribunal d'instance. Le justiciable peut prendre rendez-vous avec différents services des différents tribunaux compétents et avoir directement conseil et accès à son dossier par la visioconférence, avec un professionnel du droit qui sera en face et le justiciable qui pourra voir son dossier et éventuellement le peaufiner, amener de nouveaux documents dans son dossier.
2: Une telle maison de la justice et du droit fonctionne en partenariat dans le cadre d'une convention. Elle bénéficie du concours de nombreux partenaires. Françoise est greffière à l'ODEV. Elle nous dit avec qui travaille la maison de la justice et du droit.
4: Alors vous avez des avocats, vous avez le conseiller juridique, le conciliateur, les permanences de tutelle, la protection judiciaire de la jeunesse, vous avez l'association pour le logement, vous avez l'association des tutelles, et dans tout ce qui est judiciaire, c'est le tribunal de grande instance de Montpellier, chapeauté bien évidemment par la cour d'appel de Montpellier, qui sont les chefs de cour, le premier président et le procureur général.
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1: Bonjour à tous sur Radio Crésus. Aujourd'hui, une toute nouvelle émission, le point d'expert de la Radio Crésus. Avec nous, Laurent Gauthier, dirigeant de la société de conseil SPE qui traite des produits titrisés toxiques. Également, Mathieu Arias, chargé de mission de la plateforme d'accompagnement budgétaire de Crésus. Et à l'antenne, Régis Alter de Crésus Alsace. Alors, la question, la thématique du jour, c'est la question de la crise bancaire. Et bien sûr, la première question qui nous vient à l'esprit, est-ce que la crise bancaire que nous vivons aujourd'hui actuellement est comparable à celle de 2008 ? Laurent Gauthier.
2: Bonjour.
1: Bonjour.
2: Oui, il y a de nombreux aspects qui convergent avec ce qu'on a vu en 2008 et en premier lieu, la logique même de la crise bancaire qui est un défaut de confiance des acteurs financiers, du marché, d'autres banques envers quelques banques. Et ce qui s'est passé en 2008, c'est qu'on avait, à cause des fameux subprimes américains, on avait des pertes de peut-être 2000 milliards d'euros qu'on ne savait pas qui allait devoir absorber ces pertes. Et c'est pour ça que, dans le doute, eh bien, on se méfiait de tout. Et c'est ce qui avait vraiment provoqué le départ de la crise à ce moment-là. Et ce qu'on traverse aujourd'hui, c'est un aspect un peu comparable où de nombreux acteurs financiers estiment que, eh bien, les créances de dettes grecques, par exemple, détenues par les banques françaises, ne sont pas forcément évalué correctement par ces dernières. Et on se demande à ce moment-là, oui, mais alors, est-ce qu'ils ne risquent pas de perdre beaucoup plus que ce qu'ils disent qu'ils vont le perdre ? C'est vraiment de là que naît une crise bancaire typique. Et à partir de là, qu'est-ce qui peut se passer ? Eh bien, les banques en question peuvent avoir du mal à trouver des financements. Et pour une banque, ne pas trouver de financement, c'est très dangereux, puisque elles ne peuvent plus prêter, ça arrête leur activité. Et on a eu des nouvelles il y a quelques jours où des gens à la BNP disaient qu'ils n'avaient plus accès au marché de financement en dollars, par exemple. Bon, c'est un peu, on voit des parallèles avec ce qu'il s'était passé en 2008 avec Bear Stearns et Lehman Brothers, qui donnaient les mêmes signes à ce moment-là. Mais alors maintenant, il y a une énorme différence avec la situation dans laquelle on est aujourd'hui, qui est que l'État français, par exemple, ne va pas laisser faire faillite une grande banque, à mon avis en tout cas. Ce serait bien trop dangereux et dans l'intérêt de personne. Et du coup, on a le filet de sécurité, effectivement, qui est une grosse différence. Alors, oui, certains, de nombreux investisseurs vendent les titres des banques et veulent comme ça s'en débarrasser, mais je ne pense pas que fondamentalement il y ait un très très gros risque économique derrière tout ça avec les banques françaises.
1: D'accord. Alors fondamentalement, c'était vraiment une crise de confiance, on va dire. C'est-à-dire qu'aujourd'hui, on ne donne plus de crédit, si je puis dire, aux banques.
2: C'est le risque, c'est qu'elles n'aient absolument plus de crédit. Elles en ont un peu moins que ce qu'elles voudraient avoir aujourd'hui. Je ne pense pas qu'on puisse dire que le crédit s'est totalement arrêté pour ces banques-là. Enfin, en tout cas, selon leurs informations à elles.
3: Alors, dans le cadre effectivement des activités que peut mener Crésus, la question que nous pouvons nous poser, c'est qu'on entend de plus en plus dans l'actualité des termes de surendettement, de faillite, mais qui concernent les États souverains. Est-ce qu'on pourrait faire un parallèle entre un particulier qui est en état de surendettement avec un État souverain?
2: Alors, c'est effectivement une question très intéressante à se poser, puisque il pourrait sembler a priori qu'il y avait une différence fondamentale. Historiquement, les États, lorsqu'ils devaient trop d'argent à quelqu'un, eh ben, ils se débarrassaient de la personne, et du coup, les problèmes étaient résolus très facilement de cette manière-là. On peut penser à nos bons exemples, Philippe le Bel, les Templiers, enfin bon, il y en a à foison. Mais aujourd'hui, on réalise clairement que ce n'est plus le cas, puisque l'État grec, par exemple, est obligé de faire des concessions par rapport aux exigences des banques privées européennes qui lui ont avancé des fonds et de nombreux investisseurs divers et variés. Et puis, là-dedans, tout ça, évidemment, la banque, le gouvernement européen. Donc, il y a une convergence un peu des situations. Voilà, le débiteur étant en un sens.
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1: Bienvenue sur Radio Crésus, la radio qui vous aide. Alors aujourd'hui, effectivement, de nouveaux témoignages, des témoignages de terrain, des témoignages poignants. Vous connaissez le principe, des personnes nous appellent, nous exposent leurs difficultés et nous y répondons avec le plus grand sérieux possible. Et nous avons en ligne Aline. Aline ?
4: Oui, bonjour.
1: Oui, bonjour Aline. Donc, est-ce que vous pouvez expliquer à nos auditeurs ce qui vous arrive ?
4: Bah, écoutez, depuis quelques années maintenant, je me retrouve dans une situation financière très, très, très, très, très difficile.
1: Oui, c'est-à-dire, plus précisément ?
4: Voilà, écoutez, j'ai été... Je suis tombée dans une spirale complètement infernale, hein, du fait qu'il y a quelques années de ça, j'ai souscrit énormément de crédits.
1: Oui, des crédits à la consommation ?
4: Des crédits à la consommation, oui. des prêts personnels, voilà, la facilité surtout de pouvoir les souscrire. Et j'avais essayé de remonter un peu à la surface en faisant un rachat de crédit il y a 3 ans de ça, ce qui m'avait permis quand même de bien remonter.
1: Et le rachat de crédit a fonctionné, donc on vous l'a accordé?
4: Oui, on me l'avait accordé, oui.
1: D'accord, c'était un rachat qui se montait à combien?

0: Moi-même, je faisais des efforts,
1: Et au niveau
0: mais
1: des
0: parce que...
1: oui,
0: Pardon?
1: au niveau des mensualités, je dirais que ça a beaucoup diminué vos mensualités sur le... Pas
0: Ben
1: trop?
0: disons que
1: Ouais.
0: j'avais pour un peu plus de 1000 euros par mois d'échéance avec tous ces crédits, et je suis arrivée à 500 et quelques.
1: Oui, d'accord. Donc c'est quand même important de réduire vos dépenses à ce niveau-là.
0: Oui, exactement. Mais bon, ça, voilà, ça a duré un petit moment. Et un jour, et ben, bon, ben, il y a eu des événements familiaux, qui a fait que j'avais toujours droit au crédit de la consommation.
1: Oui, vous n'aviez pas clôturé, je dirais,
0: J'avais
1: vos...
0: pas, non. Enfin, je l'avais fait.
1: Oui.
0: J'avais envoyé les lettres, tout ça, pour préciser que je ne voulais plus donc avoir l'obtention de ces crédits, tout ça,
1: D'accord,
0: mais
1: c'était des crédits renouvelables?
0: des crédits renouvelables. Mais
1: Oui.
0: bon, je veux dire, ces lettres, c'est comme si ça sert à rien si on les envoie, hein, parce qu'ils voulaient renouveler automatiquement.
1: D'accord. Alors, c'est vrai que dans le cadre d'un rachat de crédit, hein, il est prudent, je dis, et même recommandé, fortement recommandé, de mettre un terme à toutes ces lignes de crédit qui restent
0: Oui,
1: ouvertes, hein,
0: oui.
1: si on ne les ferme pas. Il faut expressément, effectivement, demander que ce crédit se termine et qu'on n'ait plus de la tentation, pour ne plus avoir tout simplement la tentation de puiser encore dans ces crédits renouvelables. Alors, dans votre situation, effectivement, le rachat de crédit vous a permis de réduire les mensualités pour que ça colle par rapport à votre capacité, je dirais, de remboursement. Mais du coup, dans la mesure où vous aviez toujours ces lignes ouvertes, on est toujours tenté, hein, de puiser dedans, hein.
0: Bah oui, mais ça a été le cas.
1: Et voilà. Et donc vous êtes...
0: Donc je me suis retrouvée encore dans la...
1: D'accord, oui.
0: Encore en grosse, grosse difficulté du fait aussi que bon, bah, je suis tombée enceinte. Donc, bon,
1: Oui, c'est
0: ben, je
1: un
0: veux dire,
1: heureux événement.
0: j'ai continué le temps qu'il fallait continuer à travailler,
1: Oui.
0: voilà. Mais pendant tout mon congé maternité, qui a quand même duré pas moins de 6 mois, bah, toutes les primes que je pouvais percevoir par rapport à mon travail, ben,
1: Oui.
0: je ne les avais pas.
1: Oui.
0: Donc là, ça a fait un gros manque
1: Une
0: sur mon
1: baisse de
0: salaire.
1: ressources, oui.
0: Voilà. J'exerçais une activité aussi qui me permet d'avoir un petit peu plus d'argent. Bon, ben ça, j'ai dû l'arrêter aussi. Enfin voilà, pendant une année, ça a été l'enfer.
1: Et
0: Voilà.
1: vous n'avez pas essayé de demander des délais de
0: Oh,
1: grâce? Parce que...
0: j'ai demandé des délais, des pauses de paiement, des délais, tout ça, mais ils vous harcèlent, hein. C'est
1: Oui.
0: affolant, quoi.
1: Mais je dirais, il y a la démarche amiable, c'est une chose vis-à-vis des établissements de crédit, mais
0: Ouais.
1: si ceux-ci refusent, vous avez la possibilité effectivement de saisir le juge d'instance
0: Ouais.
1: ou le juge de proximité pour demander effectivement des délais de paiement. Et dans votre situation, a priori, ça aurait pu fonctionner puisque vous aviez une baisse de ressources suite à une modification, je dirais, de votre statut, hein, puisque vous étiez effectivement en arrêt,
0: Oui, en congé
1: en congé
0: maternité, oui.
1: maternité. Et donc, de ce fait, effectivement, le juge aurait pu prendre en considération cette situation et
0: Ouais.
1: suspendre au moins la durée du congé, le paiement des mensualités.
0: Oui, mais sur le moment, peut-être que j'étais pas au courant, et puis même
1: Oui.
0: si je l'avais été, peut-être que je m'en sentais pas capable. Là, j'étais complètement démotivée,
1: Alors, c'est vrai que
0: complètement.
1: dans certaines situations,
0: Physiquement,
1: il faut... Oui.
0: moralement, mon mari, je lui cachais des choses, enfin voilà quoi, c'était... Puis un jour, j'ai dû tout lui dire, quoi, j'ai dû tout lui dire, ça a été très très très dur et...
1: Alors, c'est vrai que souvent, il y a un peu ce culte du secret, hein, en matière de surendettement, hein, puisque c'est la situation dans laquelle vous êtes, et qu'on a tendance toujours à reporter l'échéance, enfin l'échéance, en tout cas de dévoiler le secret. On attend toujours parce qu'on espère que les choses s'améliorent, mais
0: Exactement.
1: on se rend compte que finalement, on ne fait que s'enfoncer un peu plus, et qu'il faut en parler. Il faut en parler autour de vous, c'est ce que vous avez fait. C'est ce qu'on peut recommander à nos auditeurs, hein, il ne faut pas hésiter.
0: Oui, il faut mettre à un moment donné sa fierté, son orgueil de côté, hein,
1: Voilà, tout à
0: ça, je
1: fait.
0: veux dire, voilà, hein, quand on a besoin d'aide, voilà, il faut en parler, quoi. Bon, mais moi, il n'y a que mon mari qui est au courant, bon, voilà, puis c'est ce qui est normal, mais bon, après, la proche famille, elle ne l'est pas, hein, parce que c'est pas évident, hein,
1: Oui.
0: l'argent, c'est quand même un sujet relativement tabou, hein, faut dire ce qui est, hein.
1: Oui, c'est vrai. En France, on est particulièrement
0: On est,
1: sensible à ces
0: oui.
1: questions-là. Et c'est vrai que on...
0: Énormément. Et puis, il faut souvent faire aussi montrer que tout va bien, voilà, le paraître aussi, c'est difficile aussi.
1: Oui.
0: Les gens, ils disent, mais pourquoi vous n'achetez pas de voiture? Mais pourquoi vous n'achetez pas de maison? Puis on n'a pas envie d'expliquer qu'en fait, on a quelquefois, à la fin du mois, on n'a même pas 1 euro pour acheter une baguette de pain, quoi.
1: Oui.
0: Voilà.
1: Oui, mais ça...

0: Les gens ne veulent pas l'entendre.
1: Et non, non, non, les gens ne veulent pas l'entendre, voilà, mais c'est, on dit qu'il faut prendre le dessus, qu'il ne faut pas prêter attention, mais le regard des autres, c'est l'enfer. Hein.
0: Oui. Oui, c'est important de le dire, hein, parce que...
1: On a beau se dire, oui, on s'en fout des autres, c'est ma vie, je fais ce que je veux, mais non, pas du tout. Hein. Je veux dire, on fonctionne selon, selon l'autrui. Hein.
0: Alors, c'est vrai qu'à Crésus, on est très conscient de cette situation-là, hein, du regard des autres. Et c'est vrai que lorsque les gens viennent nous voir, il faut les aider justement à garder la tête haute.
1: Ouais.
0: Parce que c'est aussi, je dirais, il faut rester digne même dans la difficulté. Ça, oui. C'est vraiment, je dirais, notre philosophie à Crésus, c'est que même si on a des difficultés, on ne doit pas être effectivement mis à l'index. Au contraire, il faut resserrer les liens de solidarité et aider les gens qui sont dans la difficulté. Alors, en l'occurrence, vous, je dirais, actuellement, vous en êtes où dans votre situation?
1: Actuellement, j'en suis, c'est stationnaire, on va dire. Voilà, j'ai pas empiré ma situation.
0: Oui.
1: Voilà. J'ai donné tout ce que j'ai, qui est carte de crédit, à mon banquier.
0: Mm-hmm.
1: Voilà, maintenant, oui. Je veux dire, je retire de l'argent.
0: Oui.
1: Donc, à ce moment-là, bon, bah, j'ai conscience véritablement donc, de la valeur.
0: Oui, oui, oui.
1: Bon, c'est comme ça que je me rends compte que la vie est de plus en plus chère.
0: Oui. Oui,
1: voilà, et puis du fait qu'on ait un enfant, parce que...
0: Et oui, c'est une charge, hein. C'est un bonheur, mais c'est aussi une charge.
1: C'est un bonheur, mais c'est une charge, hein. Voilà, il y a beaucoup de monde qui me disent, mais il faut faire un deuxième enfant, pour faire un deuxième enfant, je fais non, je ne ferai pas de deuxième enfant, quoi,
0: oui.
1: Voilà. ça aussi, je veux dire, je préfère avoir mon enfant sera peut-être enfant unique, mais au moins, elle ne manquera de rien.
0: Oui.
1: Je ferai tout pour qu'elle ne manque de rien.
0: Oui, c'est important.
1: Je veux dire, avec un deuxième enfant... comment on va faire, je veux dire, enfin voilà quoi.
0: Oui.
1: Je ne peux plus me retrouver dans cette situation de dire comment on va faire quoi.
0: Et vous aviez envisagé de déposer un dossier de surendettement ou pas du tout?
1: Non, c'est psychologique. Hein.
0: Oui. Oui, oui, je comprends tout à fait. Oui.
1: Non, je veux essayer de... Je vais essayer par tous les moyens d'éviter ça.
0: D'accord. Alors, vous avez pris effectivement des mesures drastiques en matière de gestion budgétaire, là,
1: oui.
0: si j'ai bien compris,
1: oui.
0: Ce qui permet de stabiliser la situation. Alors, l'idéal, ça serait effectivement que progressivement, vous arriviez effectivement à vous désendetter.
1: Oui.
0: Et donc là, à Crésus, on fait effectivement des points budgétaires régulièrement avec les personnes que l'on suit. Donc, n'hésitez pas à nous contacter. Hein,
1: c'est ce que je fais.
0: Voilà.
1: Dès que j'ai un coup de blouse, là, dès que je reçois une lettre, que j'en reçois des lettres, hein, ouais. Attention, mise en demeure, attention,
0: dossier
1: de recouvrement, enfin voilà, dès que j'appelle, je dis voilà où j'en suis, qu'est-ce qu'on fait, tout ça, ok, très bien, voilà quoi.
0: Oui. Alors, c'est vrai qu'il faut être psychologiquement bien armé pour justement faire face à toutes ces sollicitations et toutes ces procédures qui sont mises en œuvre. Et tant qu'on n'a pas le bénéfice de la procédure de surendettement, les créanciers vont vous harceler.
1: Ouais.
0: Alors, il est vrai que c'est un choix. Vous avez tout à fait le choix de ne pas vous engager dans la procédure de surendettement. Ce n'est pas la solution dans toutes les situations. Hein. Mais c'est vrai que ça sera peut-être plus difficile pour vous. Mais je dirais que vous en tirez une certaine fierté à l'issue de... à la sortie du tunnel, je dirais. Hein.
1: Oui.
0: Ah, ouais. C'est clair.
1: Non, mais voilà. Je veux mettre énormément de temps à remonter...
0: Alors Aline, pour un mot de la fin, est-ce que vous avez des recommandations à faire à nos auditeurs?
1: Ne soyez pas tentés. Voilà, assurez-vous vraiment que vous pouvez rembourser le crédit. Ne soyez pas tentés.
0: Il faut être prudent et vigilant.
1: Hein. Oui, prudent et vigilant,
0: voilà.
1: Ouais, complètement. Quoi. C'est bien beau, tous ces organismes de crédit, quoi. Ils fassent 3 000, 5 000, ça paraît rien au départ, hein.
0: Mais
1: même les mensualités. Hein. Mais au fur et à mesure, on se retrouve vraiment
0: Merci.
1: Dans la merde, excusez-moi.
0: Voilà, mais vous avez raison.
1: Voilà.
0: Merci beaucoup Aline pour ce mot de la fin.
1: Bah de rien.
0: Et bon courage à vous.
1: Merci.
0: Au revoir.
1: Au revoir.
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0: Bonjour à tous. Bienvenue sur Radio Crésus. La radio qui vous écoute. Des témoignages de terrain, comme toujours, avec des personnes qui acceptent de prendre contact avec Radio Web Crésus. Aujourd'hui, nous avons Marie.
3: Oui.
0: Oui, bonjour Marie.
3: Bonjour.
0: Vous êtes sur Radio Crésus. Pouvez-vous nous expliquer ce qui vous amène à nous contacter?
3: Ce qui m'a amené à vous contacter, c'est que j'avais des soucis avec mon entreprise. Et j'étais voir une amie qui m'a dit de venir vous voir pour m'aider à trouver une solution. Et puis, voilà quoi.
0: D'accord. Alors, quand vous parlez d'entreprise, vous aviez quel statut dans cette entreprise ?
3: Auto-entrepreneur.
0: Auto-entrepreneur. Donc, c'est la solution miracle pour faire de l'argent, auto-entrepreneur. C'est ce qu'on dit, c'est facile à monter. En deux clics, on arrive effectivement à se créer chef d'entreprise, en quelque sorte.
3: Alors,
0: est-ce que... Non ?
3: Non, parce que moi, avant, j'étais en micro-entreprise.
0: D'accord.
3: Pendant 8 ans. Et après, le nouveau truc qui est sorti auto-entrepreneur, Monsieur Sarkozy a bien voulu que tous ceux qui étaient en micro-entreprise et qui étaient adhérents à la CIPAV pouvaient passer directement auto-entrepreneur.
0: D'accord. Alors pour nos auditeurs, la CIPAV, c'est quoi?
3: Alors la CIPAV, c'est une caisse de retraite.
0: D'accord. Et donc de ce fait, vous avez pu effectivement faire le... Il y avait une passerelle.
3: Voilà.
0: Une passerelle entre la micro-entreprise
3: et
0: l'auto-entrepreneuriat. Alors, est-ce que l'auto-entrepreneuriat, c'est la panacée pour se faire des revenus confortables ou pas du tout? Qu'est-ce que vous pouvez en dire?
3: Au début, c'était bien.
0: Oui.
3: Mais vu la conjoncture actuelle, c'était un peu plus difficile parce que toutes les entreprises ne connaissent pas le statut de auto-entrepreneur. Ils ont peur.
0: Oui.
3: Ils ont peur de ce que c'est, comme ils ne connaissent pas, et les gens qui ne connaissent pas, ils n'adhèrent pas trop. Et voilà, quoi. C'était un peu difficile. Quoi.
0: D'accord. Et dans quel domaine d'activité vous...
3: Secrétariat.
0: Secrétariat, d'accord. Et donc, vous disiez au début, ça s'est bien passé, c'est-à-dire que vous aviez effectivement un chiffre d'affaires correct.
3: Conséquent.
0: Oui, qui vous permet...
3: En micro-entreprise, mais comme je payais trop de charges, je me suis mis en auto-entrepreneur.
0: D'accord.
3: Mais après, comme le statut n'était pas vraiment reconnu par beaucoup d'entreprises et que les entreprises que je connaissais ont changé aussi pas mal de statuts au placé, quoi.
0: Oui, oui.
3: Alors, ça fait que...
0: Alors, c'est les politiques des entreprises qui ont changé, c'est ça, par rapport à la sous-traitance, par exemple?
3: Voilà. Il y a des grands directeurs qui ont changé, plus encore des petits directeurs dans les structures en bas, quoi.
0: Du coup, vous avez perdu des clients, en fait.
3: Voilà. J'ai perdu quand même pas mal de clients.
0: Et le chiffre d'affaires a forcément diminué.
3: Le chiffre d'affaires est descendu.
0: D'accord. Par contre, les charges que vous deviez payer, c'était auprès de quel organisme?
3: Il y avait l'URSSAF,
0: oui.
3: La CIPAV,
0: oui.
3: RSI, la Sécurité sociale,
0: oui.
3: Ouais, le RSI.
0: Voilà, d'accord, c'est URSSAF, oui, oui. D'accord.
3: Et puis, voilà, quoi.
0: D'accord. Alors finalement, vous avez votre chiffre d'affaires qui a chuté, c'est ça?
3: Comment?
0: Votre chiffre d'affaires a chuté.
3: Oui,
0: il a chuté
3: aussi.
0: Voilà. Et de ce fait, c'était votre activité principale, cet auto-entrepreneuriat.
3: Oui,
0: d'accord.
3: C'était mon activité principale.
0: Et donc, vous êtes retrouvé en difficulté financière suite à cette baisse de ressources?
3: Il n'y avait pas que ça. Il y avait ça. Plus aussi, je venais juste de divorcer.
0: Oui.
3: Suite au divorce, avec les frais que ça a engagés. Et puis le découragement ici, les entreprises qui ne répondaient pas à mes offres, tout ce qui va avec. Vous savez ce que c'est, quand ça commence, ça tombe, quoi.
0: Et oui, donc si je comprends bien, il y a eu effectivement des facteurs conjugués, à la fois une séparation, donc qui veut dire qu'à un moment donné, vous devez assumer seul les charges de loyer, les charges locatives, etc. Et d'autre part, une baisse du chiffre d'affaires qui, effectivement, fait que vous n'avez plus de rentrée d'argent.
3: Tout à fait.
0: Et donc ces facteurs conjugués font qu'à un moment donné, on est pris à la gorge, tout simplement.
3: Tout à fait.
0: Et donc cette situation-là, vous la vivez comment actuellement?
3: Actuellement, je la vis au jour le jour, comme on dit.
0: Oui.
3: J'essaye de m'en sortir, tant bien que mal. Et j'ai mes deux enfants qui m'encouragent à continuer. Voilà quoi.
0: D'accord. Et donc, vous avez changé d'activité ? Vous êtes toujours dans la même activité ?
3: Oui. J'ai,
0: vous avez changé ?
3: Justement, en juin 2011, j'ai décidé d'arrêter, de fermer mon entreprise.
0: Oui.
3: Parce qu'il faut bien être réaliste à un moment ou à un autre.
0: Oui.
3: Quand il n'y a plus rien qui rentre, eh ben, il faut trouver une autre solution. Maintenant, je suis aide à la personne.
0: Oui. Vous êtes salarié ?
3: Oui, voilà, salarié dans une entreprise.
0: D'accord.
3: Et je travaille, j'ai un contrat de 25 heures, ce qui n'est pas gros.
0: Mmh.
3: Et, mais avec toutes les aides que j'ai autour de moi, eh ben, j'assume, on va dire, assez bien certaines
0: D'accord.
3: choses. Quoi.
0: Alors, concernant les dettes que vous avez engrangées pendant votre auto-entrepreneuriat, peut-être avant aussi, est-ce que vous avez trouvé une solution pour les payer ? Est-ce que c'est avec votre salaire actuel ?
3: Ou au début, j'y arrivais tout doucement à payer. Et puis, quand j'ai vu que je n'y arrivais plus, il fallait bien que je trouve une solution. C'est pour ça qu'on m'a dit de venir voir Crésus pour essayer de monter un dossier et puis de voir ce qu'on pourrait faire.
0: Alors, et quelle est la solution qui vous a été proposée ?
3: Alors, la solution qu'on m'a été proposée, c'est de faire un dossier qui pour une faillite commerciale.
0: Oui.
3: Alors, ce dossier qui a été monté, je l'ai ramené au tribunal de grande instance.
0: Oui, d'accord.
3: Où sera...
0: Donc, votre situation sera traitée, oui.
3: Il décidera si oui ou non, il peut...
0: D'accord. Procéder à la liquidation ou au redressement en fonction de... Mais bon, vous avez cessé votre activité, donc a priori, ce sera une liquidation. Et donc là, vous avez une audience prochainement, c'est cela ?
3: Oui, tout à fait.
0: Qui a déjà été fixée. Donc, tenez-nous au courant sur la suite des événements, sachant qu'effectivement, là, votre situation est stabilisée pour le moment, hein, puisque vous avez changé de statut, on va dire, et qu'il faut effectivement trouver une réponse pour que vous n'ayez plus, je dirais, ces casseroles, ces dettes-là qui vous grèvent, hein, parce que le montant actuel de la créance est de combien ?
3: Alors,
0: de l'ensemble des créances ?
3: L'ensemble des créances, 25 000 euros.
0: D'accord, donc c'est quand même une somme conséquente.
3: Oui.
0: Et donc, il faudrait effectivement trouver une réponse adaptée pour éviter que ça vous grève dans votre vie à venir.
3: Oui, tout
0: alors,
3: à fait.
0: Est-ce que vous avez, on va terminer sur une dernière question qui intéresse nos auditeurs. Est-ce que vous avez des conseils ou des recommandations à faire à nos auditeurs ?
3: Alors, le conseil, c'est que ne jamais s'endormir sur ses lauriers.
0: Oui.
3: Et que dans la vie, rien n'est acquis, il faut se battre pour arriver à faire quelque chose.
0: C'est une belle philosophie, en fait, se battre. Hein.
3: Oui.
0: Il ne faut jamais cesser de se battre. Hein. Comme vous dites, ne pas se reposer sur ses lauriers. Oui. Rien n'est jamais acquis dans la vie.
3: Ne jamais baisser sa garde, parce que ça peut arriver à tout le monde.
0: Tout à fait. Eh bien, merci beaucoup, Marie, pour ce témoignage poignant. Et à très bientôt.
3: Ben, je vous remercie. Et je remercie beaucoup Crésus pour m'avoir aidé dans ces moments difficiles.
0: Eh bien, ça nous fait bien plaisir. Merci beaucoup. À bientôt.
3: Au revoir.
0: Au revoir.
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0: Bonjour à tous, bienvenue sur Radio Crésus, la radio qui vous écoute. Avec nous aujourd'hui Thierry Edmond, avocat stagiaire, bonjour. Et à l'antenne Régis Alter de Radio Crésus. Alors sans attendre, nous allons prendre un témoignage de terrain, témoignage de Pierre. Pierre,
4: allô ? Oui, bonjour.
0: Oui, bonjour Pierre. Alors, vous connaissez le principe de l'émission, et il s'agit de nous exposer en fait ce qui vous arrive pour que nos auditeurs, je dirais, prennent toute la mesure des difficultés que vous rencontrez et surtout que nous puissions vous apporter des réponses qui soient profitables à tous. Alors Pierre, pouvez-vous nous raconter quelle est votre vie actuellement ?
4: Ben voilà, donc maintenant je suis en retraite.
0: Oui.
4: Et puis donc j'avais contacté pas mal de crédits.
0: Oui.
4: Et comme on dit, c'est un engrenage. On en reprend un autre pour enfouler le premier, on fait le deuxième pour le troisième, etc. etc. Puis à la fin, ça se retrouve avec 6 crédits. Il y en a mis dans même plus que moi, d'ailleurs, je suis au courant de tout ça. Et puis voilà, donc c'était l'engrenage. Et puis de l'affaire, bon, ben, je n'arrive plus à payer mes crédits.
0: Vous êtes à la retraite depuis quand?
4: Depuis le mars 2011.
0: Donc on va dire que vous êtes un jeune retraité.
4: Voilà, c'est ça.
0: Tout jeune retraité.
4: Oui.
0: Et vous aviez anticipé ce changement de situation entre le...
4: Ben, un petit peu, oui, parce que bon, disons, je n'ai pas eu trop de perte de salaire, parce que comme j'avais 2 emplois, j'ai eu une bonne retraite quand même, mais bon, j'ai quand même une perte de, on va dire, 300 euros par mois.
0: D'accord. Ce qui représente quoi, 5, 15%, 10% de vos ressources par rapport à avant,
4: c'était... Ben, on va dire, moi personnellement, hein.
0: Oui. Bien 10%.
4: On va dire 10, 12% plutôt.
0: Hein. D'accord, oui, ce qui est quand même pas négligeable hein, dans un budget. Hein.
4: Oui.
0: Et donc, vous nous disiez effectivement que vous aviez souscrit différents crédits. Ces crédits, vous les aviez souscrits depuis longtemps déjà ou...
4: Oui, bien sûr, depuis un très bon temps.
0: Hein. D'accord. C'était quelle forme de crédit? Des crédits amortissables ou des prêts personnels ou des crédits renouvelables?
4: Des crédits renouvelables.
0: Beaucoup de crédits renouvelables?
4: Oui, c'est ça.
0: D'accord. Et je dirais que ces crédits, vous avez eu l'impression de les rembourser ou pas du tout?
4: On va dire que non, hein, parce que comme je vous dis, c'est une histoire sans fin. On prend, quand on a le disponible, on le prend, on s'en sert, puis donc ça revient toujours à zéro, donc c'est toujours le même tarif.
0: D'accord, finalement on a l'impression d'en être toujours au même point. Hein,
4: c'est-à-dire c'est ça, on est toujours au même point.
0: On paye ses mensualités, ses petites mensualités, alors c'est vrai que c'est pratique.
4: Hein, oui, bien sûr.
0: Mais d'un côté, on ne se désendette pas.
4: Voilà, exactement. Les intérêts sont très élevés, les assurances, n'en parlons pas, encore très élevées.
0: Oui.
4: Donc c'est une histoire sans fin.
0: Alors généralement, ce qu'on retrouve beaucoup à Crésus, ce sont des personnes qui sont effectivement à la retraite et qui s'endettent pour leurs enfants, alors non seulement pour leurs études, hein,
4: oui.
0: Mais aussi pour leur filer un coup de main pour s'installer. Oui, hein, oui. On sait que les enfants grandissent vite.
4: Voilà, exactement.
0: Et vous-même, vous avez des enfants?
4: Oui, j'en ai eu 6.
0: Ah ben c'est une belle famille, hein, 6 enfants.
4: Ben voilà, c'est ça.
0: Voilà.
5: Félicitations.
4: Ouais, merci.
0: Et aujourd'hui, vous avez encore des enfants à charge?
4: Oui, j'en ai encore 2.
0: 2? D'accord. Oui. Qui sont grands, qui sont...
4: Ben, 13 ans et presque 18 ans.
0: D'accord, donc alors le plus grand ou la plus grande va peut-être quitter le foyer dans quelques temps, mais le plus jeune va encore rester au moins jusqu'à sa majorité. Hein,
4: ben voilà, c'est ça, hein, ça fait encore 8 ans. Hein.
0: Donc il faut effectivement...
4: 6 ans, pardon.
0: 6 ans, et c'est vrai que les prestations familiales diminuent pratiquement à zéro. Hein.
4: Voilà, c'est ça.
0: Donc tout ça, ça se cumule avec votre baisse de ressources.
4: Sur le revenu, là, comme on dit. Hein.
0: D'accord. Alors, vous disiez effectivement que vous aviez de nombreux crédits. Est-ce qu'aujourd'hui, vous êtes en impayé?
4: Oui.
0: Et jusqu'à quel niveau? C'est-à-dire que vous aviez beaucoup d'impayés par rapport au nombre de crédits que vous avez?
4: Ben, je crois que j'ai, si j'ai bonne mention du mois d'octobre, septembre, août, on va dire 3 mois de retard hein, sur tous les crédits.
0: Sur tous les crédits. Oui. Et vous avez combien de crédits en tout?
4: 6.
0: 6 crédits?
4: Oui.
5: Pour un montant de combien en tout?
4: 46 000.
0: D'accord. Et là, quelles sont les mesures que vous avez prises, je dirais, pour essayer d'enrayer ces impayés? Est-ce que vous êtes en capacité de le faire?
4: Moi, j'ai fait un courrier à la Banque de France pour la commission sur endettement.
0: Donc vous avez...
4: Ça t'est recevable.
0: D'accord.
4: Et maintenant, j'attends les directives.
0: Très bien. Donc vous avez déposé vraiment un dossier de surendettement?
4: Oui, et j'ai eu une réponse positive.
0: Donc vous êtes recevable.
4: Voilà, c'est ça.
0: D'accord, donc c'est une bonne nouvelle.
4: Oui, bien sûr.
0: Hein, puisque là, effectivement, votre recevabilité va vous protéger en quelque sorte.
4: Oui, voilà, c'est ça.
0: Hein, puisque là, les créanciers ne pourront plus engager des mesures d'exécution forcée.
4: C'est ça.
0: Voilà, alors est-ce que vous avez senti une différence entre avant et après ou pas?
4: Ben, disons, pour l'instant, je ne paye pas mes crédits, donc
0: oui.
4: Bien sûr, j'ai de l'argent de côté, mais je n'ai pas encore assez pour tout rembourser.
0: Oui.
4: Et moi, comme je vous dis, j'attends la directive de la Banque de France. Normalement, parce que hier, j'ai reçu un recommandé, mais je n'étais pas à la maison, et je pense que c'est peut-être la Banque de France qui se dit, voilà, faut faire ça. Ben, moi, je suis pas encore fait ça.
0: Alors.
4: Et comme je peux pas aller chercher mon courrier avant 16 h du fait que ma poste est ouverte que l'après-midi, Donc, sans quoi, j'aurais peut-être pu vous dire, tiens, d'accord. j'ai reçu ça, puis voilà.
0: Alors, vous aviez eu le récépissé de dépôt, hein, ça vous l'aviez eu tout au début.
4: Oui, bien sûr.
0: Alors, peut-être qu'actuellement, ce que vous allez recevoir, c'est l'état des créances.
4: Oui.
0: C'est-à-dire que la commission, effectivement, a contacté chacun de vos créanciers.
4: Oui.
0: Pour faire un état précis et juste de ce que vous leur devez à ces créanciers. Et elle vous renvoie cet état des créances actuellement. C'est certainement ce qui va vous arriver là dans votre courrier.
4: Oui.
0: Et au regard de cet état des créances, vous aurez normalement 20 jours pour, si vous n'êtes pas d'accord, contester cet état des créances.
4: Ah d'accord.
0: D'accord ?
4: Oui.
0: Donc c'est ce qu'on appelle ça, on vérifie la validité des créances tout simplement. Hein.
4: Oui.
0: C'est-à-dire pour ne pas que les créanciers vous demandent plus que ce que vous leur devez.
4: Bien sûr.
0: Hein, s'il y a des informations contradictoires, des choses qui ne sont pas nettes,
4: oui.
0: et que vous avez des arguments justement à opposer à vos créanciers en disant « Ah non, moi j'ai payé bien plus que vous ne le dites
4: oui,
0: et
4: oui.
0: que vous pouvez le prouver », à ce moment-là, il faut contester. Hein.
4: Ah d'accord.
0: D'accord ?
4: Oui, oui.
0: Donc ça, c'est une chose. Alors ce qui est important au niveau de la validité, de la recevabilité de la demande, hein,
4: oui.
0: Vous dites « je ne paye plus mes crédits actuellement », il faut savoir que c'est une obligation de ne plus payer vos crédits.
4: Oui.
0: Hein, c'est pas une fantaisie.
4: Bien sûr.
0: Hein, vous avez reçu un courrier de la Banque de France.
4: Oui, oui.
0: Qui vous dit qu'il vous est fait interdiction de payer vos crédits.
4: Voilà.
0: Les crédits qui ont été contractés avant la date de recevabilité.
4: Oui, bien sûr, c'est ça.
0: C'est ça, hein, mais c'est important que les auditeurs le comprennent bien.
4: Oui, bien sûr.
0: Et pas qu'ils imaginent que vous ne payez pas parce que vous n'avez plus envie de payer ou quoi que ce soit.
4: Voilà, c'est ça.
0: On est bien d'accord.
4: Exactement.
0: Donc là, effectivement, alors c'est vrai que ce courrier de recevabilité, il n'est pas toujours très clair hein, quand on le reçoit.
4: Oui.
0: Parce que c'est vrai que c'est surprenant. On nous dit arrêtez de payer vos crédits.
4: Oui, oui.
0: Par contre, ce qu'il faut continuer à payer, c'est les assurances liées au crédit.
4: C'est ça.
0: Voilà.
4: C'est ça, c'est bien indiqué. Hein. Il n'y a pas de problème, ça c'est bien indiqué sur le courrier que j'ai reçu. Hein.
0: Donc il y a eu des efforts aussi au niveau de la Banque de France pour que le courrier soit plus lisible, hein, plus compréhensible, hein, puisque on a vu qu'il y a eu une évolution dans les informations qu'ils transmettent. En plus du document, je dirais, manuscrit, il y a effectivement un schéma qui explique bien ce qu'il faut faire et ce qu'il ne faut pas faire.
4: Voilà, c'est ça.
0: Voilà. Alors est-ce que vous avez des questions sur le déroulement de la procédure encore, Pierre, ou pour vous, c'est clair au niveau de la Banque de France pour l'instant ?
4: Ben, on va dire pour l'instant, c'est clair. Hein.
0: C'est clair ?
4: Oui, mais il n'y a pas de problème. Hein.
0: Oui. Alors, est-ce que vous avez des recommandations, des conseils à donner à nos auditeurs ?
4: Il ne faut pas hésiter d'aller à la commission sur endettement parce que, après, comme je vous ai dit, c'est une engrenage, c'est une histoire sans fin. Puis, on fait courir un crédit. Parce que moi, j'ai entendu déjà des radios, je ne me souviens plus lesquelles, qui donnent jusqu'à 27, 28 crédits.
0: Oui, c'est vrai, tout à fait. Oui.
4: Hein? Et puis moi, je trouve que ça, le gouvernement devrait faire quelque chose, d'arrêter, que les gens, ils font des crédits un peu partout, puis on regarde pas si on en a un autre et tout, et on pleure, on signe, et puis ça marche, et puis voilà, puis donc l'histoire sans fin. Et
0: vous avez raison de parler effectivement de la politique gouvernementale.
4: Voilà,
0: Crésus se bat depuis de longues années maintenant pour mettre en place ce qu'on appelle le registre national des crédits aux particuliers.
4: Voilà.
0: Justement pour éviter le crédit de trop.
4: Voilà, c'est ça.
0: Et croyez-moi, c'est un combat de tous les jours pour faire passer ce registre national des crédits.
4: Oui, bien sûr. Je sais que ça n'avance pas. Hein.
0: Voilà. Et donc nous combattons tous les jours Crésus pour que ce fichier soit adopté.
4: Voilà,
0: merci beaucoup. Merci beaucoup, Pierre.
5: Merci.
4: Je vous en prie, monsieur, bonne journée à vous.
0: Merci, au revoir, à bientôt
4: revoir,
0: sur Radio Crésus.
4: Merci, au revoir.
0: Au revoir.
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0: Bienvenue sur Radio Crésus, la radio qui vous écoute. Avec nous aujourd'hui Thierry Edmond, avocat stagiaire.
5: Oui, bonjour.
0: Et à l'antenne Régis Alter de Radio Crésus. Nous avons en ligne un tout nouveau témoignage de Chloé. Chloé, bonjour Chloé.
6: Bonjour.
0: Oui, Chloé. Alors je vous rappelle le principe de l'émission. Donc des personnes en difficulté nous apportent effectivement leur témoignage, nous disent effectivement comment elles vivent leur situation au quotidien. Face à des difficultés rencontrées pour avoir souscrit par exemple trop de crédits, pour avoir eu des baisses de ressources. Alors aujourd'hui, nous sommes à votre écoute, Chloé, pour savoir ce qui vous arrive. Dites-moi.
6: Ce qui m'arrive, c'est que voilà, suite à plusieurs crédits de fait, oui, en effet. On a, avec mon ex-conjoint, on avait beaucoup de crédits et après, il a perdu son emploi. Donc, suite à ça, on a continué à payer tant qu'on pouvait, jusqu'à un moment où on pouvait plus payer. Et ensuite, ben, on a commencé à avoir des courriers de relance, de paiement, de huissier.
0: Et quand vous dites beaucoup de crédits, c'est combien ? Beaucoup, c'est...
6: On en avait 6 en tout.
0: 6 en tout, et pour un montant d'endettement de combien ?
6: 82 000 euros.
0: C'est une belle somme, 82 000 euros.
6: Alors, oui, c'est une très grosse somme, oui.
0: Oui, alors je vous pose la question parce que la somme est quand même conséquente. C'était dans le cadre d'une activité personnelle ou professionnelle ?
6: Il y a les deux.
0: D'accord, parce que le montant est quand même assez élevé.
6: Oui.
0: D'accord.
6: Donc il y a d'abord perso et après ben on a voulu à peu près s'en sortir pour j'ai ouvert une entreprise en tant qu'auto-entrepreneur.
0: D'accord.
6: Qui m'a plus coûté des sous qu'autre chose. J'ai arrêté très rapidement.
0: D'accord. C'était dans quel domaine d'activité, l'auto-entrepreneuriat ?
6: La revente de matériel.
0: D'accord. Et c'était du matériel du grand public ou...
6: Non, pas grand public.
0: C'était du matériel spécialisé ?
6: Oui, matériel spécialisé, oui, tout à fait.
0: D'accord. Et donc, je dirais que le chiffre d'affaires n'était pas à la hauteur de vos espérances ?
6: Non, pas du tout. Du tout, on a commencé à avoir, j'ai commencé à avoir des factures, des frais à payer, alors qu'à la base, je devais payer juste 10% du chiffre d'affaires.
0: Oui.
6: Et en fin de compte, je l'ai arrêté très rapidement parce que ça, c'est plus, ça m'a plus rabaissé qu'autre chose.
0: En fait, vous aviez des besoins en fonds de roulement qui étaient importants et qui n'étaient pas couverts par le fonds de roulement, en fait.
6: Non.
0: Vous aviez pas prévu de fonds de roulement suffisant, peut-être, c'est ça ?
6: Ben, le truc, c'est que ben, à la base, c'était pour avoir un complément de salaire.
0: Oui.
6: Et qu'il fallait que je prenne de mon salaire pour souvenir aux besoins de cette entreprise.
0: De l'entreprise, ce qui arrive souvent. Hein,
5: Petite question. Oui. Est-ce que vous avez été accompagné au moment où vous avez décidé de monter votre auto-entreprise ?
0: Accompagné dans le sens...
5: C'est-à-dire, est-ce qu'on vous a aidé ? Est-ce qu'on vous a donné des conseils ? Est-ce qu'on vous a averti des conséquences du fait ?
6: Non, le renseignement sur Internet, sur... comment ça pouvait se passer.
5: Oui.
6: Parce et que voilà, après plusieurs reportages, c'était suite à ça. Quand on s'est dit, ah, super, s'il y a 13% à payer de frais de...
0: Du charge, oui. Du charge, hein, c'est ça, des charges... S'il n'y a que 13%, oui.
6: Oui.
0: Mais alors c'est vrai que c'est un peu le revers de la médaille. Il y a une facilité, effectivement, à créer son auto-entreprise. Mais d'un autre côté, effectivement, le risque, c'est de ne pas être accompagné et de se méprendre, en fait, sur la portée de son engagement, en fait. Hein, c'est
6: oui.
0: ça. Et de
6: oui,
0: pas
6: y a pas, oui. Ouais.
0: Alors aujourd'hui, donc, 82 000 euros, je dirais, au niveau de l'ardoise. Oui. Vous avez poursuivi une activité salariée ou pas ?
6: Oui, je continue à travailler.
0: Oui.
6: Je travaille à temps complet et donc là...
0: Et vous arriverez à rembourser ces 90 000 euros avec votre salaire que vous touchez actuellement ou pas ?
6: Non, pas du tout.
0: Pas du tout ?
6: Pas du tout. Non,
0: d'accord.
6: Avec un enfant à charge, non, pas du tout.
0: D'accord, donc votre salaire vous permet juste de vivre, je dirais, au quotidien,
6: hein, oui.
0: Donc d'avoir un toit, de manger, de vous occuper de l'éducation de votre enfant.
6: Le minimum.
0: Hein. Oui. Et comment alors, quelle solution avez-vous choisi pour régler cette dette ou pour ne pas la régler ?
6: J'ai choisi de lancer une faillite personnelle.
0: Oui, une faillite. Alors, une faillite civile ou une faillite personnelle ? Une faillite civile peut-être ?
6: Faillite civile, oui.
0: Oui,
6: c'est
0: d'accord.
6: Ça, oui.
0: D'accord. Et donc, une faillite civile, la faillite civile qui est réservée à l'Alsace-Moselle, hein, il faut bien le rappeler. Hein, c'est-à-dire qu'on on ne l'a pas dans la vieille France, on va dire. Hein.
6: Mm-hmm.
0: Et donc, c'est effectivement, dans certains cas, on peut bénéficier de cet apurement des dettes, tout simplement. Hein, c'est-à-dire qu'on efface d'une certaine façon. Ce n'est pas un effacement à proprement parler. Hein. C'est-à-dire qu'en fait, vous allez déposer votre dossier de faillite civile. Vous l'avez déjà déposé ?
6: Oui, je l'ai déjà déposé, donc j'attends une réponse.
0: D'accord.
6: J'attends une convocation.
5: Oui, une petite question. Est-ce que vous avez déjà des jugements de condamnation?
6: Des jugements de condamnation?
5: Oui, c'est-à-dire des jugements vous imposant de payer telle ou telle somme relativement à tel ou tel crédit.
0: Monsieur Edouard,
6: J'ai déjà eu, oui, que c'est dans le dossier que j'ai déposé.
0: Oui, donc il y a des injonctions de payer, par exemple, des commandements,
6: oui, voilà, oui,
0: des mises en demeure, oui. Toutes ces choses-là, par exemple, hein, où on dit on vous enjoint.
6: J'ai eu tout ça, donc j'ai eu tout ça, et tout ça, c'est dans le dossier, j'ai dû mettre dans... Enfin,
0: d'accord.
6: Je devais le joindre au dossier.
5: Oui, juste une petite précision, parce qu'effectivement, c'est nécessaire pour pouvoir enclencher la procédure. Sans condamnation, il est impossible de procéder à la faillite civile, en tout cas de déposer le dossier, hein. Donc ça, il faut bien le préciser aux éditeurs. Il faut être malheureusement condamné pour pouvoir espérer bénéficier des bienfaits de l'effacement dans le cadre d'une faillite civile. Donc, premier point important.
0: Oui, parce qu'effectivement, un des critères, c'est l'insolvabilité notoire. Et notoire, ça veut dire que c'est la notoriété. Il faut que vos créanciers soient convaincus que vous êtes dans cette insolvabilité. D'accord.
6: Mais j'ai eu à plusieurs reprises des courriers dans la boîte aux lettres d'un huissier qui m'ont déposé... comme quoi, ben là, j'allais être poursuivie, donc ça a duré quand même très longtemps.
0: D'accord.
6: Et du coup, là, j'ai déposé donc le dossier que monté.
0: D'accord.
6: Est déposé maintenant au tribunal.
0: Donc vous attendez là actuellement une date d'audience, hein, c'est ça?
6: Tout à fait.
0: Voilà. Il faut savoir qu'à l'ouverture de la procédure, vous aurez les voies d'exécution qui seront suspendues, hein, donc les huissiers, normalement, ne devraient plus vous embêter. En tout cas, s'ils le font, vous leur expliquerez que vous avez déposé un dossier et que la procédure est ouverte. D'accord? Ce qui neutralise leur action pour le moment. D'accord?
6: Tout à fait.
0: Voilà. Donc, est-ce qu'au niveau de la faillite, je dirais, civile, vous avez compris effectivement certains éléments, notamment qu'il fallait l'avocat n'était pas obligatoire?
6: Oui.
0: D'accord? Donc ça, c'est bon à savoir.
6: C'est bon à savoir, pas besoin, oui, exact.
0: Voilà, alors quelquefois, effectivement, l'avocat peut être utile, hein, l'utilité de l'avocat n'est pas à remettre en cause, mais effectivement, on peut se présenter avec son dossier sans nécessairement passer par un avocat. Par ailleurs, l'audience a lieu en chambre du conseil, donc vous serez face au magistrat sans qu'il y ait d'autres... c'est pas une audience publique, hein, d'accord? Donc ça, c'est important.
6: Oui.
0: Par contre, ce qu'il faut savoir, c'est que normalement, il y a une publication de la décision de la faillite, hein, dans la presse locale. Donc ça, c'est un effet de la faillite civile. Hein.
6: Mm-hmm.
0: D'accord?
6: Oui.
0: Voilà. Est-ce que vous avez des questions par ailleurs? Non. Est-ce que c'est clair relativement sur la faillite civile que vous avez engagée? C'est la réponse que vous avez trouvée actuellement, hein, donc on attend effectivement la suite.
6: La grosse question que moi, perso, que j'ai, c'est s'ils peuvent me prendre mon véhicule.
5: Ah, oui, voilà. Donc ça, c'est un point important, parce qu'effectivement, dans le cas de la faillite civile, à un moment donné, vous aurez la visite d'un huissier qui va constater l'état de votre patrimoine. Et c'est en fonction donc de la valeur des biens dont vous disposez que peut-être certains de ces biens peuvent être saisis pour être ensuite revendus pour satisfaire une partie des créanciers. Mais tout dépend vraiment de l'état de votre patrimoine. Qu'est-ce que vous avez comme véhicule?
6: J'ai un véhicule qui a 3 ans, un petit véhicule, c'est une Suzuki.
0: Oui. Et ce qui est important, c'est surtout la valeur en fait, estimée du véhicule.
6: La valeur, elle vaut dans les... Là, maintenant, actuellement, elle vaut dans les 5 000 euros.
5: Alors après, il faudra voir si l'huissier estime nécessaire de saisir ce bien. Est-ce que vous avez une utilité professionnelle avec ce véhicule? Une utilisation professionnelle.
6: J'en ai besoin pour aller travailler.
5: Voilà, donc ça peut être un argument, hein, qui peut être opposé à l'huissier, en dépit de la valeur, hein, du véhicule. Bon, déjà, on verra au bout de la procédure si la valeur sera encore de 5 000. Mais vous pouvez arguer du fait que, tout simplement, vous en avez besoin pour travailler, que c'est nécessaire pour votre activité professionnelle et que donc, il serait nécessaire que vous la gardiez.
0: Voilà. Okay, alors juste une précision, hein, il y a effectivement toujours ce risque, hein, que le véhicule soit mis en vente. Hein. Pour vraiment que ce soit opposable à l'huissier, il faut vraiment que le véhicule soit utile dans une activité professionnelle. Par exemple, c'est le cas des taxis, par exemple. C'est-à-dire que si on enlève le véhicule au chauffeur de taxi, il ne pourra plus vivre.
6: Oui.
0: Maintenant, si c'est pour vous déplacer de votre domicile à votre lieu de travail... C'est pas, à proprement parler, un véhicule pour usage professionnel. Attention,
6: d'accord.
0: Hein. Mais vous pouvez tout de même en discuter avec l'huissier, hein. D'accord ?
3: Ok, d'accord, oui.
0: Très bien.
3: Il y a tout ce qui est meubles, donc ils prennent tout un...
0: Alors, pour les meubles, il faut savoir qu'il y a des biens qui sont insaisissables. D'accord. Donc les biens nécessaires, je dirais, à la vie de tous les jours. Donc on ne peut pas vous prendre votre machine à laver, on ne peut pas vous prendre votre
5: lit,
0: voilà,
5: table à manger, les chaises.
0: Voilà, une table pour manger en commun, une armoire.
5: Les affaires des enfants.
0: Voilà, tout ça. Tout ça, l'huissier ne peut pas les prendre. Hein. Il y a un décret qui fixe les biens qu'on ne peut pas saisir. D'accord. Et donc ça, je dirais que pour cela, vous devez être rassuré.
3: Okay.
0: D'accord.
3: Okay,
0: mais de toute façon, je vous invite à prendre contact avec Crésus pour avoir de plus en plus d'informations, n'hésitez pas.
3: Oui.
0: Et pour terminer, peut-être un conseil à donner ou une recommandation à faire à nos auditeurs qui nous écoutent.
3: Alors, une recommandation, c'est tout simplement que, donc, suite à tout ça, moi, j'ai pris contact donc avec une association.
0: Oui.
3: Et que cette association, j'en suis très quand même contente. Je m'attendais vraiment à être rabaissée.
0: Vous pouvez donner son nom, hein, c'est Crésus.
3: Oui, c'est Crésus.
0: D'accord,
3: c'est Crésus.
0: Voilà.
3: Donc, je m'attendais tout à fait à être rabaissée, à me prendre. Mais comment vous avez fait et en fin de compte, non, c'est vraiment très accueillant. On vous met des gens à disponibilité qui répondent à toutes les questions et nous mettent dans le droit chemin, disons.
0: Merci beaucoup, Chloé, pour ce témoignage émouvant et sincère. Ça nous fait chaud au cœur. Et donc, effectivement, nous avons bien compris qu'effectivement, le non-jugement, c'est très important. Et à Crésus, effectivement, pour nous, c'est une des valeurs, recevoir les gens dans le non-jugement. Merci beaucoup, Chloé, pour ce témoignage.
3: Merci beaucoup à Crésus aussi pour tout cela.
0: À bientôt sur Radio Crésus. Merci beaucoup.
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0: Bienvenue sur Radio Crésus, la radio qui vous écoute. Avec nous aujourd'hui Thierry Edmond, avocat stagiaire, bonjour.
7: Bonjour.
0: Et Régis Alter, à l'antenne de Radio Crésus. Donc nous, sans tarder, nous allons prendre Alain en ligne. Bonjour Alain.
8: Oui, bonjour.
0: Alors Alain, est-ce que vous pouvez nous raconter le motif de votre appel ?
8: C'est au sujet d'un dossier de surendettement.
0: Oui.
8: Suite à des problèmes financiers, comme on appelle ça, hein. Et puis les prêts qu'on a fait, on croyait qu'on arrangerait certaines choses, mais malheureusement, ça ne s'est pas fait. Puisque à chaque fois, il y a autre chose aussi qui vous tombe dessus. Hein. Donc soit c'est un électroménager qui tombe en panne ou qui achète, vous avez une panne de voiture qui coûte cher, et donc on... Pépin sur pépin, pour ainsi dire. Hein.
7: Oui.
8: Alors on se lance pour la banque, pareil, qui vous propose des prêts et qui après, comment dire, aussi un petit peu. Hein.
0: Oui. Alors vous avez souscrit combien de prêts auprès de plusieurs banques, plusieurs établissements? Combien de crédits?
8: Oui. Déjà, la banque elle-même.
0: Votre banque.
8: Une douzaine, hein, puisqu'elle, par tes déblocages, par tes prêts revolving, elle débloque tes sous et qu'il faut...
0: Donc,
8: y payer.
0: D'accord, donc c'est votre banque. Juste, oui, juste une précision.
8: 5, disons, des cartes de fidélité, hein, des certains magasins. Hein.
0: Dans d'autres établissements.
8: Dans d'autres établissements.
0: D'accord, oui. Donc si nous comprenons bien, vous aviez votre banque, c'est celle qui tient votre compte courant, c'est ça ou votre...
8: Oui.
0: D'accord, et auprès de cette banque, vous avez souscrit près d'une douzaine, c'est ça? De crédit.
8: Oui, bon, moi j'ai donc un prêt, mon épouse, sur
0: oui,
8: son compte.
0: D'accord.
8: Et puis donc sur mon prêt revolving, dès que quelque chose n'allait pas, donc la banque a débloqué des sous sur ce prêt-là.
0: Et vous en débloquez combien, jusqu'à combien au total?
8: Donc ça fait 8 ou 9 fois 1500, hein, 1500 euros.
0: Oui.
8: Donc, chaque fois c'est 30, 35, ça fait 9 fois 35, plus le prêt. Hein.
0: C'est-à-dire le prêt aussi. Alors, il y avait un prêt amortissable et plus des ouvertures de crédit renouvelable, voilà. C'est ça, voilà, et, c'est ça. Et au global, ça représente combien par rapport à cette banque?
8: Oh, ça cherche dans les 50 000, hein, la banque.
0: C'est quand même important, 50 000 euros. Oui. Et c'est uniquement des crédits, on va dire, à la consommation qui sont...
8: Principalement, oui, d'accord. À la consommation, oui. Malgré tout, j'ai essayé de m'arranger avec la banque, de renégocier les prêts, et puis
0: Oui, quand vous dites vous arranger et renégocier, c'est-à-dire que vous avez essayé de faire un rachat de crédit?
8: Oui.
0: C'est-à-dire qu'il vous englobe l'intégralité de toutes ces lignes de crédit en un seul crédit, c'est ça?
8: Voilà.
0: Mais bon, ils n'ont pas accepté?
8: La banque a refusé, quoi.
0: D'accord. Et vous en donnez le motif du refus?
8: Bon, pas spécialement, non, pas vraiment un motif... valable. Hein.
0: Oui.
8: Donc, ils m'ont dit que, disons, le motif, c'était plutôt avoir un garant.
0: D'accord.
8: Et actuellement, les gens ne se portent plus garant avec dans les situations qu'on est.
0: Alors, c'est vrai qu'en matière de rachat de crédit, hein, les établissements qui souhaitent racheter de multiples crédits, hein, qui sont détenus par les débiteurs, ont besoin, de, comme vous dites, de garanties ou de garants. Alors, ces garanties, elles prennent différentes formes. Ça peut être, par exemple, un bien immobilier. Hein, si vous avez une maison, par exemple, eh bien, ils demanderont à prendre une hypothèque, par exemple, sur la maison. Ou si vous n'avez pas de bien immobilier, à ce moment-là, c'est des garanties personnelles, c'est-à-dire des gens qui se porteraient caution co-débiteurs avec vous, pour que, si jamais vous êtes défaillant, si vous ne payez plus, que la banque puisse se retourner contre le débiteur solvable. Hein, c'est une manière de réduire le risque pour la banque. Hein.
8: Vu qu'on n'est pas arrivé à s'entendre ni des trucs, donc il y a une solution qu'on m'a suggéré, hein, de faire appel à Crésus, puisque disons c'était pas vraiment notre
0: votre souhait. Pour le dossier de surendettement, c'est ça ou pour
8: Bon, c'était un peu pour la honte.
0: La démarche.
8: Moi-même, hein, cette démarche. Hein.
0: Oui.
8: Et puis, vu que tout, que par la suite, donc moi j'ai déjà été mis à la retraite plutôt que prévu, hein, parce que je suis tombé malade. Hein.
0: D'accord, vous êtes à la retraite depuis quand là?
8: Depuis le 1er janvier 2007.
0: D'accord.
8: Parce que j'ai fait un AVC, hein, et puis donc comme j'étais chauffeur de bus, on m'a pris le permis. On m'a pas on voulait pas me reclasser non plus alors.
0: D'accord.
8: Voilà. Donc la retraite ne remplace pas le salaire. Hein.
0: C'est clair, oui. C'est clair. Alors vous parliez du sentiment de honte, c'est-à-dire que vous aviez hésité parce que à un moment donné, vous aviez effectivement peur que ça se sache ou que...
8: Non, même pas. Enfin, que ça se sache un petit peu aussi, mais disons que ça soit... on n'a pas su comment ça va se goubier, si on parlait comme ça.
0: Oui.
8: Puisque... On n'était pas prêt à ça, pour ainsi dire. Hein.
0: D'accord. Mais c'est vrai qu'on on a sa fierté. Et que on essaie.
8: Bon, maintenant, il faut. Vu qu'on s'est lancé là-dedans, donc on s'est mis ça en tête. Et puis, en espérant que tout se passera bien.
5: Alors, actuellement, vous en êtes où dans le dossier de surendettement? À quelle étape vous en êtes?
8: Bon, là, c'est tout frais. Hein.
5: Vous avez déposé le dossier, donc, à la Banque de France.
8: Le dossier est déposé. J'ai reçu le reçu comme quoi que c'est enregistré.
5: Mmh, oui.
8: Et bon, maintenant, je rembourse certains crédits. Hein,
0: encore, oui.
8: Par comme ils m'ont dit, hein, par petite somme. Hein.
5: Oui.
0: Oui, c'est ce qu'on appelle des mensualités de contact. Hein. Voilà. Il faut savoir que quand bien même vous déposez votre dossier... il ne faut pas, si vous avez une capacité de remboursement, hein, que vous avez calculée en fonction de vos ressources, hein, il faut continuer néanmoins à régler vos créanciers.
8: La personne me l'a aussi dit. Quoi.
0: Voilà, parce que c'est aussi un critère qui détermine votre bonne foi à vouloir poursuivre le règlement. Ouais. Maintenant, lorsque votre dossier sera recevable, eh bien à ce moment-là, le paiement des crédits et des créances sera suspendu jusqu'à ce que la commission se décide sur votre sort.
8: Oui.
0: Donc ça, il faut bien le savoir, il faut bien distinguer la date de dépôt et puis ensuite la date de recevabilité de la demande. Hein. Les effets ne sont pas les mêmes. D'accord?
8: Oui.
0: Donc ça, c'est important.
8: Ah, oui.
0: Et Donc là, vous êtes effectivement dans l'attente, dans l'expectative de savoir ce qui va se passer. Est-ce que vous êtes soulagé néanmoins, parce que vous nous faites pas effectivement de votre sentiment un peu de honte. Est-ce que a posteriori, maintenant que vous êtes engagé dans la démarche, est-ce que vous dites j'ai bien fait, j'aurais dû le faire plus tôt?
8: Je pense plus tôt, oui.
0: Oui.
8: J'aurais dû me décider plus tôt. Aurait déjà fait moins de frais.
0: Oui.
8: Crédit plutôt de.
0: Oui.
8: J'aurais dû. De, ouais.
0: D'autant plus que vous avez dû subir des frais de votre banque.
8: Oui.
0: Hein, parce que quand la banque rejette les multiples impayés, parce que je pense qu'à un moment donné, vous avez dû avoir certains impayés.
8: Oui, oui, oui.
0: Hein, donc,
8: Là, ils sont. Et puis bon, c'est vrai. Alors, en plus de ça, on a. Donc, comme je pense, comme tout le monde, il y a encore une fois des frais qui tombent.
0: Bien sûr, bien sûr.
8: Donc, ça fait toujours plus. Hein.
0: Alors, c'est important d'en parler de la responsabilité de la banque aussi, parce que dans votre situation, on se rend compte que votre banque, qui vous connaît depuis, je pense, un certain temps, avec qui tient votre compte courant et peut-être celui de votre épouse aussi, qui vous a quand même octroyé, je dirais, plus d'une douzaine de lignes de crédit, ça relève presque du soutien abusif, hein, parce que arriver jusqu'à une somme de 50 000 euros de crédit, ensuite de vous taxer, parce que quand forcément à un moment donné vous avez des impayés, elle vous taxe, elle vous prend encore de l'argent dessus, et ces montants, on sait qu'à Crésus, ces montants peuvent s'élever jusqu'à des fois 10% des revenus mensuels, hein, c'est ce qui n'est pas conséquent. Hein. On a vu des personnes qui travaillaient au SMIC et qui payaient tous les mois près de 100 euros de frais de banque, c'est-à-dire que cette personne, elle travaillait pendant un mois pour la banque. Donc ça, c'est des choses qui sont quand même importantes à comprendre.
8: Et
0: la tenue budgétaire, ça évite ce genre de dérive. Hein.
8: Voilà.
0: Et donc là, effectivement, on en arrive au dossier de surendettement, mais ça, vous devriez normalement pas en arriver là. Je dirais que la banque, elle aurait dû s'arrêter avant et vous conseiller, parce que c'est son rôle aussi, en disant ben stop, on arrête les frais, on va voir ce qui va pas et éventuellement vous oriente vers un tiers qui peut vous aider. Hein. Pour ça, vous avez raison quand vous dites qu'il faut intervenir plus tôt.
8: Oui.
0: Mais c'est un travail.
8: Non, bon, maintenant, c'est vrai, on a. Ben, on s'est.
0: Ben maintenant, là, vous avez la procédure qui est en cours.
8: Hein, oui, et donc... puis on se sent un petit peu mieux. Si on peut compter peut-être comme maintenant chez vous, une petite aide.
0: Sur Crésus, oui.
8: Pour les dossiers, tout ça.
0: Bien sûr.
8: Ben
0: c'est notre rôle, à Crésus. Ouais.
8: Voilà, ça nous calme un petit peu, quoi.
0: Voilà, donc c'est important aussi que le moral revienne, je dirais, au beau fixe, hein, même si on sait que c'est pas facile, hein, parce que y a une lourde charge psychologique avec ses créances et toutes ces difficultés. Mais je dirais à Crésus, on est très conscient de ça et on sait que l'accompagnement que nous menons a un effet positif aussi sur le moral des personnes que nous accompagnons. Et c'est aussi une manière de rebooster les personnes, hein, parce qu'il faut se battre, hein, on le dit toujours, il ne faut pas,
8: on se laisse pas aller, parce que bon, on pense quand même qu'il faut, il faut quand même qu'on survive, quoi.
0: Bien sûr.
8: Bon, il y a certaines choses qui se font plus comme maintenant les fêtes en famille, bon, il faut y penser ça plus tard. Hein.
0: Eh bien voilà, où on s'arrange autrement, on fait d'autres choses.
8: Bon, on a même, disons, d'un côté, on regarde surtout parce que...
0: Mais bien sûr.
8: C'est comme maintenant, mon épouse qui travaille, eh ben, elle dit, bon, ben, on ne pourrait pas m'acheter une veste cette année pour aller au boulot, on l'achètera plus tard.
0: Oui.
8: Il faut faire certains...
0: Alors, il y a effectivement une situation de crise à un moment donné qu'il faut gérer.
8: Voilà.
0: Hein, il faut serrer la ceinture, ça va durer un certain temps, de manière à ce que le budget revienne, je dirais, à un équilibre.
8: Hein. Oui, c'est ce qu'on a cru faire.
0: Alors, Alain, justement, on va... Nos auditeurs nous écoutent et aimeraient vous entendre dire un conseil, une recommandation. Alors, que pouvez-vous leur dire aujourd'hui?
8: Bon, la première des choses, c'est que ne pas faire les bêtises que j'ai fait. Ça veut dire, avec toutes les pubs qu'on a à la télé, dans les revues, dans les magazines, donc tout ce qui est, vous allez au Leclerc ou vous allez n'importe où chez Cora, on vous propose la carte fidélité.
0: Oui.
8: Et puis tant que ça vous débloque une certaine somme d'argent,
0: oui.
8: Alors vous croyez avoir de l'argent, oui, vous l'avez un moment, mais une autre fois, ça vous bloque, et puis voilà, vous plongez quand même.
0: Et oui, C'est vrai que c'est l'illusion qu'on a de l'argent, mais en fait, c'est bien un crédit dont il s'agit.
8: Oui, on croit régler une chose par un autre crédit, alors que ce n'est pas vrai.
0: Tout à fait. Mais écoutez, Alain, merci beaucoup pour votre témoignage. Merci beaucoup à Thierry Edmond pour ses réponses.
5: Merci à vous.
0: Et à très bientôt sur Radio Crésus. Merci beaucoup.
8: Merci à vous aussi.
0: Au revoir.
8: Bonne journée encore. Au
0: merci,
8: revoir.
0: Alain.
8: Merci.
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1: Bonjour et bienvenue pour ce nouveau Flash Info Conso. Aujourd'hui, la thématique du fichier Préventel avec Régis Alter, directeur adjoint Crésus Alsace, et Marilyn Wächter, responsable du service juridique de la Chambre de consommation d'Alsace. Alors, souvent, on peut avoir un retard de paiement sur son abonnement de téléphonie mobile. L'opérateur informe alors qu'on est désormais inscrit sur un fichier dit Préventel. Alors, il est intéressant de pouvoir connaître la nature et les conséquences d'une telle inscription.
2: Alors Marilyn, est-ce que vous pouvez nous en dire un peu plus sur ce fichier Préventel ?
1: Alors, ce qu'on appelle Préventel, en fait, est un groupement d'intérêts économiques, avec une abréviation GIE, qui a été créé en 1998. Et ce groupement gère, en fait, une base de données qui est informatisée et qui contient des informations qui sont relatives aux impayés des factures de téléphonie mobile. On parle de fichier pour désigner cette base de données. Seules les sociétés qui sont membres de ce groupement d'intérêts économiques peuvent utiliser cette base de données. Les opérateurs qui n'y sont pas inscrits n'y auront pas accès.
2: Alors justement, à quoi sert-il ce fichier Préventel ?
1: Alors, toutes les sociétés qui font partie de ce groupement vont interroger le fichier chaque fois qu'une personne se présente pour être un nouveau client. Donc ce fichier va avoir pour but de renseigner les opérateurs sur la régularité de paiement des factures du futur client potentiel. Et donc si la personne est fichée, l'abonnement pourra lui être refusé par l'opérateur ou alors on va lui fixer un dépôt de garantie qui peut être très conséquent.
2: Et qui est membre de ce GIE Préventel ?
1: Alors c'est vrai que toutes les sociétés de téléphonie mobile ne sont pas membres de ce groupement d'intérêt économique. Actuellement, il y a 17 sociétés qui font partie de ce GIE.

0: Sur le fait d'avoir des impayés de factures, hein, à ce moment-là, il y aura, après la mise en demeure qui a été adressée par l'opérateur, s'il n'y a pas de régularisation par le client de sa facture, une inscription sur le fichier. Cette inscription et cette irrégularité de paiement conduit ensuite souvent à la résiliation du contrat qui elle aussi va être notifiée sur le fichier.
1: Et quelles sont les données qui figurent sur ce fichier préventel?
0: Alors, ce sont des données qui vont pouvoir concerner à la fois les personnes physiques et les sociétés. Alors, en ce qui concerne les personnes, ce sont des données classiques comme le nom, prénom, l'adresse postale, le sexe, mais aussi la date et le lieu de naissance. En ce qui concerne les sociétés, c'est bien sûr le numéro d'enregistrement SIRENE, le nom, la raison sociale et puis l'adresse postale. Et le fichier va également contenir le motif d'inscription, la date d'inscription et l'identification de l'opérateur qui va avoir procédé à la demande d'inscription.
1: Alors, autre question, qui a accès, qui peut finalement consulter ce fichier?
0: Alors, en fait, ce sont toutes les sociétés qui sont membres du GIE, mais uniquement ces sociétés-là. Ça signifie également que d'autres organismes, comme les administrations, les sociétés de recouvrement, les banques, ne peuvent pas avoir accès à cette base de données.
1: Et concernant la durée d'inscription, combien de temps finalement ces données restent-elles inscrites au fichier?
0: Ce temps d'inscription va dépendre de la réaction du client suite à son inscription. Alors, soit on a un client qui va être assez réactif et qui va régulariser son impayé malgré l'inscription. À ce moment-là, l'opérateur doit faire une demande auprès du fichier pour que le client soit immédiatement désinscrit. Ou alors, on peut avoir un client qui, à cause par exemple de ses difficultés financières, ne va pas pouvoir procéder à sa régularisation. À ce moment-là, la durée maximale d'inscription sur le fichier doit être de 3 ans. Mais il faut savoir qu'il y a une prolongation possible jusqu'à 5 ans si un client a 3 inscriptions en même temps sur le fichier.
1: Et le client, justement, est-ce qu'il est informé de cette inscription au fichier?
0: Alors, en principe, oui, il est obligatoire pour l'opérateur d'informer préalablement le client qu'il va être inscrit sur ce fichier préventel. Ça veut dire que l'opérateur doit faire parvenir au client un courrier dans lequel il va mentionner l'inscription et aussi le motif de cette inscription. Évidemment, ça fait toujours suite à la constatation d'un impayé. Et concrètement, en cas de rejet de paiement et en cas de rejet de chèque ou de prélèvement, généralement, cette inscription va survenir dans les 15 jours qui suivent la constatation de cet impayé.
1: Et le client peut-il demander la rectification de ses données personnelles?
0: Oui, bien sûr, et ce, en vertu de la loi Informatique et Liberté. Hein. Si certaines des données enregistrées sont inexactes ou qu'elles sont devenues obsolètes, à ce moment-là, le client va bien sûr avoir le droit d'en demander la rectification, hein, mais cette rectification ne va pouvoir être assurée qu'en passant par l'opérateur qui est à l'origine de l'inscription, ce qui complique bien évidemment les démarches. Hein. Et chaque opérateur dispose de points de contact que le client doit pouvoir identifier pour faire cette demande de modification.
1: Voilà, merci beaucoup Marine Wechter pour toutes ces informations précieuses. À bientôt sur un prochain Flash Info Conso.
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1: Bonjour, nous accueillons sur Radio Crésus la Bourse des Crédits. Alors, il ne faut bien sûr pas s'imaginer que c'est une bourse ouverte où l'on accède au crédit n'importe comment. Et si vous pouvez vous présenter.
2: Bonjour Jean-Louis Kim. Tout d'abord...
1: Quel est votre nom ?
2: Arsalan El-Kessir, je suis président fondateur de Bourse des Crédits. Donc on est je vais présenter rapidement l'entreprise. On est une start-up innovante. On intervient dans la distribution de produits financiers, notamment le regroupement de crédits, mais pas que. On fait aussi du prêt immobilier et des assurances. Donc notre particularité, c'est qu'on essaie d'avoir à notre niveau un peu de responsabilité. Et donc dans ce cadre, moi je suis très fier d'avoir l'opportunité de vous confier nos clients pour les éduquer dans la manière de gérer leur budget.
1: Alors là, je ne suis pas d'accord. On n'a pas à les éduquer, mais simplement à leur faire découvrir l'intérêt de la tenue du budget. Donc l'éducation, c'est un petit peu dur parce que ça fait passer le consommateur comme étant un ignorant.
2: Je suis d'accord.
1: J'ai voulu rectifier ça.
2: Vous avez raison. Donc on est courtier, on traite des dossiers de regroupement de crédit. Donc les clients qu'on...
1: Qu'est-ce que c'est que le regroupement de crédit ?
2: Alors le regroupement de crédit, c'est une technique financière qui permet de regrouper en une seule mensualité auprès d'un seul organisme un prêt immobilier ou plusieurs prêts consommation. L'objectif étant de réduire l'endettement, de resolvabiliser le consommateur et d'améliorer son pouvoir d'achat.
1: Est-ce que c'est tenable ?
2: Pour certains, oui. Pour d'autres, non. Donc,
1: un problème de risque, oui.
2: Effectivement.
1: Est-ce qu'au niveau financier, le consommateur y trouve son compte, c'est-à-dire qu'in fine, puisqu'il y a des frais de courtage à payer, d'une part, d'autre part, il a supprimé des crédits renouvelables qui parfois pèsent très lourd au niveau financier pour les ménages. Est-ce que vous faites un comparatif entre la situation, parce que je crois qu'il y a eu des décrets dans ce sens-là, on vous impose de faire un bilan tel que c'est et puis d'indiquer une projection et l'économie que ça représente pour le ménage puisque les prêts vont être très souvent dans la restructuration de dette, un peu comme pour la Grèce. On repousse sur une durée beaucoup plus longue ce qui pouvait se rembourser. Est-ce que le consommateur y trouve son compte ?
2: Il y trouve son compte. La nouvelle réglementation nous impose une fiche conseil, de comprendre d'une manière assez fine la compréhension du consommateur, du client, du prospect et ses objectifs. Donc on est dans l'obligation de répondre à ses besoins, mais aussi de lui expliquer que la durée effectivement va se rallonger, que ça va coûter plus cher, mais que son endettement va être réduit.
1: Oui, donc vous lui donnez de l'air pour pouvoir respirer.
2: Tout à fait.
1: On avait fait une étude il y a quelques années sur 1000 rachats de crédit. Malheureusement, les deux tiers des consommateurs avaient continué à vivre comme avant. Et ils ont un peu de respiration après le rachat de crédit. Ils ont le sentiment d'avoir un pouvoir d'achat renforcé. Mais en revanche, il s'agit après pour eux de maîtriser leur budget et d'éviter de reprendre un crédit. Les deux tiers avaient déjà replongé. Donc là, il y a vraiment un travail de fond, sans doute, d'information du public. C'est vrai que vous êtes commerçant. C'est une activité économique indispensable de restructurer l'endettement, mais sous réserve de se prendre le temps d'expliquer aux consommateurs qu'ils comprennent bien, il faut qu'il y ait une sorte de ce qu'on appelle souvent la résilience, c'est-à-dire nous on a beaucoup de consommateurs qui viennent vers nous et nous disent nous ne sommes pas surendettés. Quand vous faites le bilan, la situation est dramatique. Donc c'est souvent la découverte par le consommateur, par le ménage de sa situation. Alors je sais que vous avez l'ambition de faire différemment votre métier. C'est pas évident parce qu'on est dans un monde de concurrence. Vous êtes tenu de produire. Parfois. Vous avez combien de salariés au sein de la Bourse des Crédits ?
2: Donc aujourd'hui, on est 25 salariés. On était encore il y a 8 mois 3. Donc on est une entreprise.
1: C'est incroyable.
2: C'est,
1: hein.
2: c'est,
1: C'est, ça explose. Je sais que vous êtes du côté de la bourse, c'est pour ça que vous appelez la bourse des crédits, près du palais Brongniart.
2: Tout à fait.
1: Hein, à côté du palais magnifique.
2: Rue de la Bourse.
1: Rue de la Bourse, la bourse de Paris, qui est devenue d'ailleurs le lieu de centralisation de l'économie sociale. Hein, la bourse a changé. Donc vous inscrivez votre démarche, votre coopération avec nous dans le cadre de la RSE, donc la responsabilité sociétale de l'entreprise. Et ce n'est pas un vain mot, puisque vous allez tenter de nous transférer des dossiers et on en est très heureux. Alors on souhaite longue vie à la Bourse des Crédits et en tous les cas que ce partenariat soit à la fois utile pour votre entreprise, c'est normal,
2: et utile,
1: mais à la fois utile à nos concitoyens. Je vous remercie et à bientôt.
2: À bientôt, au revoir.
1: Au revoir.
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1: Bonjour et bienvenue sur ce nouveau Flash Info Conso sur Radio Crésus. Alors aujourd'hui, on va traiter le thème de l'achat par Internet, donc le commerce électronique. Alors ce qu'on appelle le commerce électronique ou e-commerce, c'est l'utilisation d'un média électronique pour la réalisation d'une transaction commerciale. La plupart du temps, il s'agit de la vente de produits à travers le réseau Internet, mais le terme de e-commerce englobe aussi les mécanismes d'achat par Internet. Alors ces dernières années, il est devenu parmi les contrats conclus à distance l'un des plus utilisés, notamment en raison de la facilité et de la rapidité d'utilisation.
2: Les activités de commerce sur Internet peuvent porter sur différentes choses, donc l'achat de biens neufs ou usagés pour les revendre, la prestation de services, y compris les services d'hébergement, de transport, de restauration et de loisirs. Il faut savoir qu'il y a certains produits qui ne peuvent pas être commercialisés sur Internet, comme par exemple le tabac.
1: Quelles sont les obligations du commerçant quant à l'utilisation et à la mise à disposition des données personnelles ?
2: Donc depuis 2006, les sites Internet n'ont plus l'obligation d'être déclarés à la Commission nationale de l'informatique et des libertés. Mais si un traitement de données personnelles est effectué au moyen d'un site Internet, il faut que le commerçant déclare le site Internet.
1: Le commerçant peut-il m'envoyer des emails régulièrement ?
2: Donc il faut savoir que pour envoyer un mail commercial, le commerçant doit disposer de l'accord du destinataire qui est donné au moment de la collecte du courriel. Sauf si la personne est déjà cliente et que la prospection concerne des produits identiques à ceux qui ont déjà été fournis par l'entreprise ou si la prospection n'est pas de nature commerciale, par exemple caritative. Dans ces deux cas, il faut qu'au moment de la collecte de l'adresse mail, la personne ait été avertie de l'utilisation pour la prospection et de sa possibilité de s'y opposer.
1: Et quelles sont les mentions que doit faire apparaître le professionnel sur le site ?
2: Donc sur le site, il y a différents éléments que le professionnel doit faire apparaître, comme les moyens techniques permettant à l'utilisateur, avant la conclusion du contrat, d'identifier les erreurs et de les corriger. Ensuite, les langues proposées pour la conclusion du contrat. Il faut aussi qu'apparaissent les modalités d'archivage de la commande. Donc il faut savoir que pour une commande à partir de 120 euros, elle va être archivée pendant 10 ans. Puis il faut qu'apparaissent les moyens de consulter les règles professionnelles et commerciales auxquelles le vendeur est soumis. Donc notamment les conditions générales de vente du commerçant. Le consommateur doit avoir facilement accès à certaines informations qui permettent d'identifier le vendeur et les modalités de vente. Donc ça va être par exemple la raison sociale, l'adresse de la société, l'adresse mail et le numéro d'inscription RCS notamment.
1: Quelles sont les étapes liées à l'achat en ligne ?
2: Donc pour l'achat en ligne, il y a trois étapes obligatoires que l'e-marchand est tenu de présenter. Donc premièrement, il y a la visualisation du détail de la commande et de son prix total. Ensuite, la correction d'éventuelles erreurs. Puis, pour finir, la confirmation de la commande. Donc la commande, elle sera conclue définitivement si le consommateur a été dans la possibilité de vérifier le prix total et de corriger ses erreurs. Donc on parle d'un système de double clic. Le premier clic pour la validation de la commande et le second clic pour la confirmation définitive de la commande.
1: Comment fonctionne le droit de rétractation dans le cadre d'un achat sur Internet ?
2: L'acheteur en ligne a un droit de rétractation de 7 jours, qui court à partir du lendemain où il rentre en possession du bien, ou à partir du lendemain où il accepte l'offre pour une prestation de service. L'acheteur ne sera pas tenu de justifier sa rétractation, et ce droit de rétractation s'applique aussi bien aux produits neufs qu'aux produits soldés, d'occasion ou en déstockage. Il faut savoir que le vendeur est tenu de rembourser le produit non dégradé et les frais d'une livraison normale dans les 30 jours après la réception. Petite note, le délai de rétractation sera bientôt porté à 14 jours et le remboursement devra être aussi fait dans les 14 jours après réception.
1: Et quels sont les produits exclus du droit de rétractation ?
2: Alors il faut savoir que oui, certains produits ou prestations de services ne sont pas soumis au droit de rétractation et ne peuvent pas être remboursés. à condition toutefois que cela soit clairement mentionné pendant l'achat. Donc quelques exemples de produits qui ne rentrent pas dans le domaine du droit de rétractation. Donc ce sont les produits sur mesure, les produits ne pouvant pas être par nature réexpédiés, les produits périssables, les produits alimentaires par exemple, les CD, DVD s'ils ont été ouverts par le consommateur, la presse, donc journaux périodiques ou magazines, et les prestations de services d'hébergement, de transport, de restauration ou de loisirs.
1: Le commerçant qui vend sur Internet peut-il engager sa responsabilité ?
2: Alors oui, la loi pose un principe de présomption de responsabilité du vendeur en ligne en énonçant qu'il est responsable de plein droit de la bonne fin de la vente jusqu'à la livraison du produit à l'acheteur, que celle-ci soit exécutée par lui ou par un autre prestataire de service. Donc, en cas de livraison d'un produit endommagé, de perte ou de vol du produit commandé, l'acheteur pourra donc se retourner directement vers le vendeur en ligne pour demander le remboursement ou le remplacement du bien ou service en cause. Et il faut savoir que le vendeur ne pourra pas s'exonérer en invoquant la faute de la société de livraison.
1: Merci beaucoup pour toutes ces précisions et à bientôt pour un nouveau Flash Info Conso.
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1: Bonjour. Eh bien, aujourd'hui, nous ne parlons pas directement du surendettement, mais d'un sujet beaucoup plus vaste, parce que c'est celui qui, à travers les échanges qu'on pourra avoir, pourra vous donner les clés d'un changement de votre vie qui vous permettra non seulement de surmonter les difficultés présentes, mais de nouveau vous projeter dans la vie avec des nouvelles lueurs d'espoir et une volonté plus aiguisée. En somme, de réussir la vie dans le sens le plus profond et donc d'annihiler tous les aspects donc négatifs de cette vie de consommation et liés souvent à ces crédits qui en final tuent ce qu'est la vraie vie. Voilà, et donc nous avons la chance unique d'avoir un homme d'exception, Monsieur Tran Van, qui est un homme du monde, car il a ses racines au Vietnam, il a le cœur aussi au Vietnam, mais aussi en France, en Europe. Et c'est aussi un citoyen du monde, parce qu'il relie beaucoup de gens à travers les frontières que l'histoire a tracées, et aussi les guerres qui ont des fois tué beaucoup d'amour qui existait déjà avant. Et Monsieur Tran Van, eh bien, c'est un combattant qui a enfourché le cheval pour effectivement dépasser toutes ses limites, et c'est une preuve vivante, n'est-ce pas, de ce qu'on peut arriver à faire dans une vie où effectivement il a commencé dans la difficulté en tant que jeune garçon, que en lisant son livre qu'il a écrit, que j'imaginais en culotte courte et courir et jouer comme tous les enfants, mais c'était dans un climat de guerre, la guerre du Vietnam. Et donc c'était excessivement touchant, et je n'ai pas encore lu tout le livre, mais j'ai senti toute la richesse, n'est-ce pas, ces pierres précieuses, n'est-ce pas, dont on peut se servir. C'est un livre vraiment d'école qui devrait servir dans nos institutions, même à l'ENA, parce que c'est une question d'état d'esprit qui forme et qui déforme la société. Donc,

Michel, vous allez m'appeler par mon prénom. Ce serait peut-être plus sympathique. Donc, Michel, je suis ému. Vraiment. Parce que vous avez dit, on vient de se faire connaissance il y a quelques minutes. Et c'est un peu trop, peut-être, votre compliment. Je vais ramener les choses un peu plus à ma manière de voir. Donc, le livre que j'ai écrit, qui s'appelle « Faire repartir la France et l'Europe, démocratie volontaire », c'est un livre de conviction. Il a été écrit dans le temps d'un chef d'entreprise dont l'entreprise a 10 000 membres au travers le monde. Donc, c'est quelqu'un qui est effectivement très occupé et j'ai pris ce temps par conviction dans mes heures de nuit, de sommeil. Et je l'ai fait pendant 5 ou 6 mois. Alors, en fait, c'est pour donner que j'écris ce livre. Et je pense que toute ma vie depuis que je suis né, grâce à mes parents, j'ai compris que ce qui est important, c'est de donner. Et je pense que maintenant, aux personnes qui nous écoutent, et notamment ceux qui sont dans des situations précaires, il y en a combien aujourd'hui en France et partout en Europe, et je dirais même dans le monde, c'est que moi je viens aussi d'une situation très précaire, car je suis arrivé en France à 20 ans, à la fin de la guerre du Vietnam, je suis né au début de cette guerre, ma vie a donc épousé cette guerre de bout en bout. Et lorsque je suis arrivé en France à 20 ans, on va dire physiquement là, mais financièrement très précaire, financièrement nu. Alors j'étais en situation des précaires d'aujourd'hui, à qui je suis en train de parler. Il y en a des jeunes et des moins jeunes. Et je dis que la situation sont précaires, et c'est le sens aussi de mon livre. S'adresser aux jeunes aujourd'hui, mais aussi aux précaires, parce que les jeunes aujourd'hui sont précaires, mais il n'y a pas que les jeunes qui sont précaires. D'autres le sont. Surendettés, c'est une situation de précarité. Mais il y a d'autres, des personnes qui ne sont pas encore surendettées, qui sont dans une situation aussi très précaire. Je leur dis quoi? Mais on doit pouvoir s'en sortir. Par la volonté, je l'appelle ça le courage, pour ça je parle de démocratie volontaire, et le terme volonté, volonté, mais rigueur. Volonté et rigueur, ça va ensemble. Par exemple, pour les personnes qui sont surendettées, il est tout à fait clair, il ne faut pas continuer. Il faut donc de la rigueur. Un rigueur de calcul de recettes, dépenses et recettes, c'est de la rigueur. Donc volonté, mais fourmi. Pas courage à la Boy Scout, courage réel. Humilité du courage. Travailler à la fourmi. Et par conséquent, ça c'est la première signification que le message que je souhaite passer ce matin aux personnes qui nous écoutent, qui sont en situation précaire, je dis on peut s'en sortir parce qu'il faut d'abord la volonté, ce que je viens d'expliquer, mais en même temps, il y a aussi se porter volontaire, c'est-à-dire donner. Alors là, quelquefois, lorsqu'on en parle, on ne comprend pas toujours, mais lorsque quelqu'un la vit ça depuis qu'il est tout petit, et qu'il vit encore aujourd'hui, je le sens profondément. Ça a été transmis par mes parents. Ils ont donné. Et je pense que se porter volontaire, ça veut dire « c'est moi ». Je me porte volontaire. Ça veut dire « c'est moi qui peux faire ci, qui peux faire ça pour les autres ». L'esprit des autres, le sens des autres, ça paraît théorique, mais ça commence très concret lorsqu'on est dans une famille dans laquelle on peut aider déjà ses proches. C'est déjà se porter volontaire. Et c'est très simple de s'occuper, d'aider ses frères, ses sœurs, ses parents. Est-ce qu'on le fait vraiment maintenant? Il faut se poser la question. À partir de là, ça irradie sur les autres dans la vie de tous les jours. Et ça s'étend de plus en plus. J'ai vécu cette vie-là. Je ne pense pas que j'étais parfait dans ça. Mais j'ai essayé de le faire. Guidé parce que la voie que m'ont montré mes parents. Je donne

0: Exemple. À 14 ans, j'étais au lycée Jean-Jacques Rousseau, c'est-à-dire l'équivalent du lycée Henri IV à Paris, au Timiville. J'avais des frères et sœurs dans une famille nombreuse de 11 enfants. Nous sommes en pleine guerre, évidemment. C'était dans les années 69. Alors, au lieu de faire des cours, de suivre des cours quand même de bachotage, comme on fait à ces lycées très, très cotés, j'ai préféré m'engager à vélo, faire des dizaines de kilomètres par jour. Il fait chaud à Hô-Chi-Minh-Ville. Maintenant, avant, c'est Saigon pour pouvoir faire ça et pour amener des sous à ma maman. Ça, c'est de l'engagement pour les autres. C'est du concret. Et ça fait pas ça pendant des années. 2 ans, je crois. Pas des années, 2 ans. Pendant mes études scolaires. Et puis, s'occuper des autres. Lorsque j'arrivais en France, quand j'ai dit nu, en fait, financièrement nu, précaire à 20 ans, que j'ai trouvé le job dans l'avion, bon, ça, c'est un coup de destin. N'en parlons pas. Mais à 23 ans, où j'ai levé le défi, moi qui viens du Vietnam, jaune de peau, on peut dire absolument déraciné, et entrer pour diriger une équipe de 15 personnes de moyen d'âge 35 ans, j'en avais 23, à Senlis, dans l'Oise, c'est une ville plutôt bourgeoise. Je ne pense pas que je suis attendu, j'étais précaire là. Mais j'ai dirigé quand même cette équipe pendant 4 ans. Qu'est-ce qui a pu que c'est possible, fait que c'est possible? C'est pas que j'étais courageux. Évidemment, je me levais tôt tous les matins et partir tard le soir. Non, ce n'était pas suffisant. C'est parce que je me suis battu tout le temps pour les progrès de cette équipe et cette entreprise, alors que je n'étais pas propriétaire de cette entreprise. Comme je dis dans le bouquin, je ne sais pas si je lis d'ailleurs, je n'étais pas propriétaire de l'entreprise, mais j'étais propriétaire des progrès de l'équipe dans laquelle je fonctionne. Je pense donc pour un jeune ou un précaire, avoir ces deux choses-là permettent probablement, pas de faire le miracle, mais de faire un bout de miracle pour soi-même. C'est le message que je veux transmettre dans le livre pour chacun de nous. Mais en fait, le livre, il dépasse chacun de nous puisque j'ai essayé de tracer une idée sur comment une société, comment une nation, comment une école, comment une entreprise, au-delà des individus, que j'espère, qui j'espère pourraient aller dans ce comportement, comment une société, quelle qu'elle soit, comment une collectivité, quelle qu'elle soit, pourrait entretenir cette volonté et cet engagement pour les autres. Alors, c'est ça aussi le livre. Donc, ce livre, ce n'est pas un livre pour chacun, c'est un livre aussi pour une voix autre, pour les leaders de demain, où qu'ils soient, de quelle collectivité qu'elle soit, puissent effectivement s'inspirer pour pouvoir entrer un jour dans cette dynamique de l'engagement, de l'esprit d'équipe, de l'engagement, du sens collectif et du courage. Et ça aussi, ce n'est pas des idées qui viennent de la théorie des études ou la théorie intellectuelle. Ça vient d'une vie vécue, car effectivement, je l'ai expérimenté dans ma petite vie jusqu'à maintenant, j'ai 56 ans, développant cette entreprise à 10 000 personnes par le monde. Je crois pouvoir dire que ce que je dis dans le livre, pour pouvoir développer cet engagement collectif, son équipe et le courage, je l'ai fait. J'ai essayé de le mettre en œuvre dans mon organisation, dans notre organisation. Voilà, donc, pour ne pas être trop bavard, Michel, je crois que je m'arrête là. Après votre introduction, donnez mon point de vue.
1: Eh bien, écoutez, monsieur Pu, si vous le
0: Pu,
1: souhaitez,
0: c'est mon prénom.
1: Tranvan,
0: Pu, c'est
1: ça résonne pas mal aussi. Hein. Tranvan, ça me met dans l'action, vous voyez. C'est comme si j'étais dans le train. Tout ce que vous dites, c'est des choses à méditer. J'ai fermé les yeux pour bien les rentrer en moi Et donc, cette clé du changement est globale. Elle est certes dans les institutions politiques, mais en premier lieu, elle est dans les esprits des êtres humains. Là où, chez nous, on voit la compétition, la confrontation, vous mettez la coopération. Donc, chez vous, c'est la coopération à tous les niveaux d'action. Et donc, ce qui permet d'harmoniser effectivement la démarche, n'est-ce pas, collective, et arriver à faire grandir l'individu dans le groupe. Et donc, comme vous le disiez aussi à juste titre, pas dans un groupe collectif dogmatique, mais dans un groupe qui s'enrichit de l'apport de chacun. Et donc, c'est en somme un mouvement qui est comme une sorte de danse et une musique et où tout le monde a le sentiment partagé de participer à quelque chose dont il est une partie. C'est vrai, le monde, c'est une grande cellule et nous sommes des petites parties de cette organisation qui nous dépasse et dont nous ne comprenons pas encore tout. Et hélas, ou heureusement, parce qu'il y a aussi le sens du religieux dans tout ça, de la spiritualité. Donc l'homme doit grandir et aller au-delà de ses limites. Donc nous sommes tous des chercheurs, mais nous sommes beaucoup de chercheurs qui ne le savons pas et qui restons aveugles vis-à-vis des choses qu'on ne voit pas seulement avec les yeux, mais qu'on entend et qu'on déguste et qu'on ressent. C'est tous les cinq sens de l'être humain qui doivent être davantage éveillés pour entrer justement en communion avec ce message qui est extraordinaire et que les politiques feraient bien de lire, mais en intercommunauté, la gauche et la droite, pour qu'on puisse enfin arriver à des solutions qui vont dans le sens du bien-être d'un pays et pas d'un parti opposé à l'autre. Et dès que l'autre dit une bonne chose, l'autre parti le détruit. Je pense qu'il y a du bien dans chaque démarche. Nous parlons des droits, nous parlons des obligations. Il y a des partis qui parlent tout le temps des droits et d'autres qui parlent plutôt des devoirs, etc. Je pense qu'il faut... Il y a toute une nouvelle description du sens des mots. Parce que les mots sont aujourd'hui employés comme des pierres qu'on jette à la tête des autres. Comment voulez-vous qu'on comprenne et qu'on arrive alors à améliorer dans le pétrin dans lequel où nous sommes, on arrive effectivement à agir sur tous ces esprits malades aujourd'hui, car notre société a une sorte de cancer. Et on peut le guérir à condition de le vouloir. En tout cas, Pou, je suis très fier de vous connaître, et c'est grâce à l'action de Kiel, qui m'a longtemps parlé d'un Vietnamien, Tran Van. Je me disais, tiens, qu'est-ce qu'il ramène encore, M. Kiel? Parce que M. Kiel est aussi un homme d'exception, qui relie, qui marche, qui avance, qui bouge. Et il m'a dit, c'est son épouse qui a trouvé en premier lieu l'être extraordinaire que vous étiez. Il s'est de suite attelé la chose, il l'a creusé, parce que lui, c'est un grand travailleur du jour et de la nuit. Et c'est un esprit très rapide pour mettre les choses en mouvement et en musique. Et Crésus s'est bien développé grâce à M. Kiel, qui ramène toujours un plus, et qui sait aussi mettre les gens à leur place où ils sont le mieux en harmonie dans le groupe et pour le bien-être des gens où nous intervenons. Il y a aussi votre compagnon, le docteur, qui a sans doute aussi quelque chose à dire et à rajouter, parce que il vous est sans doute un ami très fidèle. Donc j'aimerais avoir son opinion.
2: Bien. C'est une intervention spontanée et un grand bonheur que j'ai là de pouvoir éventuellement échanger avec vous quelques paroles. Fou, je l'ai rencontré à travers Internet après avoir entendu sa première interview de grande ampleur sur BFM Radio, et en ayant été touché par son discours sur les valeurs. Et en revenant vraiment aux sources, à l'être humain qui... en lui redonnant sa juste place dans la dynamique sociale et économique, avec toute son expérience et sa crédibilité d'entrepreneur, et aussi avec ma réflexion de fond en tant que médecin, plus orienté vers la prévention et l'éducation à la santé plutôt que simplement la cure des maladies, j'ai pu aussi acquérir une expérience de terrain qui, qui rejoint vraiment le fond de la réflexion. Et cette communauté de pensée spontanée m'a fait vraiment comme un aimant pour le rechercher. Et la force que j'ai mis à vouloir rentrer en contact avec lui, et sa générosité, son attention à vouloir aussi répondre à une demande de ma part, alors qu'il ne me connaissait pas du tout à l'origine, m'ont vraiment confirmé à quel point il est important de soutenir son action et de travailler ensemble pour mettre en pratique les idées qu'il véhicule dans son livre, qui sont des changements qui pour moi sont plus que nécessaires, sont incontournables. Alors bien sûr au prix de résistance, bien sûr au prix de grandes transformations, mais je vois dans les axes de pensée, dans les choses concrètes qu'il propose, un des axes du futur incontournable. C'est quelque chose dont on n'a pas le choix. C'est comme un organisme qui, une fois qu'il a été inséminé, va devoir grandir avec les résistances, avec les ajustements. Et je crois profondément dans le futur concret et dans l'impact positif au niveau de la société que Fou peut apporter. Et je suis vraiment honoré qu'il m'ait prêté attention et qu'il me donne un crédit que je sais avoir à l'intérieur de moi pour pouvoir participer à sa grande œuvre. Et je suis aussi touché d'avoir fait votre connaissance, Michel, parce que les premières paroles que vous avez utilisées, sans même m'avoir vu, ont été pénétrantes et d'une pertinence qui font que je reconnais en vous un homme de fond, un homme de pensée, un homme dont l'humanité est vibrante et dans l'action avec Crésus que vous avez créé. Et je salue toutes ces actions positives au service des êtres humains, comme j'essaye de me positionner sur un axe de pensée qui envisage le long terme et donc avec des étapes pour y arriver et sans avoir la peur des grandes ambitions positives pour la société. Donc j'espère qu'aussi d'une manière ou d'une autre nous aurons l'occasion d'approfondir nos rapports, parce que je crois en vous, comme je crois en Fou, parce que c'est l'être humain qui parle avant tout, et non pas des choses un petit peu superficielles comme on a l'habitude d'entendre. Et cette humanité, c'est ce qui nous relie d'une manière spontanée. Merci en tout cas de m'avoir permis d'exprimer ces quelques paroles, parce qu'elles touchent le cœur de beaucoup de personnes, je crois.
1: Merci infiniment de votre témoignage. Je vous dis docteur, hein. Comment voulez-vous que je vous appelle ?
2: Antoine.
1: Antoine. Excellent saint, le saint Antoine. On fait appel souvent à lui quand on perd quelque chose. Et là, vous nous permettez de retrouver ce qui nous manque, parce que nous sommes un peu aveugles. Donc merci de tout cet éclairage. Je rappelle que le livre s'appelle « Faire repartir la France et l'Europe ». Moi, je dirais aussi « Faire repartir l'être humain ». Dans le collectif et dans la liberté. De Fu Tranvan, la démocratie volontaire, c'est toute une autre perception de la démocratie que nous sentons fatigués. Combien de fois j'ai dit, merde, mais c'est quel cinéma cette démocratie ? Est-ce que ça fonctionne encore tel qu'on pouvait l'imaginer avec l'idéal de ceux qui avaient, au fond, créé la démocratie, hein. Oh, c'est un système comme un autre, on dit c'est le meilleur parce qu'il n'y en a pas de meilleur, mais en final, aujourd'hui, ce système est fatigué, lessivé, vidé. Et je crois que si on devrait faire un questionnement à des étudiants, la démocratie, c'est quoi pour vous ? Est-ce qu'ils auraient vraiment les réponses, n'est-ce pas, qui iraient dans le sens de votre pensée, de nos pensées, de cette ouverture, de cette critique ?
0: Non, bon, Michel, oui. Michel, si je peux donner sur ce point un point de vue, qui est exprimé d'ailleurs dans le livre, démocratie, c'est normalement, c'est la souveraineté du peuple. Mais en réalité, la démocratie qu'il faut bien comprendre, lorsque on part de ce que j'ai dit, le courage et le sens collectif, sans les autres, la démocratie, c'est oser sacrifier un peu de soi pour s'occuper aussi de ce qui dépasse soi-même. Ça, c'est aussi la démocratie. Et aujourd'hui, la démocratie devient molle parce qu'on oublie le vrai sens. Le pouvoir du peuple, ce n'est pas le pouvoir avec des droits. Le pouvoir du peuple, c'est le pouvoir de s'engager pour pouvoir faire mieux avec les autres. Ce pouvoir-là, on l'oublie. En fait, c'est une responsabilité. La démocratie, elle est responsable. Bien, donc revenir sur ce que j'ai dit tout à l'heure, sur à part le message pour chacun qui dit qu'on peut s'en sortir, et enfin on peut s'en sortir, et on doit vouloir s'en sortir. Je ne suis pas le seul exemple de cela. Il y a plein de personnes. J'ai écrit le livre pour dire qu'il y a des personnes qui s'en sortent, et je suis le porte-parole de ces personnes-là. Il y a des personnes innombrables. Je suis un exemple parmi d'autres. Donc c'est ça qu'il faut, donc message d'espoir. Maintenant, le message pour les collectivités. Prenons un pays comme la France. Comment on peut, nous pouvons en France, inculquer cet esprit-là de conquête positive? Une des valeurs que j'ai développées dans le livre, qui me paraît clé, est le décloisonnement. C'est quoi? Des valeurs, le courage, le sens des autres, ne peuvent pas s'inculquer tout seul. J'avais ça, c'est pas parce que je l'ai trouvé tout seul. Je l'ai dit au départ, c'était mes parents qui m'ont transmis, mes enseignants qui me l'ont transmis. Ils sont unis dans cette transmission. J'avais cette chance alors. Alors je veux la créer de nouveau. Comment? Évidemment, pour pouvoir inculquer ça dans une société comme la France, il faut un bon leadership qui passe ces valeurs, comme les parents dans une famille, comme les enseignants d'une école. Mais on n'a pas assez de parents ou de enseignants dans la société française aujourd'hui. Les leaders manquent. Donc, la crise aujourd'hui, c'est une crise de leadership. Pour s'en sortir, il faut renouveler ou régénérer le leadership. Je ne dis pas qu'il faut changer tout, non. Il ne faut pas être radical dans la vie. Il faut être humble. Je dis qu'il faut accompagner les personnes que j'appelle maintenant l'establishment, hein, parce que c'est un système auto-reconducteur. Il ne faut pas dire qu'ils ne font que du mauvais. Non, ils essayent aussi de bien faire. Personne n'est parfait. Le système qui n'est pas parfait, c'est laisser faire tout seul le boulot. Voilà ce qui n'est pas parfait. Alors, voilà ce qui n'est pas, qui est imparfait. Par conséquent, qu'est-ce qu'il faut faire? Il faut décloisonner. Premier décloisonnement humain. Ça veut dire quoi? Je pense, en France, on sera grand, c'est un jour, et moi je me battrai pour cela. À ce que, dans la Constitution, nous inscrivions une mesure qui limite le nombre d'années dans la vie d'un homme et d'une femme consacré à ce qu'on appelle des activités politiques. Je ne dis pas profession politique, je dis activité politique. Car ce n'est pas un métier, la politique. C'est une vocation. Il faut limiter peut-être 15 ans, 20 ans, peu importe. Mais pas 40 ans. C'est impossible. À partir de là, cette mesure structurelle organise structurellement un appel d'oxygène permanent, structuré, de renouvellement des équipes de leadership dans un pays comme la France. La France doit montrer le chemin. Elle a montré le chemin par son histoire, 1789. Elle doit encore montrer maintenant le chemin, parce que le monde est aussi perdu. Il n'y a pas la France qui est perdue. Tout le monde est perdu, en gros. Et c'est normal. Nous ne sommes qu'à 5000 ans d'histoire. Ce n'est pas long. Donc c'est normal que nous nous cherchions. Alors c'est bon que la France d'aujourd'hui montre la voie, par ça, c'est-à-dire une vraie démocratie qui renouvelle les équipes dirigeantes. Car la clé est là. Du moment où il y a des parents qui éduquent les enfants, mais les enfants sont bien éduqués. Ils ne s'éduquent pas tout seuls, un enfant. Jamais. Du moment que dans une société, on dit aux citoyens des messages incarnés par une équipe qui mérite ce message, qui est digne de ce message. Pas qu'il le dit parce que c'est affiché sur les murs et qu'ils sont froids, les messages. Personne ne le comprend. Qui les incarne dans la chair, dans le sang, ça changera. Bien sûr, dans l'histoire, il y en avait. Mais le problème, c'est qu'il y a le hasard de l'histoire que je réfute. C'est-à-dire l'apparition soudaine, non organisée, des leaders qui sont dignes de ce nom. Ça existe, heureusement, dans le temps. Mais il faut organiser de telle manière que ce hasard, on ne le subisse plus. Par conséquent, il faut l'organiser. Et je viens de donner une idée. Alors, dans mon livre, il y a plein d'idées concrètes pour pouvoir, comment dire, entrer dans cette dynamique collective, positive. Mais la première dynamique, il me semble, c'est le décloisonnement de nos équipes dirigeantes. Et à partir de là, ça fait un déclic. Pour ce qui me concerne, comme je suis un homme d'action, je n'écris pas livre pour transmettre un message, certainement, mais aussi pour le traduire en acte. Je vais m'engager. Je vais donc donner l'exemple à ce que quelqu'un de la société civile peut penser, ayant un métier, que l'organisation des affaires publiques de demain, ce n'est pas le monopole de qui que ce soit, c'est l'affaire de tous, et que chacun doit prendre sa responsabilité en arrêtant de critiquer, d'être spectateur et critique, ou la résignation critique, mais d'être peut-être critique, mais critique actif, constructif, créatif, en mettant quelques années de sa vie dans cette affaire. Pas à temps partiel, quelques années de sa vie à temps complet dans cette affaire. C'est en tout cas ma propre conviction. Deuxième décloisonnement très important, c'est l'éducation à vie, pas à la vie, à vie, c'est-à-dire toute la vie. Et ce n'est pas seulement une éducation sur des connaissances, une éducation sur les valeurs que je viens de dire, parce qu'on oublie les valeurs. On l'oublie, moi aussi, je peux l'oublier. J'ai oublié quelquefois. On est tous sujets à des tentations dans la vie. Il faut nous renouveler le message. C'est donc la base. Il faut que les professeurs, les enseignants en France soient dans le rang social digne de ce nom pour attirer les meilleurs dedans. Deuxième fondamental changement. Ce n'est pas une question de quantité, c'est une question de qualité. Aujourd'hui, qui peut me dire qu'en France, les enseignants de tous échelons sont parmi les meilleurs de la société? Est-ce que la société investit dedans? Il faut le faire. Car, je répète, si aujourd'hui j'ai pu m'en sortir, c'est parce que j'avais un fond. J'avais été éduqué d'une certaine manière. Donc, éducation à vie, mais décloisonnement, ça veut dire les PME et l'éducation à vie. Il faut en France créer un ministère transversal des PME et de l'éducation à vie. Pourquoi j'ai dit ça? Aujourd'hui, les personnes qui sont les jeunes, lorsqu'ils ont les moyens, ils pensent toujours aux grandes entreprises. En général, ils sont contents d'y entrer. Et lorsqu'ils entrent dans une petite entreprise, c'est en général parce qu'ils n'ont pas pu trouver ailleurs. Il faut ça. Or, la PME, en France ou partout dans le monde, c'est la mécanique de développement demain. Tout le monde le dit, évidemment. Ça, il n'y a pas de discussion possible. Par contre, on ne le fait pas. Il faut donc remettre l'éducation à vie et les PME en parfaite mixité. L'apprentissage, pas seulement dans le métier manuel, mais comme en Allemagne, beaucoup plus dépassé ça, et surtout dans toutes les fonctions. Nous sommes en effet dans notre entreprise cela. Et surtout, il faut que les PME elles-mêmes soient décloisonnées. J'en venais. Je suis encore dedans. Pour moi, 10 000 personnes, c'est encore une grosse PME. Décloisonnées, pourquoi ? Car pour qu'une PME réussisse, ce n'est pas seulement de l'argent, des capitaux. Bien sûr, il faut des solutions décloisonnées pour cela, évidemment. Des ressources humaines, évidemment. Il faut aussi des solutions pour décloisonner vos ressources humaines, je l'ai dit, en mettant en ligne les PME et les écoles, depuis les écoles secondaires jusqu'aux études supérieures, mais encore, beaucoup plus profondément. Décloisonner l'esprit des PME, ça veut dire quoi ? Couper le lien complètement maintenant injustifié entre le capital et le travail. Le couper vraiment, en tout cas vouloir le couper. Parce qu'on ne le coupe jamais tout comme ça, d'une manière définitive. Mais en tout cas, ça va être une volonté de pouvoir éradiquer, de pouvoir éliminer un jour. Peut-être pas jamais, mais aller vers ça, le lien, pour créer une dynamique collective. Une entreprise qui se développe, c'est d'abord l'esprit. C'est bon, la motivation dedans. Moi, je suis bien payé pour le savoir. L'employeur qui a le capital, les employés qui sont employés, qui n'en ont pas, qui n'ont que travaillé pour lui, c'est un peu dépassé tout cela. C'est fini. Il faut que il n'y a plus d'employeurs, qu'il n'y a plus d'employés, qu'il y a des membres de l'entreprise et qu'il y a un leader dedans. Parce qu'il faut montrer la voie. Le leader que j'ai dit, décloisonné, équipe dirigeante qui mérite, méritante par les valeurs qui les incarnent, etc. Très bien. Mais à partir de là, les actionnaires de l'entreprise, de demain, de la petite à la grande, les actionnaires, où ils sont? Ils sont d'abord dans l'esprit des membres de l'entreprise. Les membres de l'entreprise doivent être visés à ce que, c'est peut-être pas, on n'atteint pas tous les jours, mais on essaie de viser à ce que la majorité d'une entreprise, depuis qu'elle est tout petite, jusqu'à ce qu'elle soit grande, au maximum, on puisse pouvoir avoir des entreprises dont la majorité est détenue par les personnes qui la construisent. Voilà le sens de l'histoire. Le capitaliste, tout seul, pour moi, est fini. Et ce capitaliste tout seul, ça amène à ce que nous sommes en train de payer aujourd'hui. Nous sommes tombés aujourd'hui par terre, Japon inclus. Chine incluse. Bientôt. C'est parce que nous n'avons pas vu cela. Il faut oublier le capitalisme, le socialisme, des idéologies qui ont été trop figées. Il faut aller vers un mouvement irrépressible, irréductible, et qui fait que ça unisse la volonté humaine. Il faut que quelqu'un qui travaille dans une entreprise, quel qu'il soit, aille travailler demain, et c'est pas encore demain la veille, j'en suis conscient, je suis chef d'entreprise, je sais. Même si c'est difficile, il faut le viser. Même si on n'atteint pas, il faut le viser. C'est quoi? Qu'il part demain, peut-être pas en sifflant, mais en quittant son domicile pour aller dans un autre, une autre maison, la maison de projet collectif, dans lequel il est partie prenante. Parce qu'il a même ouvrier, même agent de maîtrise, même cadre, même dirigeant, à peu près 5 années, 4 années, 6 années, peu importe, un nombre d'années très important, significatif du salaire annuel dans les actions de cette entreprise-là, de son entreprise, qui va appeler notre entreprise. Bon, je ne vais pas prendre le temps de l'émission aujourd'hui, mais j'ai brossé à peu près quelques idées sur ce que j'appelle la valeur de décloisonnement. Dans le livre, c'est plus étayé. Et je pense que ce livre, pour les personnes précaires, je ne suis pas orgueilleux en disant ce livre est bon, mais je pense que c'est une vie qui s'y met, une vie pour pouvoir donner peut-être une voix pour les personnes précaires dont j'étais, et aussi une vie pour nos sociétés dans lesquelles je souhaite effectivement joindre l'acte à la parole dans les années qui viennent, quelques années de ma vie, pas plus. Voilà, j'en ai terminé, Michel, pour pouvoir participer à la discussion avec vous.
1: Eh bien, merci, Fou. Et c'est tellement de semences qu'il faut qu'elles passent en douceur. Mais c'est excessivement... Je vous remercie de ce joli cadeau d'avoir pu profiter de cette synthèse, de tout ce livre et de l'esprit de votre présence et de ressentir la conviction des points qui sont importants et que vous structurez déjà en tant qu'un promoteur de ce monde futur. Merci infiniment.
0: Merci Michel. Merci. Antoine.
3: Avec plaisir. 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
1: Bonjour à tous et bienvenue pour ce nouveau Flash Info Conso de Radio Crésus. Avec nous, Marilyn Wächter de la Chambre de Consommation d'Alsace et à l'antenne, Régis Alter de Crésus Alsace. La thématique est l'assurance de l'emprunteur en cas de crédit à la consommation. C'est vrai que bien souvent, lorsque l'on souscrit un contrat de prêt à la consommation, il est proposé de prendre en plus une assurance emprunteur dont la durée est généralement égale à la durée du prêt. Alors bien sûr, cela engendre un coût supplémentaire, mais permet d'éviter des situations de difficulté financière en cas d'accident de la vie.
2: Pourquoi assurer son crédit à la consommation ?
1: Alors le principe est simple, vous vous assurez contre certains risques qui peuvent remettre en cause votre capacité de remboursement. Par exemple, il est courant de s'assurer contre le risque de décès. Cela veut dire que si vous décédez, c'est l'assurance qui prendra en charge tout ou partie du remboursement du crédit et non votre conjoint ou vos enfants qui n'auront plus à les payer.
2: Si j'ai souscrit un crédit à la consommation, est-ce que je suis obligé de prendre l'assurance proposée ?
1: Non, car l'assurance d'un prêt à la consommation n'est jamais obligatoire. Si vous souhaitez prendre une assurance emprunteur, vous avez le choix de l'établissement qui l'assure. Autrement dit, vous n'êtes pas obligé d'opter pour l'assurance proposée par le prêteur. Il faut également savoir que la personne ayant ou ayant eu des problèmes de santé graves peut bénéficier de la convention AERAS, s'assurer et emprunter avec un risque aggravé de santé.
2: Pouvez-vous me rappeler quels sont justement les risques couverts par l'assurance emprunteur ?
1: Alors vous avez la possibilité de choisir les risques à garantir. Et généralement, les risques qui sont garantis sont le décès de l'emprunteur, la maladie et l'invalidité ou la perte d'emploi. Il faudra bien vérifier dans votre contrat aussi les exclusions de garantie, c'est-à-dire les risques pour lesquels l'assurance n'interviendra pas.
2: Et en cas de réalisation du risque, pendant combien de temps l'assurance va-t-elle payer le crédit à ma place ?
1: Alors cela dépend vraiment du contrat d'assurance. Lisez bien votre contrat, car la prise en charge par l'assurance peut être limitée dans le temps. Par exemple, sur 12 mois, voire 18 mois. Et à l'issue de ces 18 mois, si le crédit n'est pas soldé, vous devrez reprendre le paiement des mensualités.
2: Je viens de souscrire un crédit renouvelable. Le commercial m'a dit que si je prends une assurance, cela ne me coûterait pas plus cher. Dois-je le croire ?
1: Non, et je crois qu'il faut faire preuve de bon sens. L'assurance n'est pas gratuite et vous coûtera toujours. Et si la prime d'assurance que vous payez est incluse dans la mensualité du crédit à payer, je dirais, cela va allonger votre durée de remboursement du crédit et votre assurance vous coûtera d'autant plus cher.
2: J'ai maintenant 4 crédits à la consommation et une assurance pour chacun d'eux. Comment payer moins d'assurance ?
1: Alors dans votre cas, il est recommandé de souscrire une assurance unique qui garantit l'ensemble de vos crédits. Cela peut réduire de plus de 60% votre facture, mais il faut bien sûr ne pas oublier de résilier les contrats d'assurance initiaux.
2: Je sais qu'en cas de dossier de surendettement, je dois suspendre le paiement des mensualités de mes crédits le temps qu'une réponse soit trouvée par la commission. Dois-je aussi suspendre le paiement de mon assurance associée au crédit ?
1: Alors il est vrai qu'à partir du moment où votre dossier Banque de France est recevable, vous devez effectivement suspendre le paiement des crédits. Par contre, il n'est pas recommandé de suspendre le paiement des primes d'assurance liées à ces crédits, car vous risquez de perdre la garantie pour laquelle vous avez certainement déjà payé depuis plusieurs mois.
2: Merci pour toutes ces informations utiles et à bientôt pour un nouveau Flash Info Conso sur Radio Crésus.
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1: Bonjour à tous, vous êtes sur Radio Crésus et vous êtes pour une émission spéciale sur le mois de l'économie sociale et solidaire, mois de novembre. Et nous avons le plaisir effectivement d'accueillir Mathilde Jean de la CRES Alsace. Bonjour Mathilde.
2: Bonjour.
1: Et nous avons également parmi nous Marie-Lyne Wächter de la Chambre de consommation d'Alsace, responsable juridique. Bonjour Marie-Lyne.
3: Bonjour.
1: Et Amélie Imbert, juriste fédérale, animatrice du réseau Crésus. Bonjour.
4: Bonjour.
1: Voilà. Alors Mathilde, est-ce que vous pouvez effectivement nous apporter quelques précisions sur ce mois de l'économie sociale et solidaire? Notamment, on sait que c'est la 7e édition consécutive qui consacre le mois de novembre, mois de l'économie sociale et solidaire. Mais parlez-nous un peu de vous. Qui êtes-vous, Mathilde Jean?
2: Alors moi, je suis chargée de mission à la Chambre régionale de l'économie sociale et solidaire. C'est la structure qui organise le mois de l'ESS sur l'Alsace. La CRES, c'est la tête de réseau des têtes de réseau, c'est-à-dire que c'est la structure qui fédère les têtes de réseau et les grands comptes de l'économie sociale et solidaire, qu'elles soient coopératives, mutualistes, associatives ou de l'économie solidaire.
1: Donc la CRES, c'est un acronyme, hein ?
2: Oui, pour Chambre régionale de l'économie sociale et solidaire, et nous, c'est la CRES Alsace.
1: Parfait. Alors, quel est le rôle de la CRES, justement, dans l'organisation du mois de l'économie sociale et solidaire en Alsace ?
2: Alors, il est multiple. D'abord sur la mobilisation des acteurs de l'économie sociale et solidaire, c'est-à-dire qu'à partir à peu près du mois de juin, on organise une réunion où on invite tous les acteurs qu'on connaît pour commencer à les faire réfléchir sur les manifestations qu'ils aimeraient organiser en novembre. Ensuite, la CRES enregistre toutes les inscriptions de tous les acteurs et construit le programme commun. Et enfin, on construit tous les outils qui sont à disposition des acteurs, c'est-à-dire aussi bien des outils qu'ils peuvent utiliser tous les jours en ligne, c'est-à-dire le site de la CRES, la page Facebook, le site national du mois de l'économie sociale et solidaire, mais aussi des outils qu'ils peuvent télécharger sur notre site, la signature mail typiquement pour faire la promotion du mois de l'ESS, et puis ensuite des outils qui sont imprimés à venir récupérer chez nous, la charte de l'économie sociale et solidaire en Alsace, le programme du mois en version papier ou l'affiche.
1: D'accord. Donc si on comprend bien, ce mois de novembre, il se prépare bien bien à l'avance.
2: Oui, ouais. Alors, c'est un travail, très long travail. C'est un travail sur plusieurs mois en tout cas. D'abord de mobilisation, d'enregistrement des inscriptions, de construction du programme, de production des outils. Et le mois de l'économie sociale et solidaire, c'est vraiment le mois où les acteurs, utilisent les mêmes couleurs, se mettent sous un programme commun. Et c'est vraiment le rendez-vous de l'année où les acteurs sont invités à se revendiquer en tant qu'acteur de l'économie sociale et solidaire et

0: soumettre à la relecture par ma CRES et moi je reçois toutes les inscriptions. Je fais une relecture, qu'elle soit basique pour les fautes d'orthographe ou est-ce que vous êtes trompé dans la date, est-ce que vous n'êtes pas clair sur le descriptif et on valide votre manifestation.
1: D'accord, donc pour chaque région, ça fonctionne sur le même modèle,
0: oui.
1: C'est ça ?
0: Oui, oui, dans les 26 CRES, elle fonctionne exactement de la même façon. Elle mobilise ses acteurs, elle les invite à s'inscrire, elle produit des outils et pendant un mois en France, les 26 CRES organisent 26 mois de l'économie sociale et solidaire, mais en fait, c'est un mois national.
1: D'accord. Et je pense qu'effectivement, au bout de la 7e année, on voit quand même de plus en plus d'inscrits et de plus en plus de participants.
0: Absolument, ouais. On est parti sur une soixantaine de manifestations au tout départ. Et cette année, on est déjà... Alors, dans le programme papier, on est à 86 manifestations, mais il y a encore des gens qui s'inscrivent une fois que le programme est imprimé. Donc,
1: d'accord,
0: on est à 94 en ce moment. Le programme complet est toujours mis à jour sur le site de la CRES, cres-alsace.org.
1: Parfait. Alors, quelle est la vocation de ce mois spécial, mois de novembre, mois de l'économie sociale et solidaire ?
0: Alors, il y a trois grands objectifs qui sont partagés par toutes les CRES sur tous les territoires. Sensibiliser et informer le grand public sur qu'est-ce que c'est que l'économie sociale et solidaire, parce que nous, on en parle tous les jours en tant qu'acteurs, on connaît très bien le secteur, etc., mais c'est pas du tout un terme qui est connu par le grand public, comme peut l'être développement durable, par exemple, qui a été extrêmement... popularisé et utilisé à toutes les sauces, économie sociale et solidaire, quand vous en parlez aux gens dans la rue, ils voient pas du tout ce que c'est. Mmh. Donc l'idée, c'est vraiment d'en faire un terme, pas galvaudé, mais en tout cas connu du grand public, où on sait mettre une définition derrière. Ensuite, c'est de manière beaucoup plus entre nous, c'est accroître le sentiment d'appartenance, c'est-à-dire que c'est un moment dans l'année où une grosse banque coopérative inscrit une manifestation à côté d'une petite association de quartier, à côté d'une mutuelle de santé, à côté d'une structure d'insertion. Et elles prennent conscience, et même parfois elles organisent des manifestations ensemble, c'est pas seulement elles sont dans le même programme, parfois elles organisent des manifestations ensemble. Et c'est ce sentiment d'appartenance, de se dire je fais partie de la même famille, pendant un mois j'endosse les mêmes couleurs. Et puis le troisième objectif, c'est montrer la diversité des champs d'intervention et des activités, que ce soit dans la consommation, dans le tourisme, dans la protection, dans la santé, la prévention santé, ça peut être l'épargne, ça peut être l'économie sociale et solidaire, c'est pas vraiment un secteur, c'est plutôt une façon d'entreprendre sur des secteurs de l'activité économique très différents.
1: D'accord. Alors Mathilde Jean, c'est vrai qu'avant de débuter cette interview, je discutais avec Marine Wächter et Amélie Imbert, et on se disait, c'est vrai que cette notion d'économie sociale et solidaire, on en entend beaucoup parler, oui, mais ça reste toujours un peu nébuleux, on ne sait pas trop ce que ça comporte, on ne comprend pas très bien toujours, parce qu'on voit telle entreprise qui fait partie du secteur marchand, telle entreprise qui fait partie du secteur associatif qui s'y retrouve, et c'est vrai que quelquefois on a du mal à identifier les éléments de cette famille. Hein.
0: Oui, oui, tout à fait. Alors, historiquement, l'économie sociale, c'est ces trois grandes familles, c'est les coopératives, les mutuelles et les associations. Après, dans les années 80, il y a eu l'émergence d'un nouveau mouvement qui s'appelle l'économie solidaire, où là, on n'est plus tellement sur le format juridique, c'est-à-dire est-ce que je suis une coopérative ou est-ce que je suis une association, mais plutôt... quel est mon but ? Est-ce que j'ai une utilité sociale ? Et là, dans ces cas-là, on peut retrouver une structure qui n'est pas de la famille de l'économie sociale, mais qui, par son activité, son objectif, s'inscrit complètement dans les valeurs de l'économie sociale et solidaire, et du coup, fait partie de la famille. Les quatre grandes valeurs de l'économie sociale et solidaire, c'est le développement local, c'est-à-dire je suis sur un territoire et je ne le quitte pas. On n'a jamais vu une mutuelle se délocaliser, on n'a jamais vu une coopérative se délocaliser, ça c'est pas possible. Donc je suis sur un territoire, je réponds aux besoins de mon territoire et je suis là en tant qu'acteur du développement local.
1: Je crois qu'on va être attentif à ces quatre critères que vous allez énumérer, hein, c'est important. Oui.
0: La lucrativité absente ou limitée, c'est-à-dire une mutuelle de santé, une vraie mutuelle de santé, pas AXA, mais la vraie mutuelle de santé, pas l'assurance, elle n'a pas d'actionnaires à rémunérer. Les assurés sont aussi les assureurs, c'est-à-dire que vous mettez dans un pot commun une cotisation tous les mois, et quand vous tombez malade, vous pouvez piocher dans ce pot commun, et il n'y a personne dans la mutuelle qui n'a rien à voir, il n'y a personne qui classiquement se fait de l'argent avec votre santé.
1: D'accord.
0: Voilà, donc ça c'est la lucrativité limitée. Ensuite, vous avez la

0: la solidarité entre les membres de la structure. Et puis enfin, vous avez la dernière valeur qui est j'ai dit le développement local, j'ai dit oui. La lucrativité limitée, j'ai dit la solidarité et il m'en manque une qui est
1: la gouvernance
0: démocratique, merci. C'est-à-dire que dans l'économie sociale et solidaire, une personne égale une voix. Quand vous travaillez dans une coopérative, vous votez pour votre chef et ça change tout.
2: Ça change tout.
0: Ouais.
2: D'accord. Donc on a bien compris les quatre critères. Hein. Je crois que c'est vraiment des éléments importants pour mieux comprendre qui peut s'inscrire, qui est acteur finalement de l'économie sociale et solidaire. Hein. Alors c'est vrai que pour cette 7e édition, on s'est posé la question quelles étaient les nouveautés par rapport aux années précédentes.
0: Alors on va dire que il y a quelques nouveautés pour cette année. Il y a deux grandes choses. D'abord, au niveau du Conseil national des CRES, c'est-à-dire l'instance qui est le réseau des CRES au national, il a été décidé que le thème de cette année, c'était l'internationalisation du mois de l'ESS, parce que le mois de l'ESS, c'est quelque chose qui commence à vraiment, vraiment bien marcher en France. Et du coup, nos voisins commencent à regarder cet événement en se disant, et si nous, on faisait la même chose? Donc, ça vient d'une rencontre entre le CNCRES et les rencontres du Mont-Blanc. Et l'idée, c'est de dire, en plus d'avoir des manifestations sur tout le territoire, qu'ils soient alsaciens, nationaux, français, ça peut être aussi des manifestations dans d'autres pays qui peuvent s'inscrire dans le mois de l'économie sociale et solidaire.
2: Alors, par exemple, ces pays, c'est...
0: Alors, je sais que l'Italie était intéressée.
2: Oui.
0: C'est plutôt des pays européens, mais pas seulement. Et nous, on s'est inscrit là-dedans un tout petit peu en Alsace, c'est-à-dire que l'avant-première du mois de l'économie sociale et solidaire, le 24 octobre, c'était une conférence trinationale au Parlement européen sur l'économie sociale et solidaire, où là, on avait des acteurs suisses, des acteurs allemands et des acteurs français qui se sont rencontrés pendant cette journée du 24 octobre pour parler de l'ESS sur ces trois territoires et pour éventuellement... Le but avoué, c'est de créer un groupe d'experts des trois pays pour avancer sur la thématique de l'économie sociale et solidaire, voir les coopérations possibles, les essaimages, etc.
2: Donc ça, c'est une des nouveautés.
0: Voilà. Et l'autre, c'est une année extrêmement importante pour nous, puisque c'est l'année du vote de la loi sur l'économie sociale et solidaire qui s'est faite au Parlement le 31 juillet 2014. Et donc, la CRES et la Caisse d'épargne ont décidé d'organiser quatre petits déjeuners sur quatre villes différentes en Alsace pour présenter aux acteurs de l'économie sociale et solidaire de ces territoires quelles sont les conséquences, tout simplement pour vous, de la loi sur l'économie sociale et solidaire. Qui elle inclut déjà, qui est acteur de l'ESS, parce que c'est la première fois quand même que l'État s'empare de cette question en disant on va donner le cadre juridique, on va dire qui est de l'ESS et qui ne l'est pas, parce que il y a quand même des querelles de chapelle entre les gens qui se revendiquent de l'ESS et qui historiquement ne le sont pas. Donc là, la loi s'empare de ça et dit vous êtes de l'économie sociale et solidaire, si. Et ça, le cadre juridique, et puis les outils, en tout cas les leviers de développement du secteur qui sont donnés par la loi.
2: Alors vous faites référence à quatre rendez-vous, quatre
0: oui,
2: rencontres.
0: Je vous les donne.
2: Vous avez où les dates de ces...
0: Oui, alors le 21 novembre 2014 à Strasbourg, le 25 novembre à Colmar, le 26 à Haguenau et le 2 décembre à Mulhouse.
2: D'accord. Et cette information, on peut la retrouver ?
0: Dans le programme du mois. Alors le programme, il est à la fois sous format papier, vous l'avez peut-être vu passer, parce que le choix qu'a fait la CRES et en tout cas les organisateurs de manifestations depuis 3 ans maintenant, c'est de faire travailler des salariés en insertion sur tous les territoires, que ce soit les milieux urbains ou ruraux d'Alsace. On fait travailler une vingtaine d'associations intermédiaires. Ça fait plusieurs dizaines de salariés en insertion qui soit déposent dans des lieux un peu stratégiques, des médiathèques, des mairies de quartier, etc., les programmes, soit les distribuent directement de la main à la main. Ça peut être, vous les avez peut-être croisés à la gare de Strasbourg, place Kléber, place de la Réunion à Mulhouse. Là, ils font directement de la distribution à la main à la main. C'est facile pour les reconnaître. Ils ont un t-shirt orange avec écrit « Social et solidaire, l'économie qui a du sens ».
2: Et bien voilà, donc c'est vraiment, là on est vraiment sur les valeurs de l'économie sociale et solidaire qui sont ancrées dans la réalité sur le terrain.
0: C'est ça. Donc ça c'est, voilà. C'est l'utilisation, on a essayé d'être simplement logique, c'est-à-dire ce budget que nous on arrive à dégager pour l'organisation du mois de l'économie sociale et solidaire, on fait travailler des prestataires qui sont plutôt du secteur, ça paraît logique. Et donc pour la distribution, ça nous a paru logique de faire travailler des salariés en insertion. Eux, ça leur... c'est tout bête. Hein. C'est à la fois, nous, on est logique dans notre façon de choisir nos prestataires. Et eux-mêmes, en portant le t-shirt, ils prennent conscience d'un seul coup qu'ils sont dans une structure d'insertion. Et une structure d'insertion, c'est un acteur de l'économie sociale et solidaire. Et pendant 3 jours, ils ont le t-shirt sur le dos avec écrit le slogan du mois. Quoi. C'est dans les deux sens. L'intérêt, il est double.
2: D'accord. Alors, on a dit effectivement que de nombreuses animations étaient proposées sur le mois, près d'une centaine. Hein, si on devait en annoncer quelques-unes là à la volée, alors à partir du 8, hein, puisque nous sommes le 8 novembre. Voilà, alors si vous aviez quelques...
0: Oui, alors par exemple, on ne va pas parler que du Bas-Rhin, on peut parler du Haut-Rhin. Le 14 novembre, il y a 3 structures qui ont décidé de faire leurs portes ouvertes le même jour, sur le même territoire, comme ça on peut passer de l'un à l'autre. Donc c'est à Wittenheim, dans le Haut-Rhin. Et on a à la fois l'atelier du Beau, qui est une structure qui récupère des meubles et qui les retape et qui leur donne vraiment une couleur un peu design, on va dire.
2: C'est du home staging, c'est ça? C'est un
0: non,
2: peu dans les...
0: Non,
2: c'est non, pas... C'est... Non, il faut... Soyons clairs, alors.
0: C'est pas tout à fait ça. Non, c'est... non. Non. C'est vraiment, ils retapent des meubles, ils leur donnent un nouveau look et ils les revendent. Ça, c'est l'atelier du Beau à Wittenheim. Ils ouvrent donc le 14 novembre, en même temps que le Relais Est. Donc ça, le Relais Est, vous connaissez, c'est quand on dépose son tissu dans les bennes dans la rue.
2: Oui.
0: Et là, pareil, donc c'est réutilisation, recyclage du tissu.
2: Tissu, c'est-à-dire les vêtements
0: Les vêtements, oui.
2: D'accord. Et voilà. Ils les réutilisent comment, généralement?
0: Alors, c'est recyclage ou réutilisation, ou redistribution.
2: D'accord.
0: Et enfin, l'imprimerie d'insertion, Imsertion, qui est sur le même territoire. Donc, ils ont tous les trois décidé de faire leurs portes ouvertes le même jour. Comme ça, vous pouvez découvrir 3 métiers différents de l'économie sociale et solidaire dans la même journée.
2: On aura d'ailleurs l'occasion d'interviewer M. Jorot de l'entreprise Imsertion.
0: Ah ben voilà.
2: Voilà,
0: parfait.
2: Tout à l'heure, hein, donc c'est parfait. Hein.
0: Ensuite, on peut citer le forum du développement durable qui aura lieu au pôle formation CCI à Strasbourg le 19 novembre. Donc là, c'est la 6e édition, ils nous suivent presque. Eux, c'est la 6e, nous, c'est la 7e. Et la thématique cette année, si je me rappelle bien, c'est « Voir loin, agir maintenant ». Donc là, c'est plutôt un public professionnel. Hein. C'est des entrepreneurs qui viennent pendant cette journée consacrée au développement durable. Et il y a des ateliers différents sur plein de thématiques. Et c'est vraiment la prise de conscience d'un basculement, d'un changement d'air.
2: D'accord. Donc ce sont vraiment des animations qui sont ouvertes au grand public, hein, généralement.
0: Ah oui. On a la moitié, on va dire, des manifestations du mois où c'est vraiment écrit grand public, là vous entrez librement, etc.
2: D'accord.
0: Des fois c'est un tout petit peu plus ciblé, ça va être un public professionnel, ça va être un public étudiant, ça va être... Mais ça ne veut pas dire que vous n'avez pas le droit d'y aller si vous n'êtes pas étudiant, c'est pas la question. Et puis...
2: Pour une dernière, oui,
0: dernière animation. Une petite dernière sur... on va encore changer de territoire, on a dit Wittenheim, on a dit Strasbourg, on va prendre Colmar. C'est le tout premier forum des acteurs de l'économie sociale et solidaire à Colmar le 27 novembre. Donc là, c'est un territoire qui s'est vraiment organisé tout seul en disant qu'est-ce qu'on peut faire pour le mois de l'ESS. On se met tous ensemble, on organise un forum avec des conférences, avec des stands, et comme ça, les colmariens sont invités à venir découvrir les acteurs de l'ESS de leur territoire.
2: C'est parfait. Donc on voit bien qu'il y a à la fois des animations sur l'ensemble du territoire alsacien,
0: oui,
2: aussi bien Bas-Rhin que Haut-Rhin, mm-hmm, c'est important de le dire,
0: oui,
2: et pas seulement dans les grandes villes, hein, mais aussi dans des communes rurales. Voilà, donc ça c'est aussi les valeurs de l'économie sociale et solidaire, hein, de faire participer l'ensemble du territoire à ce mois de novembre.
0: Hein. Oui, c'est vraiment l'objectif. C'est vrai que nous, en tant que CRES, on a des bureaux que à Strasbourg, donc on connaît extrêmement bien les acteurs de la CUS. Et puis parfois on pêche un peu sur la connaissance des acteurs qui sont un peu plus loin, et du coup le mois c'est vraiment l'occasion de se rattraper, on va dire, et d'aller visiter nos acteurs dans le Haut-Rhin, ça c'est important, et puis de les mettre en valeur aussi pendant, on dit toujours le mois de l'ESS, mais c'est pas le mois de l'ESS, c'est les 6 semaines de l'ESS, puisque ça commence fin octobre et ça se termine début décembre.
2: Oui, et puis l'ESS c'est toute l'année. Hein.
0: Et l'ESS c'est toute l'année de toute façon.
2: Ah, voilà, on est bien d'accord. Alors pour terminer, Mathilde Jean, Une dernière question, où trouver le programme du mois de l'ESS? Vous l'avez déjà dit, mais ouais, c'est important de le répéter.
0: Donc, je vous l'ai déjà dit, soit de la main à la main, vous l'avez récupéré à la gare, au marché, je ne sais pas, soit en dépôt dans votre médiathèque, dans votre mairie de quartier, ça dépend des territoires, et puis sinon, tout simplement en ligne, je pense que c'est le plus simple, à la fois sur lemois-ess.org, qui est le site national, ou alors sur le site de la CRES, CRES Alsace.
2: Parfait. Org. Voilà. Merci beaucoup Mathilde Jean.
0: De rien.
2: Donc n'hésitez pas, hein, le programme est bien fourni. Donc si vous avez envie de sortir, de mieux comprendre le mois de l'économie sociale et solidaire et l'économie sociale et solidaire de façon générale, hein, prenez votre courage à deux mains, puis allez vous renseigner. Merci beaucoup. À très bientôt sur Radio Crésus.
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2: Vous êtes sur Radio Crésus, toujours pour cette émission spéciale sur le mois de novembre, au mois de l'économie sociale et solidaire. Et nous avons le plaisir d'accueillir Paul Landowski. Bonjour Paul.
3: Bonjour.
2: De Café Contact, et qui va effectivement nous parler de Café Contact, de lui aussi, pour parler du fil rouge de l'émission en fait. Hein, c'est l'économie sociale et solidaire, mode d'emploi pour l'emploi. Alors nous avons bien sûr toujours avec nous Marilyn Wächter de la Chambre de Consommation.
4: Bonjour.
2: Et d'Alsace, et puis effectivement Amélie Imbert, juriste de Crésus.
5: Bonjour.
2: Alors peut-être que je vais laisser la parole à mes collègues Marilyn ou Amélie, hein, pour interroger Paul sur Café Contact.
5: Bonjour Paul.
3: Bonjour.
5: Pouvez-vous vous présenter?
3: Alors en fait, très, très simplement, Paul Landowski, donc j'ai 56 ans depuis le 28 octobre, et j'ai créé Café Contact de l'emploi quand je me suis retrouvé une énième fois au chômage en 2006, et j'ai trouvé qu'il manquait un maillon dans le lien social pour pouvoir rencontrer un employeur. Donc j'ai fait provoquer mon destin dans un café à Strasbourg, Café Brand pour le citer au début, et sont venus des employeurs, des candidats, et comme ça est né le Café Contact de l'emploi, et après l'association s'est créée, et après avec le Fonds Social Européen, la CREF, etc., on a pu monter un premier emploi, le mien et d'autres emplois après.
5: D'accord, donc est-ce que vous pouvez nous parler un peu plus de Café Contact?
3: Alors l'objet de notre association et de la marque Café Contact de l'emploi, c'est aussi une marque déposée. La démarche du Café Contact de l'emploi, c'est de faire tomber les barrières dans des entretiens d'embauche aujourd'hui où on a beaucoup de mal quand on cherche du boulot. La première chose, c'est avant d'avoir le boulot, il faut rencontrer des employeurs décideurs. Et nous, notre conviction et la mienne, c'est de faire venir dans un endroit public, on va dire convivial et de façon totalement informelle, des employeurs qui ont du boulot à proposer. Et on fait ça depuis 8 ans, on se bat vraiment depuis maintenant 9 ans, et on en sera au 151e Café Contact l'emploi avec Colmar, et le 52e à Mulhouse, et c'était le 150e qu'on a fêté à Haute-Pierre.
5: D'accord, donc vous invitez les demandeurs d'emploi à venir
3: En fait, ça se passe un peu autrement. C'est-à-dire que nous sommes financés par des organisations opérateurs publics ou privés de l'État, en l'occurrence dans le cadre de la politique de la ville à Strasbourg ou à Mulhouse, le contrat urbain de cohésion sociale, qui finance ces actions avec la ville ici de Strasbourg en tout cas. Et à ce moment-là, viennent, nous, notre boulot, l'association, les chevilles ouvrières, les deux salariés et les bénévoles, c'est de faire venir des employeurs. Et quand je dis des employeurs, c'est des gens. Ça peut être des associations, bien entendu. C'est toute entité qui a un emploi au minimum à offrir. Donc notre boulot, toute la journée, c'est de faire du phoning et de convaincre des entreprises qui ont un engagement citoyen et qui ont du boulot à pourvoir. Et les candidats, pour répondre à votre question, les candidates et les candidats viennent grâce à l'appui de tous les partenaires sociaux que j'appelle les travailleurs de l'ombre, qu'on peut mettre en avant parce que ce sont des gens dont on ne parle pas assez souvent. Donc c'est des chargés de mission, c'est les personnes médico-sociales, enfin c'est toutes les personnes impliquées dans l'emploi, les éducateurs de quartier, qui eux vont rabattre tous leurs candidats, les citoyennes et citoyens de leur quartier concerné ou tout le monde, pour retrouver du boulot ce matin-là, puisque ça a une date précise et un horaire précis. On n'est ni un salon ni un forum. On est complémentaire au dispositif qui existe depuis longtemps, sauf que, en revenant à notre économie, à l'économie sociale et solidaire, les valeurs que je défends, c'est qu'avant tout, quand on cherche du boulot, c'est ce que j'essaie de défendre dans mon bouquin que j'ai écrit, c'est que l'humain n'est pas une marchandise. Donc depuis quand on va sur un salon, moi j'estime que quand on cherche du boulot, ça doit se faire d'une façon totalement naturelle et équitablement autour d'une table, autour d'un café, c'est vraiment le symbole. Avec une chaleur humaine, mais sans équivoque et sans démagogie, avec une forte implication, qu'il y a des gens qui offrent leurs compétences et d'autres qui ont un emploi à pourvoir.
5: Mais alors c'est informel en fait. C'est...
3: Exactement, quand on fait le Café Contact de l'emploi, que ce soit à Haute-Pierre, à Elzo, à Strasbourg, à Colmar, etc., à Paris, où on l'a fait aussi dans d'autres villes, le relationnel, donc chaque entreprise est reconnue parce qu'elle a un petit chevalet en carton sur la table, mais elle ne vient pas avec de la pub, surtout pas. Il n'y a pas besoin de faire des stylos en plastique, enfin de tout ce... Elle vient parce qu'elle est engagée, parce qu'elle a un emploi à pourvoir. C'est que du bon sens. On revient à ce qui se faisait peut-être il y a très longtemps quand on cherchait du boulot. Et aujourd'hui, c'est tellement difficile. Et quand on nous demande, et notamment souvent les médias nationaux demandent des résultats, nous, les premiers résultats qu'on a, c'est que tout le monde a un entretien d'embauche. Sur 10 000 candidats qui ont participé au Café Contact de l'Emploi, aujourd'hui, on a 2 000 employeurs qui sont passés. C'est 100% d'entretien réel, le matin, c'est souvent le matin même. Et après, on a 8 à 10% de contrats de travail signés. L'autre jour, à Elzo, on a eu un événement, notre fierté partagée avec les chargés de mission, qu'on peut féliciter, et tous les partenaires sociaux. Il y avait deux personnes qui ont démarré l'après-midi même. Ce n'est pas du pipeau. Ça marche, mais parce que c'est du système bon sens. Seulement, ça demande énormément d'implication, parce qu'il faut faire venir un employeur et les convaincre pour les faire venir dans un café. Pas toujours évident.
5: Oui,
3: et toutes compétences confondues, du bac moins 10 au bac plus 10. Ça, ça peut déranger, mais c'est ce qui fonctionne. Moi, j'ai été élevé dans la multiculturelle, je ne sais pas comment on doit dire. Tout le monde avec tout le monde, c'est ce que je dis souvent. Alors, on ne comprend pas toujours, mais je suis désolé. Moi, je suis élevé comme ça, avec ces valeurs-là, c'est tout.
2: Oui, alors c'est vrai que sur les valeurs de l'économie sociale et solidaire, on se demandait en quoi, effectivement, Café Contact est bien un acteur de l'économie sociale et solidaire. Là, vous avez parfaitement répondu, hein, en mettant effectivement l'humain au cœur de la solution. Hein. C'est exactement ça. Hein. Alors, ce que j'ai bien compris aussi, c'est qu'il faut quand même se lever tôt pour aller prendre le café.
3: Exactement, parce que le prochain rendez-vous qu'on aura donc le 26 dans le cadre de l'économie du mois de l'économie sociale et solidaire, qui sera à Colmar, c'est, mettons, le rendez-vous, il est à 8h30. Donc, ça se termine, je dis bien, il est à 8h30. Il se termine à 11h, mais les gens ne doivent pas venir. C'est pas de 8h30 à 11h, ça change tout. Pourquoi ? Parce que dans notre savoir-faire et dans notre outil qu'on a vraiment mis en place depuis 8 ans, tout le monde est convoqué à l'heure 8h30, puisque dans ce cas-là, c'est 8h30, ça pourrait être 9h comme à Mulhouse le lendemain. Et l'employeur qui vient... Donc, j'ai bien l'employeur, c'est toute entité confondue, je répète, ça va de l'entité...
2: Par exemple, oui.
3: Ça peut être un plombier, un menuisier, ça peut être le patron d'une grosse boîte, enfin, c'est une assoce, enfin, les assoces qui sont là. Elles viennent et elles présentent au micro, ou sans micro, mais le micro c'est plus facile, le poste ou les postes à pourvoir. En très rapide, bonjour, je suis là, je cherche une personne pour tel travail. Et c'est fini. Et après, autour du café ou autre boisson, mais c'est notre point de repère, les candidates et candidats ont tous des rendez-vous. Alors ce qu'on encourage énormément, c'est que tous les candidates et candidats doivent aller voir tous les maximum d'employeurs, puisque ce qu'on défend, c'est le fait, on se met des barrières. Souvent, les gens nous disent « Ah, c'est pas pour moi ». J'ai dit « Ah bon, on t'interdit d'aller voir un tel ? Vas-y !»
5: Oui,
3: et c'est le marché caché.
5: Maximiser les chances, bien sûr.
3: Et les résultats qu'on a, et les outils, les entreprises sont contentes, elles gagnent du temps parce qu'elles voient les candidats en direct, en live, comme on dit en anglais, en vrai, en français, en vrai. Et donc, elles ont un entretien réel avec des gens motivés parce qu'ils viennent d'eux-mêmes. Ils ne sont pas venus pour faire joli. Ils ne viennent pas ramasser des stylos, des gadgets. On n'est pas là-dedans. Donc là aussi, on défend des valeurs de l'économie sociale et solidaire où on revient à l'humain avec des offreurs d'emploi, des offreurs de compétences. Et ceux ou celles qui n'ont jamais peut-être travaillé, ben, elles ont l'entretien en direct. Des gens me disent « J'ai du mal à avoir des rendez-vous ». J'ai dit « Mais là, vous avez les rendez-vous tout de suite. » Alors des gens me disent « Ah oui, mais moi, je suis dans tel métier. » Je lui dis « Mais oubliez ça. Allez voir les gens qui sont là et vous pouvez leur parler de vos ambitions. » Mais moi, je leur dis aussi un exemple personnel. J'ai changé de métier 10 fois. Alors, c'est pas évident. J'ai pas le choix. Mm-hmm. Mais je dis, si je voulais rester dans le métier que je voulais il y a 10 ans d'être pilote de ligne ou autre, bah, je serais dans la rue aujourd'hui. Donc, on se bouge, mais avec du concret. Et on a un outil à Colmar qui est exemplaire, unique en Europe. On en parlera peut-être tout à l'heure. Oui. Comment on fabrique ces événements?
2: Alors c'est vrai que le temps passe vite, hein, Paul,
3: et c'est vrai
2: qu'on voit bien que c'est je dirais une action, l'action de Café Contact réunit plusieurs acteurs. Alors l'autre question qui se pose, c'est comment vous choisissez vos cafés en fait?
3: Alors très simplement, en fait, notre outil, c'est on a des partenariats déjà nationaux avec certains lieux, et après on va sur le terrain, on prospecte, c'est aussi notre boulot avec les contacts qu'on peut avoir et de voir quel patron de café ou de centre socio-culturel, comme c'est le cas, est d'accord pour nous accueillir. Et on a très rare, on a que des positifs. Les gens nous disent oui, tout le monde est partenaire, on refait vivre le lien social dans le café.
2: Bien
3: puisque
2: sûr.
3: Ça reste ouvert pendant l'événement, c'est ouvert à tout le monde.
2: Évidemment.
3: Client, public, privé, enfin il n'y a pas, voilà.
2: Oui, donc c'est vraiment ouvert.
3: Pour moi, c'est du bon sens. J'ai du mal à répondre à toutes ces questions.
2: Oui.
3: Parce que je me dis, mais heureusement qu'on est là pour en parler, dans le cadre de l'économie sociale et solidaire, c'est ouvert à tout le monde.
2: Mais, voilà, mais comme on le sait, c'est une chose d'avoir des très bonnes idées, mais c'est une autre de les appliquer, de les mettre en œuvre. Hein. Et là, on est vraiment dans l'action. Dans
3: aujourd'hui,
2: dans
3: ça fait 8 ans, et maintenant, effectivement, grâce aux partenaires de tout le monde associatif, et dans l'économie sociale et solidaire, avec la CRES et tous les autres partenaires qui arrivent à financer nos actions, on a des résultats extraordinaires. Maintenant, ça demande qu'à se développer. C'est un travail. Il faut savoir qu'un événement, c'est un mois et demi de travail, quoi.
2: Et oui. Alors, pour terminer sur cette interview, voilà. Paul, une dernière précision sur les rencontres qui s'inscrivent dans le mois de l'économie sociale et solidaire. Hein. Il y en a quelques-unes que vous pouvez présenter sur le.
3: Donc la prochaine. Oui. Donc la prochain rendez-vous du prochain Café Contact de l'emploi dans le cadre de l'économie sociale et solidaire, c'est le mercredi 26 novembre.
2: Voilà.
3: Donc à Colmar. Le 26 oui. novembre à 8h30 à Colmar.
2: À
3: Colmar.
2: Et dans quel café?
3: Et donc, c'est à la ville de Montbéliard. Le café...
2: Il s'appelle comme ça.
3: À la ville de Montbéliard. Mais à Colmar.
2: OK. Donc, c'est un premier rendez-vous. 8h30, hein, on a bien noté.
3: Voilà.
2: Et le second, il y en
3: alors,
2: a un
3: le
2: autre.
3: Second, ouais. On a un scoop, parce que le second, c'est encore une fois dans le Haut-Rhin.
2: Oui.
3: Pour équilibrer, on est dans l'équilibre social et humanitaire. C'est le jeudi 27 novembre
2: oui.
3: à 8h30
2: oui.
3: à la boulangerie Riesenthaler.
2: D'accord.
3: Rue Kinsler, donc c'est Mulhouse et Coteau, au Coteau. Donc c'est à Mulhouse.
2: À Mulhouse.
3: Et sur notre site www.cafécontactemploi.fr,
2: c'est la question.
3: Il y a les deux rendez-vous à venir.
2: D'accord, donc si on veut beaucoup plus d'informations sur Café Contact.
3: www.cafécontactemploi.fr. C'est la réponse et la solution.
2: C'est parfait. Merci beaucoup,
3: Paul Andowski. Merci, à bientôt. Au revoir.
2: À très bientôt. Au revoir.
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2: Vous êtes toujours sur Radio Crésus et nous enchaînons avec une interview de Jo Roth pour Entreprise Insertion. Bonjour, monsieur Roth.
4: Oui, bonjour.
2: Voilà, alors on est aujourd'hui effectivement sur un éclairage des acteurs de l'économie sociale et solidaire et il nous a semblé important que vous puissiez parler à l'antenne de Crésus hein, pour évoquer et surtout nous faire connaître mieux votre entreprise. Hein. Alors, dites-nous comment ça fonctionne. Vous êtes...
4: Donc, Insertion est une entreprise d'insertion.
2: Oui.
4: Nous existons depuis 1992. Donc, notre objectif, c'est d'accueillir des personnes en difficulté pour les repositionner dans le monde du travail. Ceci, on s'appuie donc sur tout ce qui est l'impression. Donc, nous imprimons sur tout support, aussi bien sur du papier que sur de la toile, du textile, l'adhésif, etc. Donc, à partir de là, on essaye de repositionner les personnes pour qu'elles soient à nouveau opérationnelles pour aller travailler dans une entreprise classique.
2: D'accord. Alors, quand vous parlez de personnes en difficulté, c'est une difficulté par rapport à l'insertion par l'emploi, c'est ça, pour l'emploi ?
4: Il y a deux difficultés. Il y a la difficulté de trouver du travail,
2: oui.
4: mais aussi la difficulté sociale. Car on sait tous qu'à partir d'un moment, quand on est déconnecté du monde du travail, petit à petit, il y a aussi souvent d'autres problèmes qui se greffent dessus. D'autre part, il y a aussi des gens qui, au départ, ont des problèmes sociaux et, de ce fait, ont du mal à trouver du travail et se repositionner sur ce créneau-là. Donc, à l'heure actuelle, on accueille aussi bien des gens en RSA que des travailleurs handicapés, que des gens qui sortent de prison ou des chômeurs longue durée, c'est-à-dire des gens qui sont au chômage depuis plus de 2 ans ou des jeunes de moins de 25 ans qui ont plus de 12 mois de chômage.
2: D'accord. Alors, c'est vrai que ça fait plus de 20 ans que vous existez, hein, 1992.
4: Tout à fait, oui.
2: Est-ce que vous avez senti une évolution dans les publics? Est-ce que vous avez effectivement développé des actions innovantes dans le domaine?
4: Donc, au niveau de l'accompagnement social, surtout ce qu'on a ressenti, c'est quand même que petit à petit, ne plus avoir un travail, ce n'est plus tellement handicapant au niveau moral pour les personnes, parce qu'il y a de plus en plus de personnes qui sont dans cette situation.
2: Oui.
4: Donc à ce niveau-là, c'est quand même une évolution pas très intéressante dans le sens que de plus en plus, le chômage s'est installé comme une réalité de fait. Et donc de ce fait-là, il est de plus en plus difficile aussi d'accompagner les personnes parce que souvent, elles sont de plus en plus éloignées de l'emploi. Donc il faut beaucoup plus de temps, de patience et de persévérance pour réussir à progresser collectivement.
2: Alors, votre rôle, c'est aussi de remettre, je dirais, les choses en ordre dans les habitudes,
4: Tout à fait. L'idée, c'est de dire qu'on va aider la personne à retrouver un rythme normal de quelqu'un qui travaille pour être opérationnel, pour pouvoir travailler dans une entreprise classique. Donc, nous, comme entreprise d'insertion dans les domaines de l'impression, on est pratiquement comme une entreprise classique, hein, puisqu'on a les mêmes impératifs qu'une entreprise classique, c'est-à-dire respect des délais, qualité, prix, etc. Mm-hmm. Donc de ce fait, la personne, petit à petit, rentre nouveau dans un rythme régulier de venir à l'heure au travail, de savoir lire une fiche de fabrication, de savoir exécuter une fabrication. Et donc, généralement, au bout des 2 ans, puisqu'on est quand même dans des domaines relativement techniques,
6: oui.
4: Les gens qui arrivent à la fin de 2 ans de contrat dans notre entreprise sont opérationnels pour travailler dans une entreprise classique.
6: D'accord. Alors, ce sont généralement des contrats à durée définie, déterminée, c'est ça ?
4: Chez nous, les personnes en insertion peuvent rester au maximum 2 ans. Mm-hmm. L'objectif, c'est qu'au bout des 2 ans, ils puissent nouveau rejoindre le cursus classique.
6: Oui.
4: Donc à partir de là, dans notre entreprise, on propose différents métiers. Donc il y a tout ce qui est les métiers bureautiques, il y a les métiers de mise en page, donc infographiste, mm-hmm. il y a les métiers d'imprimeur, donc imprimeur offset, mm-hmm. imprimeur sur machine numérique, tout ce qui est le métier de façonnage, mise en forme des papiers, etc. Plus à l'heure actuelle, on a développé tout ce qui est collage sur véhicule, réalisation d'enseignes, décoration de vitrines, bâches tendues, donc notre panoplie des métiers est relativement importante, ce qui permet au public qu'on accueille d'avoir des possibilités déjà de découvrir, pour certains qui n'ont pas beaucoup de notions, différents métiers et éventuellement plus se positionner à un moment donné sur une spécialisation.
6: D'accord, il y a vraiment une diversité des activités liées à l'impression.
4: Oui.
6: Hein,
4: on a une dizaine de métiers à peu près qui s'exercent dans l'entreprise.
6: D'accord. D'accord. Alors c'est important effectivement de pouvoir parce que d'avoir ce tremplin parce que c'est vraiment votre rôle hein, c'est de
4: tout à fait c'est un tremplin oui
6: c'est exactement ça. Hein. Alors quels sont les clients qui viennent vous voir? Est-ce que c'est des clients qui sont sensibles à l'économie sociale et solidaire ou c'est des clients qui font jouer la concurrence tout simplement? Comment ça fonctionne?
4: Disons on a souvent des clients qui au départ sont sensibles à l'économie solidaire.
6: Oui. Hein,
4: puisque l'action sociale qu'on mène ne laisse pas différents. Et en même temps, ils ont, à l'heure actuelle, tous les clients, même s'ils ont ces sensibilités, sont quand même très à cheval sur la qualité, sur rapport qualité-prix, sur comment on se positionne par rapport à la concurrence. Donc à l'heure actuelle, on a des gens aussi qui viennent en dehors de savoir qu'on fait une activité sociale, par rapport aussi à la qualité et puis aux conseils qu'on dispose et qu'on donne à nos clients.
6: D'accord. Alors c'est vrai qu'on disait plus de 20 ans d'existence, ça veut dire que le modèle économique solidaire, il fonctionne, il est viable.
4: Oui, j'allais dire ce qui est quand même, qu'on constate en évolution, parmi par exemple notre personnel d'encadrant, donc quand on parle de personnel d'encadrant, c'est des personnes qui sont sur des contrats à durée indéterminée dans la structure et qui sont en même temps donc des techniciens dans leur domaine d'activité et en même temps ont une activité de tutorat avec les personnes en insertion. On a de plus en plus de demandes de gens qui viennent d'entreprises privées et qui, à un moment donné, disent « Nous, on n'a plus envie de travailler dans une entreprise non de l'économie sociale et solidaire parce qu'il n'y a que l'argent qui est mis en avant et qu'aujourd'hui, la dimension humaine elle reprend quand même beaucoup d'importance. » Et donc, ils font le choix de venir travailler avec nous tout en acceptant éventuellement de gagner un petit peu moins et puis d'être dans un autre contexte.
6: D'accord, c'est donner du sens à ce qu'on fait. Et pas
4: tout
6: simplement.
4: Et là-dessus, on sent quand même une forte demande. Hein. De plus en plus de personnes ont envie de redonner du sens à ce qu'ils font et de remettre l'humain au centre de la vie et de l'activité.
6: C'est exactement
4: l'argent.
6: Tout à fait, c'est la philosophie de l'économie solidaire.
4: Oui.
6: On est bien d'accord.
4: Et là-dessus, on sent quand même une évolution importante et cet aspect-là est réjouissant. Autant qu'il est un peu plus inquiétant, le manque de perspective d'emploi à court terme pour les gens qui sortent après 2 ans de travail chez nous.
6: Tout à fait. Alors, si effectivement vous aviez un argument à dire pourquoi choisir votre entreprise plutôt qu'une autre ?
4: Tout simplement parce qu'on se situe dans la dynamique qu'on vient d'évoquer.
6: Oui.
4: Donc, dans notre entreprise, vous allez retrouver exactement la même qualité, la même discipline, le même sérieux que dans une entreprise classique. Mm-hmm. Et en plus, la dimension humaine est prise en compte, aussi bien par rapport aux gens qui travaillent dans l'entreprise qu'à l'accueil de la clientèle. Notre objectif, c'est pas uniquement de vendre à notre clientèle, mais c'est bien aussi de l'accompagner avec le conseil. Et ce que je rajouterais aussi, c'est quand même à l'heure actuelle, ce qui est important, c'est que plus de 99% de ce que Insertion vend est produit en interne dans nos locaux, dans nos ateliers.
6: Oui. Ça, c'est important à rappeler. Hein.
4: Oui, tout à fait, parce que aujourd'hui, quand même, une difficulté, c'est que de plus en plus des clients viennent en disant « mais sur Internet, on trouve à tel prix, on trouve ci, etc. Mm-hmm. » Mais ils ne savent pas que derrière, ben, il y a des grands groupes et que ce n'est pas forcément fabriqué dans notre région et même dans notre pays. Et qu'à ce niveau-là, ben voilà, il est très très difficile de concurrencer ce type de service.
6: Tout à fait. Alors, une dernière chose, si on veut maintenant mieux vous connaître, est-ce que vous avez des portes ouvertes dans le cadre du mois de l'économie sociale et solidaire ?
4: Tout à fait. Donc aussi pour mieux accueillir notre clientèle, on vient d'agrandir encore une fois notre atelier. Donc à l'heure actuelle, on a un atelier de 1280 m² en fonction.
6: Oui.
4: Et donc pour le faire découvrir à l'ensemble des clients existants et potentiels, on a des portes ouvertes qui se déroulent vendredi le 14 novembre.
6: Oui.
4: Donc, ouvert à tout public de 14h à 19h.
6: Et c'est à quelle adresse ?
4: C'est au 5 rue du Ried à Wittenheim.
6: Parfait.
4: Donc, il suffit d'aller sur notre site internet, et donc www.inserson.fr, et vous trouverez les coordonnées exactes.
6: Et vous êtes également dans le cadre présence dans le programme
4: Et tout mois. À fait. Hein, donc, on nous retrouve aussi au niveau du programme du mois de l'économie sociale et solidaire. Et voilà.
6: Eh bien, merci beaucoup, Monsieur Roth.
4: C'est moi qui vous remercie.
6: Et à très bientôt,
4: sur Radio Crésus. Merci, au plaisir de se revoir.
6: Au revoir.
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6: Voilà.
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6: Vous êtes sur Radio Crésus et nous avons le plaisir d'accueillir Monsieur Olivier Hervé Bazin. Bonjour.
3: Bonjour.
6: De Co-Bâtir, qui est une coopérative d'activité et d'emploi en Alsace, tout simplement.
3: Dédiée au métier du bâtiment.
6: Dédiée au métier du bâtiment. Très bien. Eh bien, écoutez, on va commencer sans tarder. Hein. Alors, peut-être présentez-vous pour nos auditeurs de Crésus.
3: Donc, je suis Olivier Vébazin, gérant de la coopérative d'activité et d'emploi Co-Bâtir, qui est donc créée depuis juillet 2014. C'est la dernière année des coopératives d'activité et d'emploi en Alsace. Il faut savoir que les CAE, comme on les appelle en cours, existent en Alsace et sur Strasbourg depuis 2004. Il y en a quatre à ce jour. Art en Réel a été la première qui accueille les porteurs de projets dans les métiers artistiques et culturels. Elle a été suivie ensuite par Coopénat, qui s'occupe des métiers des services à la personne. Ensuite Antigone, qui elle est une CAE multi-activité. Et la dernière année, donc Co-Bâtir, dédiée au métier du bâtiment.
6: Alors, est-ce que vous pouvez nous expliquer ce que c'est qu'une coopérative d'activité et d'emploi, à quoi ça sert et comment, effectivement, vous agissez pour l'économie sociale et solidaire ?
3: Donc, une coopérative d'activité et d'emploi, c'est une structure d'accompagnement de porteurs de projets qui souhaitent développer leur activité professionnelle dans un cadre sécurisé. Donc l'idée, effectivement, c'est que c'est un dispositif gratuit pour les personnes qui rentrent dans ce dispositif, au niveau de leur accompagnement. Et ensuite, on souhaite accompagner fiscalement, socialement, juridiquement, administrativement et aussi commercialement le développement de ces personnes dans leur effectivement développement de leur activité. La particularité, c'est que les personnes qui intègrent nos dispositifs sont à la fois leur propre patron, puisqu'ils sont chefs de leur entreprise au sein de la CAE, et dans cette CAE, ils peuvent en devenir salariés et également sociétaires après un parcours d'accompagnement.
6: D'accord. Alors pour Co-Bâtir, par exemple, est-ce que vous avez... c'est vrai que vous êtes très jeune, puisque c'est juillet 2014. Est-ce qu'il y a déjà des premiers accompagnements qui sont engagés ? Comment ça se passe ?
3: Oui, malgré notre jeunesse, nous avons eu la chance de naître dans un contexte favorable avec déjà l'existence des autres CAE. Et nous accueillons aujourd'hui 6 porteurs de projets différents, donc sur des métiers particuliers. Nous avons un tailleur de pierre, un cordiste, un peintre, un électricien, une personne sur l'agencement intérieur et le gros œuvre, et un plombier. D'accord. Donc comment ça se passe? Ces personnes viennent et manifestent leur désir d'intérêt Co-Bâtir. Nous testons leur qualité entrepreneuriale et également la solidité de leur projet, le côté est-ce que ce projet est mûr ou pas encore. Donc nous validons ces acquis, et une fois que cela est validé, nous passons à la phase d'accompagnement. Donc ces personnes vont avoir un certain nombre de moyens humains, techniques et aussi collectifs mis à leur disposition pour développer leur activité. Un des intérêts de la coopérative, c'est d'être dans un collectif et dans une dynamique avec d'autres personnes, et de sortir aussi du côté isolé de l'entrepreneur qui essaye de développer son activité, mais voilà, qui se retrouve à devoir tout mener de front et de façon isolée. Et une fois que les premiers devis de ces porteurs de projets ont été acceptés par un client, on va passer sur une phase effectivement soit de cap, soit de contrat de travail. J'explique un petit peu ce que c'est,
6: oui,
3: le cap.
6: Merci, oui, oui.
3: Le cap, c'est quelque chose qui existe depuis longtemps et qui est utilisé dans les coopératives récemment. C'est le contrat d'appui au projet d'entreprise. Donc c'est une phase intermédiaire qui permet à un porteur de projet qui arrive dans une coopérative de commencer à développer un premier chiffre d'affaires, mais voilà, qui va lui donner un petit peu de temps pour consolider son activité avant de passer sur un contrat de travail. Parce que typiquement, sur les métiers du bâtiment que je connais particulièrement, on peut avoir un premier chantier à un moment donné, et puis après, voilà, ça ne se concrétise pas. Mmh. Donc avant de passer sur un contrat qui fragiliserait le porteur de projet, on capitalise sur cette première activité. Et une fois que le cap a permis de développer un chiffre d'affaires suffisamment important, on va pouvoir effectivement passer sur un contrat de travail.
6: Alors comment est-ce que vous arrivez à tester la qualité ou les compétences entrepreneuriales pour finalement permettre cet accompagnement?
3: Disons que là, c'est une de nos expertises. Donc comme je le mentionnais, les CAE existent depuis 10 ans. Donc nous avons rencontré... alors nous sommes basés à Strasbourg, mais notre rayonnement, c'est l'ensemble de l'Alsace. Donc nous avons aussi une antenne à Mulhouse. Et puis nous sommes présents sur tous les autres territoires d'Alsace en partenariat avec les autres acteurs de la création d'entreprises. Donc déjà, nous travaillons beaucoup en réseau avec tous ces partenaires de la création d'entreprises, bien sûr. Et nous avons effectivement, on va dire, des méthodes classiques d'évaluation, voilà, à la fois sur les critères financiers, sur les aspects commerciaux, sur les aspects aussi personnels, parce que parfois on a des barrières à un niveau personnel qui peuvent empêcher ou en tout cas freiner un développement d'une activité économique. Donc voilà, nous explorons l'ensemble de ces aspects de la vie d'un entrepreneur pour effectivement... être, on ne va pas dire certain, mais être tout à fait tranquille par rapport à la capacité que peut avoir cette personne à développer une activité d'une façon voilà, satisfaisante et pour elle et pour la coopérative.
6: D'accord. Alors vous nous avez expliqué qu'effectivement vous aviez six personnes hein, qui étaient accompagnées. Est-ce que ce sont des personnes qui avaient un profil, je dirais, relativement vierge, c'est-à-dire des jeunes qui souhaitent s'investir dans une activité où c'était des gens qui étaient déjà salariés, ils ont quel profil?
3: Alors c'est très varié et je vais élargir un petit peu au-delà des six, oui, dont on parle. On m'a demandé, voilà, récemment, combien de porteurs de projets les coopératives accompagnent-elles aujourd'hui? Aujourd'hui, les coopératives globalement accompagnent environ 400 porteurs de projets. Donc vous imaginez bien que là, nous avons des porteurs de projets de toutes origines et de tout parcours vraiment confondus. Hommes et femmes, bien sûr. Seniors, jeunes, bénéficiaires du RSA dans certains cas également. Voilà, nous avons des origines très diverses. Pour le cas de Coobâtir, sans trop m'attarder là-dessus, aujourd'hui nous avons des gens qui ont de l'expérience, qui ont fait de l'entreprise, qui ont fait de l'auto-entrepreneuriat aussi, qui en ont vu les limites et qui, voilà, aujourd'hui sont contents de rejoindre la coopérative pour certaines choses que j'ai mentionnées, les facilités administratives que cela représente. Dans le métier du bâtiment, c'est beaucoup de tracasseries pour les gens qui aiment, préfèrent être voilà, sur le terrain. Sortir de l'isolation aussi, de l'entrepreneur seul, voilà, qui doit faire face à toutes les sollicitations qui peuvent avoir lieu. Mmh. Et puis... également, voilà, développer quelque chose qu'il ne pourrait pas développer non plus seul. Un plombier tout seul ne peut peut-être pas prendre un chantier parce qu'il aurait besoin de l'aide d'un plaquiste, d'un peintre, d'un électricien. Et quand on connaît moins bien les... Enfin, on peut avoir des partenaires, mais quand on est au sein d'une même coopérative, on apprend à se connaître, à se faire confiance. Et également, voilà, ça permet d'envisager beaucoup plus sereinement des coopérations sur les chantiers où parfois, voilà, ça a plutôt tendance à se tirer dans les pattes dans la vie de tous les jours.
6: Voilà. Alors, quand je vois votre carte de visite, hein, je vois Coobâtir, construisons ensemble notre avenir. Hein. Mmh. Donc c'est vraiment un credo qui nous plaît beaucoup à Crésus, hein, parce qu'on est vraiment dans l'idée de bâtir ensemble. Hein. Je crois que ça, c'est vraiment fondamental, et de s'associer pour trouver des solutions.
3: Exactement. Ce qui est vraiment intéressant, voilà, c'est construisons ensemble notre avenir. C'est une invitation, bien sûr, à ceux qui vont faire partir de Coobâtir, mais c'est une invitation aussi à nos clients, à nos partenaires. C'est une invitation où nous souhaitons élaborer, construire ensemble notre avenir sur des bases, effectivement, de confiance, de respect, de qualité également. Nous sommes une entreprise du bâtiment, donc nous nous engageons au niveau de nos délais, de nos prix, de la qualité de nos travaux, parce que sinon nous ne durerons pas longtemps sur le marché du travail, tout simplement. Oui. Voilà, mais il y a aujourd'hui d'autres formes, effectivement, de possibilités d'entreprendre, et que ce soit dans le métier du bâtiment, artistique, culturel, comme j'en ai parlé, ou même Antigone qui ouvre le champ à de nombreuses activités.
6: D'accord. Alors sur le mois de l'économie sociale et solidaire, mois de novembre, vous avez des portes ouvertes ou vous avez une action, une animation ?
3: Alors, je ne peux pas résumer tout ce que les coopératives vont faire au mois de novembre avec dans le cadre du mois de l'ESS. Je parlerai des animations auxquelles Coobâtir va prendre part. Donc, nous prenons part à un café à projet en partenariat avec CitéLab à l'AFPA du Neudorf, donc à la fin du mois de novembre. Nous prenons part à une table ronde autour justement de entreprendre différemment au vaisseau en partenariat avec l'ADI. Au vaisseau qui sera nouvel, qui aura effectivement
6: à Strasbourg.
3: Oui. Nous avons aussi un événement inaugural en partenariat avec la CUS le 19 novembre, avec un débat autour de bâtir la transition énergétique avec les coopératives d'activité et d'emploi. Donc vous voyez, nous avons une activité très très riche, et je n'ai parlé que des choses où Coobâtir était présent.
6: Très bien. Alors, et pour terminer, Olivier Hervé Bazin, comment vous contacter, où vous trouvez ?
3: Comment nous contacter ? Donc, nous avons un site internet qui est en cours d'élaboration. On y trouve déjà les premiers éléments. Nous pouvons être contactés physiquement donc à notre antenne de Strasbourg au 13 rue Martin Busser. Nous avons un secrétariat partagé par les différentes coopératives. Vous pouvez également nous retrouver sur le site de Cooproduction, www.cooproduction.coop. Cooproduction est la structure qui permet aux différentes coopératives d'activité d'emploi de mutualiser des moyens, des locaux et des actions aussi vers les territoires et vers les porteurs de projets.
6: Parfait. Merci beaucoup, Olivier Rébazin, pour Coobâtir. À très bientôt sur Radio Crésus.
3: Je vous remercie.
6: Merci.
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6: Vous êtes toujours sur Radio Crésus et nous enchaînons avec Monsieur Gilles Fourchy de l'APEC Alsace. Monsieur Fourchy ?
7: Oui.
6: Oui, bonjour. Alors vous êtes sur Radio Crésus et c'est vrai que dans le cadre du mois de l'économie sociale et solidaire, nous avons vu que sur le programme, vous aviez effectivement une conférence sur les enjeux du renouvellement des effectifs dans l'économie sociale et solidaire. Alors on va pas entrer sur la question de la conférence, mais plutôt sur le rôle de l'APEC dans le cadre de l'économie sociale et solidaire.
7: Oui, alors je vous remercie déjà de la question. L'APEC intervient dans le mois de l'économie sociale et solidaire et au-delà du mois d'économie sociale et solidaire à double titre.
6: Oui, alors juste pour préciser pour nos auditeurs, l'APEC, c'est un acronyme. Alors,
7: oui, excusez-moi, c'est l'Association pour l'emploi des cadres. Et justement, en fait, c'est au titre de sa nature et de son statut, l'APEC est dans l'économie sociale et solidaire en tant qu'association.
6: D'accord.
7: On est une association à but non lucratif, acteur à part entière de l'économie sociale et solidaire. Nous fonctionnons avec 850 salariés répartis sur 45 sites ancrés dans des territoires économiques sur la France.
6: D'accord.
7: Et comment nous fonctionnons ? À partir de cotisations qui sont versées, prélevées, on va dire, sur les salaires des cadres du secteur privé.
6: D'accord. Alors,
7: c'est un modèle assez particulier.
6: Voilà. Et c'est sur c'est grâce à ces financements que vous arrivez à mettre en place les actions et de développer effectivement les possibilités d'emploi. Hein. On est bien aujourd'hui.
7: Exactement.
6: Voilà. Alors, oui, allez-y.
7: Du coup, il y a trois missions dans pour lesquels on est dans l'économie sociale et solidaire, je dirais.
6: Oui.
7: Il y a à la fois un rôle d'observatoire de l'emploi, de l'emploi cadre et au-delà de l'emploi cadre, et des pratiques en ressources humaines. Donc c'est à ce titre que nous intervenons aussi dans le mois de l'économie sociale et solidaire pour éclairer à la fois les jeunes diplômés, les cadres et les entreprises sur ce secteur qui parfois est méconnu et par ailleurs en grande évolution. Voilà, c'est à ce triple titre que nous intervenons. En tant qu'observatoire de l'emploi, mmh. en tant qu'organisme de conseil et d'accompagnement en gestion de carrière pour les cadres et jeunes diplômés, et puis en tant que prestataire RH, hein, de ressources humaines, auprès des entreprises du secteur d'économie sociale et solidaire, mais aussi de tout autre secteur d'activité.
6: D'accord. Alors, c'est vrai que la thématique de notre émission, là, c'est mode d'emploi pour l'emploi. Mmh. Hein, et la question qui se pose à nous, c'est effectivement, est-ce que les cadres sont plus préservés que les autres travailleurs en matière de chômage?
7: Alors, nous savons qu'en France, les plus vous êtes qualifiés, mmh. je dirais, moins vous êtes susceptible d'avoir des périodes de rupture.
6: Oui, d'accord.
7: On est actuellement dans un contexte de mondialisation, donc dès qu'il y a des compétences sans grande valeur ajoutée, on va dire, elles sont souvent, c'est un constat, hein, mm-hmm. Externalisées
6: d'accord.
7: À l'étranger. Voilà. Donc plus vous êtes qualifié, en principe, ben, plus vous avez d'opportunités de carrière. Hein, je pèse mes mots, parce que c'est après il faut rentrer selon les secteurs et selon les métiers. Donc oui, si je prends votre question, oui, les cadres sont plus préservés, mais après ça dépend des métiers. Certaines filières de formation, il y a pas forcément de débouchés, ou peu de débouchés. En revanche, si vous êtes ingénieur dans la mécanique, normalement, vous n'avez pas de souci pour trouver un emploi.
6: D'accord.
7: Alors que dans les métiers de la communication, par exemple, il y a beaucoup de monde sur le marché, quoi. Il y a peu d'offres.
6: D'accord. Alors c'est vrai que dans l'économie sociale et solidaire, un des points essentiels, c'est effectivement le travail en réseau, hein, de pouvoir échanger, de pouvoir collaborer. Quelles sont les relations que vous avez avec d'autres acteurs qui sont aussi dans le fait qu'ils favorisent les emplois? On a eu tout à l'heure en interview M. Paul Landowski qui intervient pour Café Contact. Hein, que vous connaissez. On a également interviewé M. Olivier Rébazin dans le cadre des coopératives d'activité et d'emploi.
7: Mmh.
6: Hein, donc voilà, quel est le rôle de l'APEC vis-à-vis de ces autres acteurs? Comment les partenariats se mettent en place? Est-ce qu'il y a des liens qui se créent?
7: Alors je dirais que l'APEC est un organisme institutionnel. On a un statut associatif. Mais on est un organisme paritaire, notre conseil d'administration, ce sont les partenaires sociaux.
6: Oui.
7: On n'est pas une association fondée ex nihilo par des bénévoles.
6: D'accord.
7: Et on a un mandat de service public. Mm-hmm. D'accord. Donc on travaille étroitement bien avec nos pairs, si je puis dire, hein, PAIRS,
6: oui.
7: De l'emploi, sachant que nous, notre public... qui cotise en fait, hein, qui fait vivre l'APEC, si je puis dire, ce sont les cadres et les jeunes diplômés, mmh. d'accord, en priorité. Donc, on travaille déjà en réseau avec les acteurs institutionnels de l'emploi et du développement économique. Donc, il y a déjà un certain nombre d'acteurs, et puis notamment, plus particulièrement avec la CRES.
6: Oui.
7: Après, vous évoquez des structures associatives. Créé au fil de l'histoire, et c'est la richesse du tissu français, parfois ce sont nos clients aussi, hein, comme mm-hmm. vous le disiez dans le cadre de nos missions, ce sont nos clients où on les aide à recruter pour elles-mêmes, à structurer leur pratique RH. Mm-hmm. Et puis on est beaucoup, je dirais, occupé, hein, à peu près 500 collaborateurs de l'APEC sur 850, accompagne des cadres au quotidien. Vous voyez, Donc, on va accompagner ces gens-là, vous voyez, en priorité, qui viennent nous voir.
6: Bien sûr, oui.
7: Donc, après le travail de réseau, ça fait 2 ans officiellement, justement, que on est dans le réseau plus institutionnel, et plus officiellement, de l'économie sociale et solidaire. Voilà. Donc, il y a encore des réseaux à tisser, puis après, il y a le principe de réalité.
6: Voilà. Alors, si maintenant, effectivement, on veut bénéficier des services de l'APEC, comment on fait?
7: Alors, vous avez plusieurs canaux pour en bénéficier, et puis surtout par rapport aux 3 opérations, trois événements que nous programmons là, entre mi-novembre et début décembre.
6: Oui.
7: Il y a soit vous passez via les sites APEC, hein, il y a, parce que chaque client de l'APEC, c'est-à-dire les 3 publics APEC, les jeunes diplômés, les entreprises et les cadres,
6: oui,
7: ont un site internet qui leur est dédié.
6: Mmh.
7: Et dès la page d'accueil de ces sites, sachant que le site portail qui regroupe les 3, c'est le site apec.fr.
6: D'accord.
7: APEC.fr, donne un numéro de service client, hein, qui est la porte d'entrée, qui peut être la porte d'entrée, qui est un service client national. Hein, ce sont des gens de l'APEC qui sont derrière le téléphone. Ce n'est pas une sous-traitance.
6: D'accord.
7: Et qui, en fonction de ce qu'ils ont vu aussi sur l'affichage de l'agenda, notamment, la partie agenda qui est sur la première page de ces sites, et bien, se dit, bah, tiens, voilà, je voudrais m'inscrire à cet événement. Alors, soit ça passe par le numéro Azure, soit justement la personne voit tout de suite sur l'agenda, parce que généralement c'est tout à fait indiqué, notamment pour les 3 événements qu'on a eu à Strasbourg. Bah, quand vous voyez la date, vous cliquez et en fait on vous met les modalités pour vous inscrire. Et là, généralement, là pour les modalités de novembre, c'est une inscription.
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1: Nouveau flash InfoConso Crésus, aujourd'hui le covoiturage.
2: Le covoiturage consiste en l'utilisation commune d'un véhicule pour parcourir un trajet de manière régulière ou ponctuelle, entre amis, voisins, collègues de travail ou même inconnus. Mais qu'est-ce que le covoiturage ?
3: Alors le covoiturage est un contrat de transport qui est conclu entre deux personnes physiques. Il se distingue du prêt de voiture puisque le propriétaire du véhicule est toujours conducteur. Donc il y a deux types de covoiturage. Il y a le covoiturage alterné, lorsque plusieurs conducteurs conduisent par alternance, et le covoiturage participatif, lorsque les passagers participent financièrement au trajet.
2: Et qui peut effectuer une activité de covoiturage ?
3: Toute personne qui possède un véhicule peut effectuer du covoiturage, à condition, bien sûr, que cette personne soit titulaire du permis de conduire et d'une assurance qui soit valable. Cette activité ne peut pas être réalisée à titre professionnel.
2: Alors, quel est l'avantage du covoiturage ?
3: Alors, le covoiturage permet une diminution du coût du trajet, que ce soit l'essence ou le péage, par exemple. Mais outre cet aspect économique, le covoiturage a d'autres avantages. Donc, il y a l'aspect écologique, par une diminution de la pollution. Il y a aussi un aspect convivial, le fait de voyager à plusieurs, de moins s'ennuyer. Et la rapidité du trajet. En effet, il y a moins de monde sur la route.
2: Le covoiturage peut-il être considéré comme une activité professionnelle ?
3: Le covoiturage est une activité bénévole. Elle n'est soumise à aucun contrôle. En effet, les particuliers ne sont pas des transporteurs. Le fait que le covoiturage soit habituel ou régulier ne lui donne pas pour autant un caractère qui soit professionnel, mais dès lors que l'opération reste bénévole.
2: Et qui engage sa responsabilité en cas de dommage lors du trajet ?
3: La structure ou la personne qui va mettre en relation les usagers du covoiturage peut être tenue pour responsable de la prestation fournie aux usagers, mais ne peut en aucun cas être tenue responsable des accidents qui surviennent à l'occasion du voyage. Dans ce cas, ce sera le droit commun de l'indemnisation des dommages qui s'appliquera. Le covoituré est un passager comme les autres. Il sera donc couvert de ces dommages corporels par l'assurance de responsabilité du propriétaire du véhicule, sauf encore en cas de faute de sa part.
2: Le covoiturage est-il payant ?
3: Alors le covoiturage peut être gratuit ou payant. Cependant, la plupart des sites internet qui prévoient le covoiturage envisagent une participation au trajet. Donc cette participation au trajet, elle correspond aux frais qui seront ensuite reversés au conducteur. Un particulier ne doit pas faire de bénéfice dans le cadre de son voyage sous peine d'être considéré comme un professionnel du transport.
2: Alors justement, quand considère-t-on que le conducteur réalise des bénéfices ?
3: Certains sites de covoiturage ont fixé des plafonds afin que les covoitureurs ne puissent pas engranger des bénéfices, au sens fiscal du terme. La limite actuelle au-delà de laquelle un trajet est considéré comme bénéficiaire est de 50 centimes d'euros par kilomètre.
2: Suis-je assuré en cas de transport en covoiturage ?
3: Lorsque vous voyagez en covoiturage, vous êtes couvert par l'assurance du conducteur.

0: de bénéfices effectués par le conducteur. Veillez également à ce que le conducteur soit correctement assuré pour le trajet et le véhicule en question.
1: Merci beaucoup pour ces informations. Partageons ensemble les solutions sur Crésus. À bientôt.
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1: Bonjour à tous sur Radio Crésus, un nouveau Flash Info Conso. Aujourd'hui, la thématique, les cartes de retrait, de paiement et de crédit. Aujourd'hui, tout le monde possède effectivement une carte de paiement ou de crédit, délivrée quasiment systématiquement à l'ouverture d'un compte bancaire ou à l'occasion d'un achat à crédit. Ces cartes s'accumulent dans notre portefeuille. À travers ce Flash Info Conso, nous vous apportons les réponses fondamentales pour vous y retrouver dans cette jungle des cartes en tout genre.
2: Alors justement, avec mes différentes cartes, je ne m'y retrouve plus très bien. Pouvez-vous m'expliquer comment les distinguer ?
1: Alors c'est vrai qu'en apparence, rien ne ressemble plus à une carte qu'une autre carte. Toujours la même forme, rectangulaire, plastifiée, avec une puce électronique, incrustée ou non. Seules changent les informations qui y figurent. Ce sont ces premières informations que vous devez consulter pour y voir plus clair. Ensuite, bien sûr, il faut consulter les contrats de service liés à cette carte.
2: Donc si je comprends bien, ce n'est pas le support qui est important, mais bien les services associés à ce morceau de plastique rectangulaire.
1: Exactement. Et c'est pour cette raison qu'il faut aller au-delà des apparences. Il existe toute une gamme de cartes, des plus simples aux plus complexes. Bien sûr, elles ne rendent pas toutes les mêmes services. Certaines sont de simples cartes de retrait d'argent et d'autres permettent de faire des achats dans le monde entier.
2: Peut-on faire le point sur les principales cartes ?
1: Dans un premier temps, il faut distinguer les cartes bancaires des cartes de crédit.

0: les cartes bancaires sont associées au compte bancaire et les cartes de crédit sont associées généralement à un crédit renouvelable. Et une même carte peut à la fois être carte de paiement et carte de crédit. Dans ce cas, en cas d'achat, le paiement se fera par défaut au comptant sur votre compte et sur votre choix à crédit tel que c'est prévu par la loi.
1: Si je comprends bien, les cartes à autorisation systématique sont pratiques pour ceux qui ne consultent pas régulièrement l'état de leur compte bancaire.
0: Alors c'est vrai qu'il faut distinguer parmi les cartes bancaires différents types de cartes, et notamment la carte à autorisation systématique. Et lorsque effectivement on fait un achat avec une carte à autorisation systématique, il faut savoir que si votre compte n'est pas suffisamment soldé, provisionné, eh bien l'achat ne passera pas. Donc c'est vrai, effectivement, ça peut être pratique pour les personnes qui ne regardent pas régulièrement l'état de leur compte bancaire. Mais vous savez très bien qu'à Crésus, ce ne sont pas les recommandations que nous faisons. Il ne faut jamais négliger de suivre l'évolution de son budget et de son compte.
1: Et en ce qui concerne les autres cartes à ce moment-là ?
0: Alors, à côté des cartes à autorisation systématique, nous retrouvons aussi les cartes à débit immédiat. Donc pour ces cartes, le paiement et les retraits sont quasi immédiats, le débit en compte est réalisé généralement dans les 24 heures, et les retraits et paiements sont limités par un plafond sur une période donnée. Par exemple, on ne peut dépenser plus de 500 euros par jour ou 2000 euros par semaine. Puis, nous trouvons également les cartes à débit différé. Pour ces cartes, l'ensemble des opérations du mois sont débitées en une seule fois par mois, généralement à la fin du mois. Alors attention à ces cartes redoutables pour ceux qui ne maîtrisent pas leur budget et ne suivent pas leurs dépenses. C'est la catastrophe assurée si effectivement on n'a pas une surface financière solide.
1: Alors finalement, quelle carte bancaire dois-je choisir ?
0: Alors pour répondre à cette question, il faut connaître précisément vos besoins. Rien ne sert de prendre une carte avec de nombreux services que vous utiliserez finalement peu ou pas du tout. Par contre, ces services, vous les paierez à prix d'or. Donc un conseil, évaluez vos véritables besoins et trouvez la carte bancaire qui vous convient le mieux.
2: Et

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1: Bonjour à tous pour ce nouveau Flash Info Conso de Radio Crésus. Avec nous, Marilyn Wechter de la Chambre de Consommation d'Alsace et Régis Salter de Crésus Alsace. Alors, la thématique d'aujourd'hui, revendre son or pour faire face à des difficultés financières présentes ou naissantes. Il est vrai que la situation de crise économique, la baisse des ressources des ménages et l'augmentation des charges obligent à trouver de l'argent frais pour maintenir son niveau de vie. Et nous voyons aujourd'hui de multiples publicités qui invitent les particuliers à vendre leur or. Qui peut acheter moins d'or ? Quelles sont les règles qui s'appliquent à la vente de cet or, de ce métal précieux ? Autant de questions auxquelles nous allons répondre aujourd'hui.
2: À qui puis-je m'adresser pour vendre mon or ?
1: Alors, si vous souhaitez vendre votre or, que ce soit des lingots ou plus simplement des bijoux ou tout autre objet en or, il ne faut pas croire que vos choix sont limités. En effet, vous avez la possibilité d'aller voir une banque qui propose ce type de transaction ou bien une agence qui est spécialisée dans l'achat d'or.
2: Quelle est la différence entre une banque et une agence spécialisée dans l'achat d'or ?
1: Alors, il faut savoir que les banques achètent de l'or qui sera ensuite revendu en bourse. Et il s'agit bien souvent de pièces d'or qui sont rachetées par la banque, mais toutes les pièces ne sont pas admises sur les marchés boursiers et peuvent être refusées. Dans ce cas, vous en serez pour vos frais, qui sont généralement des frais d'expédition. Si vous vous rendez dans une agence spécialisée, vous pouvez faire estimer la valeur de votre bijou avant même de vous engager dans la vente de votre métal. Et l'estimation peut être payante ou gratuite, et il faudra bien se renseigner à ce sujet avant de faire estimer votre bien.
2: Si je comprends bien, il faut privilégier les agences.
1: Alors, ce n'est pas nécessairement vrai. Je dirais qu'il faut être vigilant dans la démarche de la vente. Certaines personnes pensent tirer un meilleur prix de leur or et n'hésitent pas, par exemple, à expédier par voie postale des bijoux ou pièces à une société en ligne en espérant avoir le juste prix de la vente. Malheureusement, on se rend compte que le prix proposé est bien inférieur à celui attendu et il devient vraiment difficile de récupérer son bijou alors que le modique prix de vente a été payé par virement ou chèque. Si vous êtes vraiment décidé à vendre votre or, il est certainement plus prudent de s'orienter vers une agence de proximité très proche de votre domicile, par exemple.
2: Et si je viens d'hériter du dentier en or de mon grand-père, puis-je le mettre en vente ?
1: Tout à fait, et peu importe l'objet à vendre, à condition qu'il soit en or. Donc nous connaissons bien sûr tous les lingots et les pièces, comme les Napoléons par exemple, mais vous pouvez tout aussi bien mettre en vente des bijoux, les dents ou encore tout autre objet qui comporte de l'or.
2: Et comment puis-je savoir si je vends mon or au juste prix ?
1: Là aussi, il faut savoir que le prix de l'or dépend de son cours qui varie quotidiennement. Il n'est pas toujours possible, c'est vrai, de connaître ce cours et il est utile de vérifier si le professionnel qui va acheter mon or indique ce cours. Donc ça sera un bon critère d'évaluation. Et dans le doute, il ne faut pas hésiter à faire jouer la concurrence et aller voir un autre professionnel.
2: Au niveau fiscal, serais-je taxé si je vends mon or ?
1: Alors, il existe, concernant la vente de l'or, un régime fiscal spécifique qui s'applique par ailleurs aux métaux précieux. Et il existe deux régimes de taxation présents pour ces métaux.
2: Vous pouvez nous en dire plus ?
1: Alors, sur ces deux régimes, il y a d'abord le premier, c'est la taxe forfaitaire de 8% qui s'applique au montant brut de la vente. Et il y a par ailleurs un régime général sur les plus-values avec un impôt dégressif de 28% sur le montant de la plus-value issue de la revente d'or, avec une possibilité de décote de 10% sur la troisième année, voire une exonération totale après 12 ans de détention de son or qu'on revend. Donc c'était vraiment au vendeur de choisir quel régime fiscal est le plus favorable pour lui et quel est le régime fiscal finalement le moins coûteux.
2: Et si je veux vendre mon or à l'étranger, est-ce que c'est possible ?
1: Oui, c'est tout à fait possible, mais il faut s'assurer de déclarer cette exportation au service des douanes et vérifier si les frais liés au transport et à l'assurance de cet or ne vont pas réduire finalement le bénéfice de la vente.
2: Merci pour toutes ces précisions et informations utiles. À bientôt pour un nouveau Flash Info Conso.
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1: Bienvenue sur Radio Crésus pour un nouveau Flash Info Conso. Aujourd'hui, la saisie sur compte bancaire. Lorsque je ne paie pas mes dettes aux échéances prévues, mon créancier, c'est-à-dire celui à qui je dois de l'argent, peut engager une procédure de saisie sur compte bancaire.
2: Comment cela est-il possible ?
1: Alors, le principe est simple. D'un côté, j'ai un ou plusieurs comptes ouverts dans un établissement bancaire, et d'un autre côté, je dois de l'argent, par exemple, à un organisme de crédit. Si je ne le paie pas, cet organisme pourrait aller voir ma banque pour obtenir le paiement de ce que je lui dois. C'est la saisie sur compte bancaire qui est une forme de ce que l'on appelle les saisies-attributions.
2: J'imagine que la saisie sur compte bancaire doit respecter une certaine procédure.
1: Vous avez tout à fait raison. Il faut savoir que votre créancier ne pourra pas engager une procédure de saisie s'il ne possède pas au préalable un titre exécutoire. Ce titre exécutoire est l'acte qui reconnaît la réalité de la créance de la somme due. Ce titre exécutoire prend très souvent la forme d'un jugement ou d'une ordonnance d'injonction de payer.
2: Et quels sont les types de comptes bancaires qui peuvent faire l'objet d'une saisie ?
1: Alors, l'ensemble de vos comptes bancaires peuvent faire l'objet de la saisie, aussi bien les comptes courants que les comptes épargne.
2: Comment puis-je savoir qu'une saisie est faite sur mon compte ?
1: Alors, lorsque la saisie est engagée, vous devez être informé de cette saisie par acte d'huissier et dans un délai de 8 jours suivant la notification de l'acte de saisie à la banque. Et cela sous peine de nullité de la procédure. Il arrive souvent que l'on découvre la saisie avant cette information, car l'usage de notre compte est bloqué du fait de cette saisie. Et le compte peut rester bloqué entre 15 jours minimum et 1 mois maximum.
2: Et si mon compte est bloqué, comment vais-je pouvoir me payer à manger ?
1: Alors il faut savoir que la loi a prévu un solde bancaire insaisissable. C'est un minimum qui doit impérativement et automatiquement être laissé à votre disposition. Son montant est fixe, quelle que soit la composition de votre foyer, que vous soyez seul ou avec 4 enfants. En 2011, par exemple, le solde bancaire insaisissable est de 466,99 €. D'autres sommes restent insaisissables, comme par exemple les pensions alimentaires, ce qui, bien sûr, limite les effets de la saisie sur compte bancaire.
2: Et si mon compte bancaire est débiteur, est-ce que j'ai droit à ces 466 €?
1: Dans ce cas-là, non, car ce solde bancaire insaisissable est disponible à condition que votre compte bancaire soit provisionné. Et si vous utilisez un découvert bancaire, autorisé ou non, celui-ci sera supprimé et vous vous retrouverez privé de cette avance de trésorerie. Si vous n'avez que 200 € sur votre compte lors de la saisie, seuls ces 200 € seront alors disponibles.
2: Finalement, quelle attitude puis-je adopter en cas de saisie de mon compte bancaire ?
1: Alors vous avez trois attitudes possibles. La première est de contester la saisie. Vous avez un mois à compter de la saisie pour le faire. C'est la durée de votre délai de recours. Deuxième possibilité, vous acceptez d'emblée de payer. Dans ce cas-là, l'huissier vous fera alors signer un acquiescement à la saisie. Et troisième possibilité, vous ne réagissez pas et attendez l'expiration du délai de recours. À l'issue de ce délai d'un mois, l'huissier saisira effectivement la somme due.
2: Merci pour toutes ces précisions utiles. À bientôt pour un prochain Flash Info Conso.
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1: Bienvenue sur Radio Crésus, la radio qui vous écoute. Aujourd'hui, une nouvelle émission du Point d'Expert et nous avons le plaisir de recevoir des invités de marque. Monsieur Wan, directeur du développement du Crédit Social des Fonctionnaires. Bonjour Monsieur Wan.
2: Bonjour, bonjour à tous.
1: Madame Soufflet, qui est responsable du développement de l'offre crédit au sein du Crédit Social des Fonctionnaires. Bonjour.
3: Bonjour.
1: Et Mathieu Arias, donc chargé de mission de l'accompagnement budgétaire de Crésus.
4: Bonjour à tous.
1: Voilà, donc Mathieu va poser quelques questions à nos invités pour mieux comprendre ce que fait le Crédit Social des Fonctionnaires.
4: Exactement. Donc, dans un premier temps, est-ce que vous pouvez nous parler un peu de la spécificité du Crédit Social des Fonctionnaires sur le marché du crédit à la consommation à l'heure actuelle, hein?
2: Alors, le Crédit Social des Fonctionnaires est avant tout... quelques particularités, mais une association à l'origine. Une association qui a été créée en 1955. Et comme vous le savez, évidemment, on ne peut pas distribuer de crédit à travers une association. Donc elle s'est dotée tout simplement d'un outil qui permet pour nos adhérents fonctionnaires, puisque c'est une association, de bénéficier d'une offre la plus large possible que nous partageons avec des partenaires que nous sélectionnons pour accompagner leurs projets. Nous ne faisons pas de publicité. D'accord. La seule publicité que nous avons, elle se fait tout simplement à travers un réseau de correspondants qui est présent au sein des administrations et qui va aider ces fonctionnaires, tout simplement, ou tout du moins les guider vers un choix d'offre, à travers un affichage, à travers une présence du CSF sur leur site intranet, enfin en tout cas différents médias. Et en l'occurrence, donc, la seule publicité que nous avons, elle se fait par de la recommandation et du bouche à oreille. Donc voilà la particularité du CSF, qui est une alternative en fait associative,
4: au monde bancaire.
2: Sur de l'offre crédit.
4: D'accord.
1: Alors, j'ai une question sur les fonctionnaires. Est-ce que ce sont les fonctionnaires de la fonction publique territoriale, fonction publique d'État?
2: Alors, toutes les fonctions, pour le coup, sont associées, en tout cas sont concernées et peuvent tout à fait nous interpeller, à la fois actifs et inactifs, je dirais en tout cas professionnellement, ascendants et descendants. Nous sommes également, et nous acceptons tout à fait évidemment, et accueillons bien volontiers toutes les personnes qui sont sur des établissements publics ou parapublics pour les accompagner sur leurs projets.
4: Les EPIC notamment.
2: Tout à fait.
4: D'accord. Alors, pour enchaîner, quelles sont les tendances, les évolutions actuelles concernant effectivement la distribution de crédit ou la demande d'accès au crédit sur les publics fonctionnaires justement? Est-ce qu'il y a une évolution, une tendance à...
1: Madame Soufflet.
4: Voilà.
3: Alors aujourd'hui, ce qu'on observe, c'est qu'effectivement, on a toujours de plus en plus de demandes avec des établissements qui ont tendance à resserrer leurs normes. Donc la vocation du CSF, c'est de trouver la bonne réponse pour nos adhérents, c'est-à-dire de sélectionner le partenaire qui va le mieux répondre à la demande de l'adhérent.
1: Alors, ces sélections, elles se font comment?
3: Alors, on a donc un réseau d'agences. Nous avons 32 agences, mais aussi 150 points rencontres qui accueillent des adhérents donc sur toute la France. Et le rôle du conseiller CSF est de pouvoir comprendre au mieux la problématique de l'adhérent et de l'orienter, vers le bon partenaire.
1: D'accord. Et au niveau des crédits actuellement, est-ce qu'il y a une évolution? Que vous constatez positive ou négative dans l'octroi des crédits aux fonctionnaires?
3: Alors aujourd'hui, clairement, les fonctionnaires sont une population, enfin traditionnellement, qui a été sollicitée, surexposée du fait de la stabilité de l'emploi. Aujourd'hui, il reste dans les périodes de crise une cible qu'on souhaite privilégier, tout à fait. Et les établissements nous sollicitent. Nous avons vraiment un rôle de sélectionneur d'établissements, de recherche de partenariats, et nous cherchons à trouver la meilleure solution pour l'adhérent.
1: D'accord. Alors, il est clair que, étant fonctionnaire, je dirais que le regard qu'on peut avoir sur un fonctionnaire, c'est d'un un client qui a quand même un peu de risque au niveau des impayés. Mm-hmm. Est-ce que c'est toujours vrai aujourd'hui? Est-ce que cette vérité...
4: Est-ce que cette distinction est encore opérable? C'est-à-dire, est-ce qu'un fonctionnaire est toujours considéré comme quelqu'un de peu risqué dans, effectivement, l'octroi ou d'un crédit auprès d'un établissement? Ou plutôt, comment les établissements perçoivent ce public de fonctionnaires aussi auprès du CSF, en disant, oui, est-ce qu'on prend un risque supplémentaire? Ou, au contraire, on est plutôt dans une tendance où tout...
1: Rassurante, on va dire.
4: Rassurante, voilà, exactement. Okay.
2: Alors, pour répondre à cette question, effectivement, je crois que tout à l'heure, on a apporté à la fois la réponse dans le sens où si nos partenaires bancaires continuent de choyer ce public, c'est qu'ils représentent encore une certaine sécurité, assurément. Maintenant, je crois qu'on a aussi besoin d'accompagner ce public plus particulièrement parce que je ne crois pas que la situation de mal endetté ou de surendetté soit du fait d'un statut professionnel, mais plus généralement dû parfois, en tout cas dans ce qu'on observe nous, à deux phénomènes spécifiques, c'est les accidents de la vie. Et ils n'en sont pas exempts, hein, tout simplement. Ils ont aussi des métiers à risque, parfois. Mmh. Hein, si on prend un pompier, si on prend évidemment un policier, si on prend un militaire, par exemple, peuvent se retrouver dans des situations complètement compliquées. Et donc, pour le coup, évidemment, ces accidents de la vie les pénalisent. Par ailleurs, on a surtout aussi du comportemental. Et je crois que on est rentré dans une ère où, aujourd'hui, à travers le contexte Lagarde, la notion de devoir de conseil, d'accompagnement. Le fait que nous-mêmes, en tant qu'association, sur nos fonds propres, nous ayons créé une ligne de prêt personnel pour prêter, donc évidemment, à ces fonctionnaires, et que nous cautionnons, puisque nous sommes organisme de caution depuis 1955, c'est fort probablement pour nous une approche, et auprès de nos conseillers, quelque chose de très important, c'est de pouvoir accompagner, jauger un risque, mais surtout rendre pérenne le projet. Parce que c'est très compliqué aujourd'hui de s'aventurer sur, entre guillemets, ou de regarder et de prendre une seule photo, finalement, de la vie de consommation ou de la vie de chacun, hein, dans son parcours bancaire. Mmh. Et je crois qu'on a véritablement plutôt à tirer un film en se disant, voilà, c'est peut-être un premier prêt, voire peut-être un deuxième que vous êtes en train de prendre, mais vous n'êtes pas encore propriétaire. Et donc c'est plutôt avec lui de construire son parcours financier en considérant donc cet accompagnement, ce devoir de conseil, et encore une fois parce que nous sommes cautionneurs depuis 1955. L'association s'est créée parce qu'en 1955 l'accès au crédit pour les fonctionnaires est très très très difficile.
1: Oui, c'est paradoxal,
2: c'est paradoxal, mais oui, c'est très difficile. Et donc il fallait absolument qu'on crée ce fonds mutuel de garantie. Aujourd'hui, évidemment, les personnes qui utilisent cette caution, en tout cas ont accès à cette caution, versent une contribution, hein, tout simplement. Ça alimente un fonds mutuel de garantie et ça permet de couvrir donc nos adhérents dans le cadre de l'association, sur lesquels nous agissons dès le premier impayé, en l'occurrence en ce qui nous concerne.
4: Pour conclure, on a déjà effectivement abordé le sujet, hein, au travers des différents échanges et des questions. Votre regard de professionnel sur la sur la progression sensible du nombre de fonctionnaires qui se portent en situation de surendettement.
3: Je crois que les fonctionnaires, mais comme le reste de la population, est exposé au malendettement ou au surendettement. Ils ne sont pas plus exposés ou moins exposés. Souvent, ce sont des accidents de la vie. Nous, ce qui nous tient à cœur, en tout cas, c'est de développer aussi des prêts à 0% et des prêts bonifiés avec les administrations. Donc, comme vous le disiez, Benoît Wam, on travaille avec les administrations dans ce dépôt et les centres sociaux de ces administrations pour développer des prêts aidés bonifiés par les administrations. Et ça, c'est une manière de permettre l'accès au crédit aux fonctionnaires à moindre coût.
4: Très bien.
1: Alors sur l'accompagnement, effectivement, vous avez parlé, c'est une valeur aussi que nous partageons beaucoup à Crésus. Hein,
4: exactement.
1: Et je crois que c'est sur ce point, on peut dire qu'on se rejoint.
4: Totalement.
1: Et vous avez raison, alors c'est vrai que les fonctionnaires, vous disiez, sont aussi touchés effectivement par le surendettement. À Crésus, on constate effectivement une progression du nombre de fonctionnaires, ne serait-ce que par exemple, pour avoir reçu récemment un ancien gendarme en entretien, on se rend compte qu'effectivement, eh bien, une non-préparation à la retraite amène effectivement à des situations de mal-endettement, voire de surendettement. Hein. Sachant que les gendarmes n'ont pas payé effectivement pendant leur fonction, je dirais, le loyer et d'autres charges, etc., qu'ils ont également des primes. Et c'est vrai que du jour au lendemain, on va dire pratiquement à la retraite, hein, et bien ils se retrouvent effectivement avec des charges conséquentes qu'ils n'avaient pas nécessairement estimées à leur plus juste valeur. Et c'est vrai que l'accompagnement dans ce cas-là est vraiment primordial, je dirais, avant le passage à la retraite, par exemple, mais aussi tout au long de la vie de fonctionnaire.
4: Je me permets même d'ajouter indispensable.
1: Voilà. Donc, effectivement, nous sommes dans une démarche, je dirais, commune d'accompagnement, et ce sont des valeurs que nous partageons sans conteste.
4: Tout à fait.
2: Tout à fait. Enfin, en même temps, voilà, même si j'ai encore juste une petite minute, mais donc, parmi, par exemple, notre réseau de correspondants, donc des personnes qui, encore une fois, sont des bénévoles. Hein, nos 20 000 correspondants des administrations sont des bénévoles. Ne sont pas là pour vendre des produits. Ils sont juste là pour se dire il y a probablement une alternative, en tout cas, à votre sujet, à votre approche, notamment parce que parfois, et on sait très bien qu'il est intéressant d'avoir quelqu'un qui soit, en tout cas, et du métier et qui peut avoir le même discours en étant implanté dans l'administration, mais on a, par exemple, un profil d'assistante sociale qui sont très souvent nos correspondants au sein même de, tout simplement, ces administrations pour accompagner, encore une fois, les projets de nos adhérents. Et c'est vrai que dans nos valeurs, on a à la fois cette notion de transparence et de solidarité parmi nos quatre valeurs. Je pense que là aussi, on se rejoint au-delà de l'accompagnement.
1: Mais voilà, ce seront les mots de la fin, transparence et solidarité. Merci beaucoup, Monsieur Wan. Merci, Madame Soufflet.
3: Merci à vous.
1: Merci, merci. Mathieu Arias. À très bientôt pour un prochain Point d'Expert. Merci.
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1: Bonjour, Flash Info Conso, Crésus, le cautionnement, un acte important. Marilyn Wechter, pouvez-vous nous parler du cautionnement? Jean-Emmanuel Medina, bonjour. Vous nous apporterez des précisions dans ce flash info conso. À vous, Marilyn.
2: Le cautionnement est un contrat qui permet à une personne, qu'on appelle la caution, de se porter garantie du paiement de la dette d'une autre personne qui est considérée comme le débiteur principal. C'est un engagement accessoire à un contrat qui relie le débiteur principal à son créancier. Il ne faut pas confondre le cautionnement, qui est un acte, et la caution, qui est une personne. Alors, quel est le principe du cautionnement?
3: Quand un emprunteur ne rembourse plus son prêt, le prêteur réclame à la caution le remboursement des sommes restant dues à la place de l'emprunteur. L'engagement dépend du type de cautionnement choisi. Concernant la caution simple, le créancier engage d'abord des poursuites contre l'emprunteur avant de s'adresser à la personne qui se porte caution. Concernant cette fois-ci la caution solidaire, la personne qui se porte caution est engagé à payer la dette du débiteur dès le premier incident de paiement. Il faut savoir que ce second type de caution est généralement privilégié par les établissements bancaires.
2: Est-ce que tout le monde peut être caution?
3: En effet, les personnes privées ayant la capacité juridique, ainsi que les personnes morales, sociétés spécialisées, mutuelles de santé, peuvent se porter caution. Les mineurs, en revanche, donc les mineurs ou les majeurs protégés ne le peuvent pas.
2: Le cautionnement demande-t-il un formalisme particulier?
3: Le cautionnement doit être effectué par écrit. Il doit toujours mentionner le type de cautionnement, comme on vient de le voir, simple ou solidaire. L'offre de crédit doit être adressée par courrier à la caution. Elle doit comporter l'ensemble des mentions obligatoires et ne peut être signée avant l'expiration d'un délai de 10 jours. Lorsqu'une personne se porte caution par un acte sous sein privé, c'est-à-dire sans l'intervention d'un notaire, elle doit rédiger de sa propre main, dans l'acte, un texte relatif à son engagement de rembourser le créancier en cas de défaillance de l'emprunteur dans la limite d'une somme définie précisément et pour une durée déterminée.
2: Et de son côté, le prêteur, lui aussi, a-t-il des obligations?
3: Bien entendu, le prêteur a des obligations importantes et il doit d'abord vérifier les capacités de recouvrement de la personne qui se porte caution. Car en cas de défaillance de l'emprunteur, si aucune vérification n'a été faite et que la caution n'a pas de patrimoine suffisant au moment où surviennent les difficultés financières de l'emprunteur, le prêteur ne pourra pas demander à la caution de se substituer aux obligations du débiteur. Il existe aussi une obligation d'information périodique. En effet, tous les ans, avant le 31 mars de chaque année, le prêteur professionnel doit informer la caution du montant, du capital, des intérêts, des frais et des commissions restant à courir au 31 décembre de l'année précédente, ainsi que le terme de sa garantie. À défaut de le faire, et en cas de défaillance de l'emprunteur, la caution ne paiera que le capital sans les intérêts ou les pénalités de retard dus.
2: Que se passe-t-il pour la caution en cas de surendettement de l'emprunteur ?
3: En cas de surendettement de l'emprunteur, la caution est informée, d'une part, de tout incident de paiement caractérisé, par exemple une mensualité impayée, et d'autre part, du dépôt d'un dossier à la commission surendettement. Dans ce cas, la caution doit, dans un délai de 30 jours, justifier des sommes qu'elle a déjà payées à la place de l'emprunteur et fournir à la commission de surendettement toutes les informations complémentaires utiles. Alors, il faut le savoir que dans le cadre des procédures sur endettement, la caution est protégée lors de l'établissement d'un plan conventionnel de redressement établi par la Banque de France. En revanche, ni les mesures arrêtées par le juge, ni les mesures recommandées par la commission de surendettement, ni même la procédure de rétablissement personnel ne met la caution à l'abri des poursuites des créanciers.
2: Alors, les remises de dettes de l'emprunteur modifient-elles l'engagement de la caution ?

0: qu'avait le créancier contre le débiteur ou les tiers. Cependant, il existe deux cas possibles pour lesquels la caution perd ses recours à l'encontre du débiteur. C'est-à-dire lorsque la caution paye le créancier sans avertir le débiteur qui a lui-même également payé. Et deuxième cas, c'est lorsque la caution paye alors qu'elle n'était pas poursuivie et sans en avertir le débiteur, alors que ce dernier pouvait faire valoir une cause éteignant sa dette.
1: Dans quel cas le cautionnement prend-il fin ?
0: Plusieurs événements peuvent mettre fin au cautionnement, et notamment le paiement de la dette par le débiteur, la remise de la dette, c'est-à-dire que le créancier renonce à la sûreté et libère la caution, la prescription, et enfin la novation, c'est-à-dire la substitution d'une autre caution acceptée par le créancier.
2: Merci beaucoup Jean-Emmanuel Medina, Marilyn Blechter pour ces précisions. À bientôt sur Radio Crésus.
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1: Bonjour et bienvenue sur Radio Crésus pour ce nouveau Flash Info Conso avec Marilyn Wächter, responsable juridique à la Chambre de consommation d'Alsace. Bonjour Marilyn.
2: Bonjour.
1: Et Régis Alter de Crésus Alsace. Alors aujourd'hui, le thème est les transports ferroviaires, le droit des voyageurs en cas de dommage. Lors d'un transport en train, plusieurs types de dommages peuvent vous arriver. Et selon les circonstances, ces dommages peuvent être matériels lorsqu'ils concernent les bagages ou corporels lorsqu'ils concernent les personnes. Les passagers pourront faire valoir leurs droits dès qu'ils subissent un dommage, à condition que celui-ci puisse être démontré. Que se passe-t-il, Marilyn, si les bagages subissent un dommage ?
2: Alors, ils peuvent subir un dommage comme la perte, le vol ou la détérioration. Et selon les circonstances, la SNCF...

0: SNCF va engager sa responsabilité. Mais cette responsabilité va être différente selon que les bagages au départ auront été enregistrés ou non.
1: Alors quels sont les droits des passagers lorsque les bagages ont été enregistrés ?
0: Alors lorsqu'il y a enregistrement des bagages, il existe des plafonds, donc des montants maximum prévus par les conditions générales de vente de la SNCF. Donc ce sera une indemnité en argent qui actuellement est plafonnée à 914,70 € pour les bagages dits ordinaires, donc valises, sacs, etc. Et un plafond de 396,40 € pour les bagages plus volumineux comme les vélos ou ce type de matériel. Alors, il faut bien voir que ce sont des montants maximum et si l'on transporte des objets qui ont une valeur supérieure, il ne pourra pas y avoir de majoration.
1: Très bien. Et quels sont les droits des passagers lorsque les bagages n'ont pas été enregistrés ?
0: Alors là, la situation est plus critique pour le passager puisque, selon la Cour de cassation, la SNCF ne sera pas responsable des bagages non enregistrés. Hein. Même quand on impose aux voyageurs de déposer les bagages dans un emplacement qui peut parfois être éloigné de la place assise. Hein. Donc lorsque les bagages n'ont pas été enregistrés, on ne pourra pas contraindre la SNCF à indemniser en cas de perte, de vol ou de détérioration.
1: D'accord. Alors nous avons évoqué effectivement les dommages corporels. Que se passe-t-il si l'on est blessé pendant le transport ?
0: Alors pendant un transport en train, s'il y a des blessures, elles peuvent avoir généralement deux origines différentes. Soit elles pourront faire suite à une agression, malheureusement, dans le train ou en gare, ou alors elles peuvent être dues à un accident du train. Les droits des passagers ne sont pas les mêmes selon qu'on se trouve dans l'une ou l'autre des situations.
1: Alors justement, en cas d'agression, quels sont les droits des passagers ?
0: Alors les droits du passager va dépendre de ce qu'il souhaite exercer comme recours. Il pourra faire valoir ses droits à deux niveaux. D'une part, il pourra déposer une plainte à l'encontre de son agresseur, lorsqu'il est connu, sinon une plainte contre X fonctionne aussi. Ou alors il peut engager un recours en indemnisation contre la SNCF en elle-même.
1: Et quels sont les droits des passagers en cas d'accident ?
0: Alors dans ce cas, la SNCF va être soumise à une obligation d'indemnisation s'il y a un dommage corporel causé à une personne lors du transport. Donc c'est une obligation d'indemnisation qui ne sera pas appliquée de la même manière selon que qu'on est en matière de responsabilité contractuelle ou de responsabilité délictuelle.
1: Alors pouvez-vous nous parler justement de la responsabilité contractuelle ?
0: Oui, on est dans le cas d'une responsabilité contractuelle. S'il y a un dommage causé à un passager qui peut prouver qu'il dispose d'un titre de transport validé, donc valable, à bord d'un train SNCF, et à partir du moment où le voyageur commence à monter à bord, donc lorsqu'on est sur le marchepied du train concrètement, et jusqu'au moment où on termine de descendre de ce marchepied. Donc dans ce cas de responsabilité contractuelle, la SNCF devra indemniser le passager blessé à condition que celui-ci puisse démontrer qu'il avait bien un billet composté, qu'il est descendu et monté aux gares prévues sur le billet, et le passager devra également prouver l'existence de son préjudice.
1: Et en matière de responsabilité délictuelle ?
0: Alors cette responsabilité délictuelle, elle va s'appliquer à toutes les personnes qui ne voyagent pas à bord du train munies d'un titre de transport valable. Donc soit les personnes qui sont en infraction, ou alors ça peut aussi être les personnes qui ont un accident sur le quai de la gare. Donc dans ce cas de responsabilité délictuelle, la SNCF aura l'obligation d'indemniser le passager blessé si ce passager prouve là aussi l'existence de son préjudice et s'il prouve l'implication de la SNCF, donc sa responsabilité dans la survenue de ce préjudice.
1: Est-ce que vous pouvez encore nous donner quelques informations complémentaires ?
0: Oui, alors ce qu'on peut retenir, c'est que lorsqu'on souhaite exercer un recours contre la SNCF, en tout cas une réclamation, le passager va devoir suivre un circuit en deux étapes. La première étape est de contacter le service client de la SNCF, qui est situé à Arras, donc c'est un service centralisé au niveau national. Et si ce service ne donne pas satisfaction, le client pourra saisir le médiateur de la SNCF. Il devra obligatoirement être saisi par le biais d'une association de consommateurs agréée. Le passager ne peut pas saisir le médiateur directement.
1: Merci beaucoup Marilyn pour toutes ces informations. Flash Info Conso de Radio Crésus, à bientôt.
0: Merci.
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1: Bonjour, bienvenue sur Radio Crésus pour ce nouveau Flash Info. Aujourd'hui, travaux, que faire en cas d'inexécution d'un contrat. Si vous avez signé un devis pour la réalisation de travaux à votre domicile, mais que ces travaux n'ont pas été réalisés malgré vos appels auprès du professionnel, il est important de connaître les démarches qui permettent de trouver une issue favorable.
2: Alors tout d'abord, que faire lorsque l'entrepreneur n'a pas encore commencé les travaux, alors que j'ai signé mon devis il y a plusieurs mois ?
3: Alors, avant d'entamer la moindre démarche, l'essentiel, c'est de relire votre devis, parce que c'est un document essentiel qui va contenir en principe le décompte de chaque prestation à effectuer et aussi le délai d'intervention et la durée estimée des travaux. Sachant que vous ne pourrez reprocher sa durée d'intervention au professionnel que si le délai mentionné dans le devis est déjà dépassé.
2: Et si mon devis ne comporte pas de date d'exécution des travaux ?
3: Alors, dans ce cas-là, la loi va prévoir un délai maximal de 30 jours durant lequel le professionnel va devoir réaliser le contrat. Il va être en faute dès lors que cette échéance de 30 jours est dépassée.
2: Et lorsque l'entrepreneur est manifestement en retard par rapport à mon devis, que puis-je lui demander ?
3: Alors, si un professionnel ne respecte pas le délai de réalisation de son contrat, il faut lui adresser ce qu'on appelle une mise en demeure. Alors, c'est un courrier recommandé avec accusé de réception dans lequel vous allez lui demander à ce que le contrat soit exécuté dans un délai maximal que vous fixez.
2: Et quel sera justement ce délai maximal ?
3: Alors, dans une mise en demeure, le délai que vous devez mentionner ne va pas être défini par une réglementation. C'est à chaque client de choisir le délai qui lui convient le mieux, bon, par exemple 10 jours.
2: Et que faire si le professionnel ne se manifeste toujours pas une fois le délai de mise en demeure dépassé ?
3: Alors, dans une telle hypothèse, le consommateur va être face à un choix. Il devra opter pour une des deux solutions suivantes, hein. Soit demander l'annulation de sa commande, ou alors saisir la justice pour obliger le professionnel à respecter le contrat.
2: Et quelles sont les conditions si on choisit l'annulation de commande ?
3: Alors, si vous souhaitez annuler la commande parce que le professionnel n'a pas respecté son délai d'intervention et que la mise en demeure est restée lettre morte, il faudra adresser un second courrier recommandé avec accusé de réception et y préciser que vous demandez l'annulation parce que la commande n'a pas été réalisée selon le contrat.
2: Le professionnel peut-il alors me demander de payer des pénalités en lien avec l'annulation ?
3: Non, lorsque l'annulation de la commande est en lien avec la responsabilité du professionnel, il ne pourra jamais vous demander une compensation financière. Et il devra en plus vous rembourser les sommes que vous auriez déjà versées d'avance dans un délai maximum de 14 jours.
2: Et si au contraire je souhaite obliger le professionnel à exécuter le contrat en justice, quel tribunal dois-je alors saisir ?
3: Le tribunal compétent va dépendre du montant du devis que vous aviez signé à l'origine. Alors, si ce montant est supérieur à 10 000 euros, le litige va être de la compétence d'un tribunal de grande instance. Si au contraire vous avez un devis d'un montant inférieur à 10 000 euros, il faudra porter le cas devant un tribunal d'instance.
2: Serais-je alors obligé d'avoir recours à un avocat ?
3: Alors, il faut savoir que l'assistance d'un avocat n'est obligatoire que devant les tribunaux de grande instance. Devant un tribunal d'instance, vous pouvez vous présenter seul, sans avocat, et vous aurez la possibilité d'y utiliser une procédure simplifiée et gratuite qu'on appelle l'injonction de faire.
1: Merci et à bientôt pour un nouveau Flash Info sur Radio Crésus.
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1: Bonjour, vous êtes sur Radio Crésus pour un nouveau Flash Info. Aujourd'hui, la résiliation des contrats de téléphonie avec Marine Wechter de la Chambre de consommation d'Alsace et Régis Alter de Crésus Alsace.
2: Oui, alors c'est vrai qu'aujourd'hui, il est de plus en plus facile de souscrire des abonnements de téléphonie mobile hein, sous prétexte de faire bénéficier d'une offre exceptionnelle ou d'un téléphone gratuit. Les opérateurs proposent des contrats d'abonnement qui sont assez variés et d'une durée plus ou moins longue. Une fois abonné, par contre, il ne sera pas toujours évident de pouvoir résilier son contrat et des règles précises sont à respecter.
1: Alors justement, Marilyn, un contrat de téléphonie mobile peut-il être rompu à n'importe quel moment ?
2: Alors, en principe, oui, un contrat de téléphonie mobile peut être rompu n'importe quand, tout simplement parce que la loi interdit les contrats perpétuels. Par contre, ça ne veut pas dire que la résiliation à n'importe quel moment, par exemple au bout d'un mois, sera forcément gratuite pour le client. Pour que la résiliation se fasse librement et sans frais, il faut que la durée initiale d'engagement soit dépassée.
1: Alors, qu'est-ce que c'est que cette durée initiale d'engagement ?
2: Alors, c'est un terme qui signifie en fait que le contrat qui a été souscrit doit être maintenu pendant une période minimale obligatoire qui va varier selon les contrats entre 12 et 24 mois, 24 mois étant le maximum légal autorisé aujourd'hui. C'est une durée qui n'est pas négociable et qui s'impose aux clients. Et actuellement, la plupart des clients vont avoir des durées d'engagement de 24 mois, tout simplement parce que plus la durée d'engagement initiale est longue, moins on paye mensuellement un coût élevé.
1: Alors, quelle est l'influence de cette durée initiale d'engagement sur la résiliation du contrat ?
2: Alors, tout simplement, lorsque la durée est déjà terminée, échue, si on veut demander sa résiliation, l'opérateur ne pourra pas facturer de pénalité de résiliation anticipée au client. Par contre, si le client, lui, veut résilier alors que cette fameuse durée initiale d'engagement n'est pas encore échue, il aura des pénalités assez élevées par moment à payer, tout simplement parce que l'opérateur va facturer le montant mensuel d'abonnement multiplié par le nombre de mois restants jusqu'à la fin de cette période initiale. Ça peut parfois se solder par plusieurs centaines d'euros.
1: Alors, il est donc important de vérifier quelle est notre date de fin d'engagement pour éviter les frais inutiles. Alors, existe-t-il d'autres montants qui peuvent être réclamés par l'opérateur au moment de la résiliation ?
2: Oui, effectivement, il existe deux autres types de frais qui peuvent être demandés au moment de la résiliation. Le premier type, c'est ce qu'on va appeler les frais de résiliation. C'est une somme forfaitaire qui va être variable selon les opérateurs, entre 40 et 55 euros en moyenne. Et c'est une somme qui est demandée automatiquement et qui est destinée à couvrir les frais liés à la fermeture de la ligne. Le deuxième type de frais, c'est ce qu'on appelle le dépôt de garantie, qui généralement est versé lors de la souscription et que l'opérateur peut être amené à conserver lorsque vous n'avez pas forcément payé toutes vos factures alors que vous demandez la résiliation.
1: D'accord. Est-ce que l'opérateur peut-il toujours réclamer les frais liés à la résiliation ?
2: Alors, l'opérateur ne pourra exiger les frais de résiliation que si lui a totalement rempli son contrat, c'est-à-dire qu'il a respecté toutes les clauses qui y figuraient. Il ne pourra pas réclamer ses frais, effectivement, si le client peut se prévaloir de ce qu'on appelle un motif légitime. Par exemple, ça va être le fait de ne pas avoir pu disposer de sa ligne téléphonique de manière continue et durable pendant la durée d'abonnement.
1: Alors, y a-t-il un délai particulier à respecter pour envoyer une demande de résiliation une fois que la fin de la période initiale d'engagement approche ?
2: Alors, effectivement, l'opérateur va exiger de recevoir votre courrier de résiliation dans un certain délai, qu'on va appeler le délai de préavis, et qui est fixé par chaque opérateur. Hein. Il faut envoyer ce courrier dans le délai avant l'échéance du contrat. Pour trouver le délai, il va falloir se référer à ces conditions générales de contrat, parce que c'est un délai variable d'un opérateur à l'autre. En moyenne, c'est un mois d'habitude.
1: Et concernant la résiliation, y a-t-il une forme particulière ?
2: Alors, il est préférable de toujours faire sa résiliation en envoyant l'opérateur un courrier recommandé avec accusé de réception, même s'il y a des opérateurs qui prétendent que la résiliation par téléphone va être possible. Tout simplement parce que le recommandé est le seul moyen d'avoir la preuve qu'on a bien demandé sa résiliation et de la date à laquelle on l'a demandé.
1: Et une fois le courrier de résiliation envoyé, est-il possible de souscrire immédiatement un autre contrat auprès d'un autre opérateur ?
2: Alors, ça ne pourra pas se faire immédiatement. Pour souscrire un nouveau contrat, il faut attendre un délai maximum de 10 jours, tout simplement parce que c'est le délai imposé par la loi aux opérateurs pour libérer totalement la ligne et rendre la résiliation effective.
1: Eh bien, merci pour ces informations, Marine Wächter. À très bientôt pour un prochain Flash Info Conso.
2: À bientôt, merci à vous.
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1: Bonjour et bienvenue sur Radio Crésus, la radio qui vous aide. Alors aujourd'hui, nous avons le plaisir de recevoir Linda Bellarbi, qui est stagiaire avocate au sein de Crésus Alsace. Bonjour Linda.
2: Bonjour Monsieur Alter.
1: Et c'est l'occasion effectivement de vous présenter une des intervenantes de Crésus Alsace qui va nous exposer effectivement quel est son rôle au sein de Crésus Alsace. Alors il faut savoir que Linda Bellarbi est arrivée à Crésus le 4 juillet 2011 dans le cadre de sa formation en tant qu'avocate et elle suit effectivement un projet pédagogique individuel au sein de Crésus. Alors, Linda, est-ce que vous pouvez nous expliquer ce qu'est le PPI, le projet pédagogique individuel ?
2: Alors, en quelques mots, dans le cadre de la formation à la profession d'avocat, il est demandé aux élèves de réaliser, après une première période d'école et avant d'intégrer un cabinet d'avocat, un stage de 6 mois au sein d'une structure socio-professionnelle différente. Et ce, j'imagine, afin d'éveiller l'esprit des futurs avocats, de les sensibiliser au monde qui les environne, d'accentuer leur ouverture d'esprit et d'exercer leur capacité d'observation, d'où l'intérêt d'intégrer une structure qui ne les formate pas tel que pourrait le faire immédiatement un cabinet d'avocats, mais au contraire leur apporter une dimension nouvelle et différente.
1: C'est pour ça que vous dites effectivement structure socio-professionnelle différente d'un cabinet d'avocats.
2: Différente d'un cabinet d'avocats, effectivement. Bien que nous soyons amenés à effectuer des missions, je dirais, qui se rapprochent de celles d'un cabinet d'avocats, puisqu'on en parlera certainement tout à l'heure, à l'évidence, nous sommes là pour mettre à disposition un savoir, des connaissances, pour des demandeurs, pour des gens qui ont besoin d'avoir de l'information sur leurs droits. Néanmoins, on n'exerce pas encore, nous ne sommes qu'en formation, mais devons apporter une expertise, peut-être en termes juridiques, dans une structure qui peut avoir besoin de juristes sans avoir besoin d'un avocat forcément.
1: Et il est clair qu'à Crésus, effectivement, les questions juridiques font foison.
2: Exactement.
1: Tous les jours, et donc effectivement, c'est un travail de Sisyphe que nous menons. Alors justement, pour parler de votre activité au sein de Crésus, en tant que stagiaire, quelles sont les missions qui vous sont confiées ?
2: Alors, la chance d'intégrer Crésus est d'offrir à l'élève avocat, très égoïstement, une grande variété de problématiques à traiter. Je dirais qu'aucun jour ne se ressemble, tant les dossiers et les problématiques sont variés et divers. Et j'ai cette chance aujourd'hui ici de pouvoir découvrir des domaines qui vont aussi bien de l'endettement au surendettement, des faillites commerciales, civiles, mais aussi d'accéder à une population en demande qui a besoin d'informations, qui est en attente d'un soutien juridique bien souvent, et il est très appréciable de constater au quotidien qu'avec l'équipe de Crésus dans son ensemble, les bénévoles ou les permanents, il est intéressant d'apporter nos moyens, notre boîte à outils, notre technique et enfin de mettre à disposition les connaissances qu'on a pu accumuler.
1: Il est vrai que Crésus, une de ses principales forces, c'est le bénévolat.
2: Tout à fait.
1: Et c'est vrai que les bénévolats sont des personnes de qualité, ouais, qui ont déjà un grand parcours professionnel qui a été fait. Mais néanmoins, il y a certainement des questions juridiques qui viennent régulièrement. Et c'est aussi au rôle du stagiaire d'apporter ces informations. Je pense qu'effectivement, les bénévoles vous sollicitent.
2: Tout à fait. Il y a une vraie, je dirais, concertation entre les bénévoles qui, eux, nous apportent leur expérience, leur richesse, puisqu'ils viennent d'un monde professionnel, souvent de la banque, et ont une grande expertise des problématiques. Néanmoins, ils ne sont pas juristes et ont besoin de juristes, d'élèves avocats pour les aider. Et il est intéressant de voir que à chaque dossier peut apparaître une question particulière qui nécessite une information précise et qui nous demande aussi à nous, élèves avocats, de nous remettre en question et de faire des recherches
1: tous systématiques.
2: Les jours, et surtout d'assumer ses responsabilités, c'est-à-dire d'être certain de pourvoir à l'information correcte et précisément.
1: C'est une information fiable et on sait qu'effectivement, il n'y a pas deux situations identiques.
2: Tout à fait.
1: Et c'est pour ça qu'effectivement, à Crésus, nous traitons les dossiers de façon personnalisée et individualisée. Alors, vous n'avez pas parlé d'autres missions telles que la veille juridique. C'était également une mission qui vous est confiée pour, bien sûr, sous le contrôle de votre tuteur. Et vous avez toutes les actions que vous menez sont faites sous le contrôle
2: efficace.
1: Voilà, c'est dit. Alors, justement, pour terminer sur cet entretien, est-ce que, je dirais, votre stage correspond finalement à vos attentes en tant que future avocate ?
2: Alors, je voudrais dire que ça a été une très belle opportunité de pouvoir venir chez Crésus, opportunité qui n'est pas achevée. J'ai été ravie à plusieurs points de vue, d'un point de vue, je dirais, tant humain, par la qualité des équipes. Vous êtes emporté par le désir de bien faire, par la fibre qui est chez Crésus. Et je pense qu'on peut pas rester insensible à tout ça. Et d'un point de vue plus professionnel, eh bien entendu, l'ensemble des connaissances acquises et l'intérêt pour le contentieux des particuliers qui ne cesse de croître au fur et à mesure des jours et des dossiers. Et je dirais même pour finir, parce que je suis bavarde, je pense qu'il serait même bon pour n'importe quel élève avocat de connaître ce type de structure.
1: J'allais y venir, justement.
2: Parce que je pense que fondamentalement, on ne peut pas oublier que le métier d'avocat, c'est aussi un métier où il doit y avoir un désintéressement et qu'on est là aussi pour apporter ce qu'on a eu la chance d'apprendre, pas toujours que de manière lucrative. Donc je pense faire quelques piqûres de rappel au cours des années à venir pour me rappeler peut-être toujours que cette fibre, elle est essentielle et que grâce à des associations comme Crésus, on peut être fier de ce qu'on fait tous les jours.
1: Merci beaucoup Linda Bellarbi pour ce témoignage.
2: C'est moi qui vous remercie.
1: À très bientôt sur Radio Crésus.
2: À bientôt.
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1: Je suis donc enseignant-chercheur en génétique moléculaire. Alors la génétique moléculaire, comme son nom l'indique, c'est l'étude au niveau moléculaire du fonctionnement des gènes. Et c'est une discipline de la biologie qui nécessite, comme toutes les disciplines scientifiques, d'utiliser un certain nombre d'outils, parmi lesquels il y a la technologie OGM, qui est avant tout un outil au service des chercheurs, avant d'avoir été décliné dans différents domaines d'utilisation et d'application. Donc j'enseigne cette discipline à l'Université Paris Sud, et je fais aussi, comme tout enseignant-chercheur et comme le nom l'indique également, de la recherche. Et à ce titre, donc, j'anime un groupe de recherche à l'Institut de génétique et microbiologie, qui est un institut mixte CNRS-Université, qui se situe sur le Centre scientifique d'Orsay. On fait des OGM en laboratoire depuis 1975-76. Ça repose en fait, cette technologie, sur tout un tas d'outils dont le chercheur a pu se doter en 25 ans. Entre 1950 et 1975, il y a eu tout un tas de découvertes depuis la structure de la molécule support de l'hérédité qu'on appelle l'ADN, hein, qui est le constituant chimique des chromosomes. Eh bien, ça c'était en 1953, et dans les 25 ans qui ont suivi, il y a eu tout un tas de découvertes qui ont doté le chercheur de tout un tas d'outils qui lui ont permis de manipuler le vivant, c'est-à-dire d'intervenir au niveau des chromosomes, au niveau des gènes des organismes. Donc ça remonte donc à cette époque-là, et ça a été ce qu'on appelait le boom de la biologie moléculaire. Alors le terme d'ailleurs de biologie moléculaire est extrêmement mal adapté, parce que biologie moléculaire, ça veut dire, mot à mot, faire de la biologie à l'échelle moléculaire. Mais ça ne présume pas des molécules sur lesquelles on travaille. Or, le terme biologie moléculaire a été spécialement réservé à ces chercheurs qui travaillaient à l'échelle moléculaire sur l'ADN et pas sur autre chose. Quelqu'un qui travaillait sur d'autres molécules du vivant que les chromosomes n'était pas qualifié de biologiste moléculaire. Alors, si je dis tout ça, c'est parce que ça a son importance, c'est pas seulement un détail de sémantique, c'est que derrière, ça traduit tout un effet de mode. Et tout un effet de mode qui est lié au fait qu'un concept qui est totalement obsolète mais qui reste malgré tout d'actualité, qui serait que les organismes seraient à l'image de leurs chromosomes et que par conséquent les chromosomes ce serait le chef d'orchestre du vivant. Et que si on est capable d'agir sur les chromosomes, on est capable d'agir sur la partition du chef d'orchestre, donc de changer la musique. Autrement dit, ces outils dont le chercheur s'est doté entre 1950 et 1975 lui ont permis de, soi-disant, changer la musique, changer la partition, et donc de maîtriser le vivant, de modifier le vivant. En fait, on n'en maîtrise rien du tout, mais c'est toujours resté dans l'esprit encore aujourd'hui, c'est-à-dire qu'à partir du moment où on travaille sur les chromosomes, eh bien, on travaille sur les molécules nobles du vivant et on est capable de maîtriser le vivant. Et ça a des conséquences extrêmement importantes, puisqu'il suffit, par exemple, de modifier un morceau de chromosome pour avoir le droit de breveter non seulement le chromosome modifié, ce qui déjà en soi c'est très critique, on peut en discuter, mais du coup on modifie l'organisme entier, c'est-à-dire que l'organisme entier devient propriété de celui qui en a modifié un petit bout de son patrimoine génétique. Vous voyez, donc derrière tout ça, ça remonte donc à plus de 30 ans. Et donc c'est pas récent, mais le premier domaine d'utilisation de cette technologie OGM, ça a été d'abord le domaine de ce qu'on appelle la recherche fondamentale, c'est-à-dire une recherche qui a pour but de comprendre comment ça marche, hein, indépendamment de toute application. Et aujourd'hui encore, quand on fait de la recherche fondamentale en biologie, même si c'est une discipline en voie de disparition, eh bien dans la discipline de la génétique moléculaire, il n'y a pas une semaine qui s'écoule sans qu'on fabrique ou qu'on utilise un OGM.

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1: Bonjour et bienvenue sur Radio Crésus pour aujourd'hui un nouveau Flash Info Conso. Alors sur le thème de la résiliation de l'abonnement téléphonique. Alors vous pouvez avoir un budget qui devient plus serré, être confronté à des offres alléchantes de forfaits. Il y a plusieurs raisons qui peuvent justifier la volonté de résilier votre abonnement téléphonique. Mais bien souvent, oubliez lors de l'achat de votre forfait l'explication de la résiliation du forfait qui peut avoir ensuite une importance sur les conséquences de cette résiliation. Alors, à quoi correspond un engagement de 12 ou 24 mois chez un opérateur téléphonique ?
2: Alors, lorsque vous souscrivez à un abonnement téléphonique, il est généralement prévu une durée d'engagement qui est de 12 ou de 24 mois. Et pendant toute cette durée, vous êtes lié à l'opérateur. Il est possible, à la fin de cette durée, de résilier votre engagement avec cet opérateur.
1: Si je souhaite résilier mon abonnement avant la fin de cette période d'engagement, que va-t-il se passer ?
2: En principe, si vous souhaitez résilier en cours d'engagement, il sera nécessaire de payer à l'opérateur le solde des montants dus jusqu'à la fin de la durée d'engagement pour pouvoir résilier le contrat.
1: Et si jamais je ne peux plus payer mon abonnement parce que j'ai perdu mon travail, est-ce que je devrais tout de même payer cette somme ?
2: Alors si vous disposez d'un motif qu'on appelle légitime, aucune somme ne sera exigée si vous résiliez en cours d'engagement. Il y a des exemples de motifs légitimes, c'est par exemple le licenciement d'un contrat à durée indéterminée, le surendettement, le décès du titulaire du forfait, une incarcération, une maladie ou un handicap qui va rendre impossible l'utilisation du mobile, le déménagement hors zone de couverture par l'opérateur ou encore à l'étranger. Donc il faut veiller à vérifier dans le contrat les motifs légitimes qui sont énumérés par l'opérateur.
1: Et si je ne dispose d'aucun motif légitime pour résilier mon abonnement, qu'est-ce que je peux faire ?
2: La loi Châtel du 3 janvier 2008 est intervenue afin de faciliter la résiliation des contrats avec un engagement ou un réengagement de plus de 12 mois. Alors si l'abonné résilie son forfait à compter du 13e mois d'abonnement, l'abonné ne devra que un quart des sommes qui sont dues jusqu'à la fin de l'engagement. Donc par exemple, si les sommes qui restent à payer jusqu'à la fin de l'engagement sont de 100 euros, il sera possible de ne payer que un quart de cette somme, soit 25 euros.
1: Alors je veux conserver mon numéro de téléphone malgré le fait que je change d'opérateur. Est-ce que c'est possible ?
2: Alors oui, il suffit simplement de demander à votre opérateur téléphonique le numéro RIO, donc c'est le relevé d'identité opérateur, qui se trouve aussi sur la boîte d'achat du téléphone. Il faudra alors communiquer au nouvel opérateur ce numéro RIO. Vos démarches s'arrêtent ici car c'est le nouvel opérateur qui va se charger des démarches de transfert.
1: Et au niveau de la démarche de résiliation, est-ce qu'elle est la même pour tous les opérateurs ?
2: Alors non, avant de résilier, il est essentiel, comme dans tout autre contrat, de prendre connaissance des conditions générales de chaque opérateur. Les conditions de résiliation, les motifs légitimes, la durée, etc. peuvent varier d'un opérateur à un autre.
1: Alors existe-t-il d'autres solutions pour résilier ?
2: Vous pouvez envisager de négocier avec l'opérateur, lui proposer un changement pour un forfait dont le coût est moins élevé. Vous pouvez également aller chez un nouvel opérateur qui peut racheter les mois d'engagement qui vous restent chez votre opérateur. Mais là, je vous conseille de vous renseigner avant de faire cette démarche parce que le rachat des mois d'abonnement est limité à seulement quelques mois.
1: Concrètement, comment procéder à la résiliation ?
2: Il est préférable de ne pas procéder à la résiliation par internet ou par téléphone, mais de le faire par écrit, et plus précisément par lettre recommandée avec accusé de réception, ne serait-ce que pour une question de preuve. L'adresse où envoyer le courrier de résiliation est en principe mentionnée dans les conditions générales d'abonnement. Vous y joignez tous les justificatifs nécessaires, par exemple votre lettre de licenciement.
1: Bien, merci pour toutes ces informations et à bientôt pour un nouveau Flash Info Conso.
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